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0: Mesdames et messieurs, bonjour. Vous êtes sur CGDN Français. Bienvenue dans cette nouvelle édition du journal. Voici les titres. L'Iran accuse les États-Unis d'avoir attaqué des navires iraniens et des hommes civils. Les deux parties tiendront un troisième cycle de pourparlers direct à Washington la semaine prochaine. Des ciseaux génétiques aux pesticides à base d'ARN constituent un exemple de l'innovation qui stimule la modernisation agricole en Chine. Le Brésil va supprimer l'obligation d'un visa pour les citoyens chinois à compter du 11 mai. L'Iran a déclaré que les États-Unis avaient violé le cessez-le-feu en attaquant deux navires iraniens près du détroit d'Hormuz et en lançant des frappes aériennes sur des zones civiles dans la province méridionale d'Hormozgan et sur l'île de Keshm.
1: Téhéran a annoncé avoir riposté par des frappes de missiles et de drones contre des destroyers américains près du détroit d'Hormuz, leur causant des dégâts importants et les contraignant à battre en retraite. Dans une lettre adressée à l'ONU, le ministre iranien des Affaires étrangères, Seyed Abbas Araghchi, déclare que le trafic maritime dans le détroit d'Hormuz ne reviendra à la normale que lorsque la guerre aura pris fin définitivement et que le blocus naval et les sanctions de Washington contre l'Iran auront été levés. L'Iran affirme également qu'un projet de résolution du Conseil de sécurité présenté par les États-Unis et Bahreïn est imparfait et motivé par des considérations politiques. Téhéran estime que cette résolution a été rédigée sous le prétexte de la liberté de navigation afin de faire avancer l'agenda politique des États-Unis et de légitimer des actions illégales et qu'elle ne résout pas la crise.
2: Again, let me stress clearly.
3: Je tiens à le réaffirmer clairement. L'Iran reste tout à fait disposé à rétablir la circulation maritime normale et à garantir la liberté de navigation dans le détroit d'Hormuz, à condition que la guerre prenne fin définitivement et que le blocus illégal soit levé.
0: Le président iranien Massoud Pezeshkian a déclaré avoir rencontré le guide suprême Mojtaba Khamenei. S'exprimant lors d'une réunion avec des chefs d'entreprise à Téhéran, Massoud Pezeshkian a indiqué que leur rencontre avait duré plus de 2 heures et a salué la sincérité de Mojtaba Khamenei. Les responsables iraniens affirment que le guide suprême joue un rôle central dans la supervision des négociations avec les États-Unis. Mojtaba Khamenei s'est largement tenu à l'écart de la scène publique depuis qu'il aurait été blessé et n'est apparu que par le biais de déclarations écrites diffusées à la télévision d'État. Le président américain Donald Trump a déclaré que le cessez-le-feu avec l'Iran tenait toujours et a exhorté Téhéran à signer un accord. Le commandement central des États-Unis a indiqué que les forces américaines avaient pris pour cible des installations militaires iraniennes, notamment des sites de lancement de missiles et de drones. Donald Trump a souligné qu'aucun dommage n'avait été causé aux destroyers américains qui ont traversé le détroit d'Hormuz et a menacé de nouvelles frappes si Téhéran ne signait pas l'accord. L'Iran a déclaré ne pas avoir encore pris de décision concernant la proposition de paix. Israël et le Liban tiendront un troisième cycle de pourparlers direct à Washington la semaine prochaine. Les ambassadeurs des deux pays aux États-Unis se rencontreront pour discuter d'un cessez-le-feu durable et d'un éventuel accord de paix. Le cessez-le-feu actuel, entré en vigueur en avril, reste fragile alors que les attaques se poursuivent. Israël a lancé des frappes aériennes, notamment sur le banlieue sud de Beyrouth. Le Hezbollah a mené des attaques de représailles contre des véhicules militaires et des chars israéliens. Les autorités sanitaires libanaises affirment que les frappes israéliennes depuis début mars ont tué plus de 2 700 personnes et en ont blessé environ 8 400 autres.

0: Beijing a réitéré sa ferme opposition aux tentatives de remilitarisation du Japon. Cette prise de position fait suite aux protestations croissantes de citoyens japonais alors que Tokyo s'éloigne de sa constitution pacifiste. Le ministère chinois des Affaires étrangères estime que cela reflète à quel point cette initiative est profondément impopulaire auprès des peuples épris de paix à travers le monde. Il souligne qu'il est particulièrement frappant qu'un rassemblement massif ait eu lieu à l'occasion du 80e anniversaire de l'ouverture du procès de Tokyo. Environ 50 000 personnes ont envahi les rues de Tokyo dimanche, ce qui constitue la plus grande manifestation au Japon depuis des années. Beijing appelle le Japon à réfléchir à ses agressions passées. Il exhorte également le gouvernement japonais à retirer ses propos erronés sur Taïwan.
1: Les tensions actuelles dans les relations sino-japonaises se résument à une seule chose, les propos erronés sur Taïwan tenus par la première ministre japonaise Sanae Takaichi. Le Japon en porte l'entière responsabilité. Un véritable dialogue doit reposer sur le respect mutuel et un engagement commun en faveur du consensus. Si le Japon souhaite véritablement améliorer ses relations avec la Chine, il doit respecter les quatre documents politiques sino-japonais et ses propres promesses, retirer ses propos erronés et prendre des mesures concrètes pour préserver le fondement politique de ses relations. Nous exhortons les autorités japonaises au pouvoir à faire face à la cause profonde du problème, à réfléchir et à corriger le tir et à ouvrir la voie à des échanges normaux entre les deux pays.
0: Les citoyens japonais continuent de se rassembler à Tokyo pour s'opposer à la politique de remilitarisation menée par le gouvernement.
2: En relançant son économie grâce à la production d'armes, le Japon montre que ses politiques économiques penchent vers l'armée. Notre pays ne devrait jamais se livrer à des actes tels que la vente d'armes à d'autres pays pour la guerre.
3: Aucune des déclarations de Takaichi ne repose sur une réflexion sur les crimes commis par le Japon pendant la Seconde Guerre mondiale. Elle reste totalement muette face à cette page de l'histoire. Je suis très sceptique quant à tout ce qu'elle dit car elle n'a pas réexaminé le passé. C'est pourquoi je crains fortement que le Japon ne reprenne la même voie qu'autrefois.
2: Je pense que le Japon se précipite la tête la première vers la guerre. Le Japon n'a-t-il pas mené des guerres d'agression contre la Chine et d'autres pays asiatiques? Ces gens n'ont absolument pas tiré les leçons de cette période de l'histoire. Et pourtant, ils complotent à nouveau pour la guerre. Je désapprouve totalement ce genre de choses. Et j'espère sincèrement que Takeshi partira bientôt.
3: Le Japon a adopté une constitution pacifiste après la Seconde Guerre mondiale et aujourd'hui, le cabinet de Takaichi s'efforce de briser d'un seul coup ces restrictions d'après-guerre en transformant le Japon en un pays capable de mener des guerres d'agression. Nous nous y opposons résolument.

0: Les vacances de la fête du travail de cette année ont vu une nouvelle flambée de la consommation dans le secteur de la restauration en Chine, les spécialités locales devenant des attraits touristiques majeurs à travers tout le pays. Une ville de la province du Hunan, dans le centre de la Chine, s'est fait connaître pour ses grillades.
1: Plus de 3 millions de touristes ont afflué à Yueyang, dans la province du Hunan, pendant les vacances du 1er mai. Les brochettes grillées, spécialité de la ville, ont donné aux chefs locaux spécialisés dans le barbecue beaucoup de travail.
2: J'ai déjà fait griller des dizaines de milliers de brochettes. Les grillades de Yueyang ont actuellement un énorme succès.
1: Les files d'attente s'allongent devant les restaurants de grillades, mais les propriétaires sont confrontés à un défi de taille.
2: Notre plus grand défi est l'importante pénurie de main-d'œuvre. Tous nos chefs travaillent d'arrache-pied et nous recrutons activement de nouveaux maîtres du barbecue qualifiés.
1: La ville accueille la première académie officielle du barbecue du pays, où des chefs locaux expérimentés dispensent une formation pratique. Les élèves suivent un cours à temps plein d'un mois et obtiennent, après avoir réussi les évaluations, un certificat professionnel reconnu au niveau national délivré par les autorités chargées des ressources humaines.
2: Je viens de Tangjiakou, dans le Hebei. Je souhaite maîtriser l'art du barbecue de Yueyang, le ramener chez moi et lancer un concept culinaire local original.
1: La première promotion de l'académie ne prévoyait que 30 places, mais a attiré plus de 4000 candidats. Sa popularité fulgurante illustre parfaitement la volonté de Yueyang de développer son économie du barbecue. La ville compte désormais plus de 3000 restaurants de barbecue avec une croissance annuelle dépassant les 20% ces dernières années.
2: Les consommateurs locaux ont consommé environ 600 millions de brochettes l'année dernière. La production de l'ensemble de la chaîne industrielle a dépassé les 3 milliards de yuan, soutenant près de 100 000 emplois.
1: Le 15e plan quinquennal de la Chine donne la priorité aux économies caractéristiques au niveau des comtés, encourageant les régions à transformer leurs spécialités locales en industries majeures. Partout dans le pays, les ressources locales uniques sont intégrées dans des chaînes industrielles et des écosystèmes complets, stimulant ainsi une croissance économique durable.
0: Le Brésil mettra en place une politique d'entrée sans visa pour les citoyens chinois à compter du 11 mai. Cette mesure s'applique aux détenteurs d'un passeport ordinaire voyageant à des fins touristiques, d'affaires, de transit ou pour participer à des activités artistiques ou sportives. Le journal officiel brésilien précise que cette exemption de visa autorise des séjours d'une durée maximale de 30 jours et restera en vigueur jusqu'au 31 décembre 2026. La Chine a mis en place une politique d'exemption de visa pour le Brésil à titre expérimental du 1er juin 2025 au 31 mai 2026. Les citoyens brésiliens titulaires d'un passeport ordinaire peuvent entrer en Chine sans visa pour une durée maximale de 30 jours. Le Maroc fait partie des 53 pays africains bénéficiant de la politique de droits de douane nulle mise en place par la Chine qui est entrée en vigueur en mai. Selon les responsables, les échanges culturels tout comme les échanges commerciaux contribuent à renforcer les relations entre la Chine et l'Afrique.
1: Rabat accueille la semaine du cinéma chinois dans le cadre d'un programme de coopération culturelle plus large s'étendant jusqu'en 2028. Organisé par le Centre culturel chinois de Rabat en partenariat avec les archives cinématographiques chinoises, avec le soutien des autorités cinématographiques marocaines, cet événement présente une initiative concertée visant à renforcer les liens culturels par le biais des industries créatives.
3: Chaque jour, un film différent et un genre différent seront à l'affiche, notamment des drames, des films politiques et des films d'animation, afin que les spectateurs de n'importe quel âge puissent profiter pleinement de cette semaine du cinéma chinois.
1: Au cœur de la programmation se trouve une sélection de 5 films mettant en valeur le cinéma chinois contemporain, allant des épopées historiques aux récits sociaux modernes.
4: Le film d'ouverture raconte l'une des périodes les plus prospères de l'histoire chinoise, une époque qui a vu émerger bon nombre des plus grands poètes de la Chine. À travers cette histoire, nous espérons faire découvrir la culture chinoise à nos amis marocains.
1: Au-delà des projections, l'événement se positionne également comme une plateforme de dialogue pour l'industrie, permettant aux professionnels marocains et chinois d'explorer les opportunités en matière de coproduction, de formation et d'accès au marché.
5: Nous espérons que on peut encore faire la collaboration bilatérale dans le domaine de la production audiovisuel.
1: Les projections publiques gratuites visent également à élargir l'accès au cinéma en attirant des étudiants, des cinéphiles et des nouveaux spectateurs, tout en renforçant le rôle du cinéma en tant que pont culturel.
3: Nous sommes venus aujourd'hui pour soutenir la culture chinoise en regardant des films chinois et en la découvrant sous un autre angle à travers le cinéma.
6: Pour nous, par exemple, qui n'avons pas encore visité la Chine, ça permet de découvrir la Chine à travers les films.
1: Alors que la promotion culturelle et l'engagement de l'industrie vont de pair, la semaine du cinéma chinois à Rabat montre comment le cinéma devient une plateforme favorisant une amitié et un dialogue plus profond entre la Chine et le Maroc.
0: C'est la fin de cette édition. Merci de l'avoir suivi. Je vous souhaite une très bonne suite des programmes sur CGDN français.

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2: Bonjour à toutes et à tous, bienvenue dans cette nouvelle édition musicale « Vous connaissez la chanson ». Aujourd'hui, je vous invite à écouter des mélodies très douces pour vous faire détendre. On commence tout de suite par le titre « La bord de la lune ».

Les deux derniers titres qu'on a écoutés tout à l'heure ont été tous composés par le musicien chinois Li Zhihui. Le prochain titre est lié au ballet impérial et s'intitule « Le souvenir du ballet impérial ».

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1: Le prochain titre s'intitule « Water Lily ».

et vous suivez votre émission musicale Un monde connaît la chanson. Aujourd'hui, je vous invite à écouter des mélodies très douces. Les deux prochains titres parlent de la mélancolie de l'automne.

et vous suivez votre émission. Vous connaissez la chanson. Le temps passe très vite. Avant de vous dire au revoir, je vous souhaite passer une très bonne journée et avoir une très bonne écoute. À très bientôt.

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0: Mesdames et messieurs, bonjour. Vous êtes sur CGDN Français. Bienvenue dans cette nouvelle édition du journal. Voici les titres. L'Iran accuse les États-Unis d'avoir attaqué des navires iraniens et des hommes civils. Les deux parties tiendront un troisième cycle de pourparlers direct à Washington la semaine prochaine. Des ciseaux génétiques aux pesticides à base d'ARN constituent un exemple de l'innovation qui stimule la modernisation agricole en Chine. Le Brésil va supprimer l'obligation d'un visa pour les citoyens chinois à compter du 11 mai. L'Iran a déclaré que les États-Unis avaient violé le cessez-le-feu en attaquant deux navires iraniens près du détroit d'Hormuz et en lançant des frappes aériennes sur des zones civiles dans la province méridionale d'Hormozgan et sur l'île de Keshm.
1: Téhéran a annoncé avoir riposté par des frappes de missiles et de drones contre des destroyers américains près du détroit d'Hormuz, leur causant des dégâts importants et les contraignant à battre en retraite. Dans une lettre adressée à l'ONU, le ministre iranien des Affaires étrangères, Seyed Abbas Araghchi, déclare que le trafic maritime dans le détroit d'Hormuz ne reviendra à la normale que lorsque la guerre aura pris fin définitivement et que le blocus naval et les sanctions de Washington contre l'Iran auront été levées. L'Iran affirme également qu'un projet de résolution du Conseil de sécurité présenté par les États-Unis et Bahreïn est imparfait et motivé par des considérations politiques. Téhéran estime que cette résolution a été rédigée sous le prétexte de la liberté de navigation afin de faire avancer l'agenda politique des États-Unis et de légitimer des actions illégales et qu'elle ne résout pas la crise.
2: Again, let me stress clearly.
3: Je tiens à le réaffirmer clairement. L'Iran reste tout à fait disposé à rétablir la circulation maritime normale et à garantir la liberté de navigation dans le détroit d'Hormuz, à condition que la guerre prenne fin définitivement et que le blocus illégal soit levé.
0: Le président iranien Massoud Pezeshkian a déclaré avoir rencontré le guide suprême Mojtaba Khamenei. S'exprimant lors d'une réunion avec des chefs d'entreprise à Téhéran, Massoud Pezeshkian a indiqué que leur rencontre avait duré plus de 2 heures et a salué la sincérité de Mojtaba Khamenei. Les responsables iraniens affirment que le guide suprême joue un rôle central dans la supervision des négociations avec les États-Unis. Mojtaba Khamenei s'est largement tenu à l'écart de la scène publique depuis puis qu'il aurait été blessé et n'est apparu que par le biais de déclarations écrites diffusées à la télévision d'État. Le président américain Donald Trump a déclaré que le cessez-le-feu avec l'Iran tenait toujours et a exhorté Téhéran à signer un accord. Le commandement central des États-Unis a indiqué que les forces américaines avaient pris pour cible des installations militaires iraniennes, notamment des sites de lancement de missiles et de drones. Donald Trump a souligné qu'aucun dommage n'avait été causé aux destroyers américains qui ont traversé le détroit d'Hormuz et a menacé de nouvelles frappes si Téhéran ne signait pas l'accord. L'Iran a déclaré ne pas avoir encore pris de décision concernant la proposition de paix. Israël et le Liban tiendront un troisième cycle de pourparlers direct à Washington la semaine prochaine.

Les ambassadeurs des deux pays aux États-Unis se rencontreront pour discuter d'un cessez-le-feu durable et d'un éventuel accord de paix. Le cessez-le-feu actuel, entré en vigueur en avril, reste fragile alors que les attaques se poursuivent. Israël a lancé des frappes aériennes, notamment sur le banlieue sud de Beyrouth. Le Hezbollah a mené des attaques de représailles contre des véhicules militaires et des chars israéliens. Les autorités sanitaires libanaises affirment que les frappes israéliennes depuis début mars ont tué plus de 2 700 personnes et en ont blessé environ 8 400 autres.

0: Beijing a réitéré sa ferme opposition aux tentatives de remilitarisation du Japon. Cette prise de position fait suite aux protestations croissantes de citoyens japonais alors que Tokyo s'éloigne de sa constitution pacifiste. Le ministère chinois des Affaires étrangères estime que cela reflète à quel point cette initiative est profondément impopulaire auprès des peuples épris de paix à travers le monde. Il souligne qu'il est particulièrement frappant qu'un rassemblement massif ait eu lieu à l'occasion du 80e anniversaire de l'ouverture du procès de Tokyo. Environ 50 000 personnes ont envahi les rues de Tokyo dimanche, ce qui constitue la plus grande manifestation au Japon depuis des années. Beijing appelle le Japon à réfléchir à ses agressions passées. Il exhorte également le gouvernement japonais à retirer ses propos erronés sur Taïwan.
1: Les tensions actuelles dans les relations sino-japonaises se résument à une seule chose, les propos erronés sur Taïwan tenus par la première ministre japonaise Sanae Takaichi. Le Japon en porte l'entière responsabilité. Un véritable dialogue doit reposer sur le respect mutuel et un engagement commun en faveur du consensus. Si le Japon souhaite véritablement améliorer ses relations avec la Chine, il doit respecter les 4 documents politiques sino-japonais et ses propres promesses, retirer ses propos erronés et prendre des mesures concrètes pour préserver le fondement politique de ses relations. Nous exhortons les autorités japonaises au pouvoir à faire face à la cause profonde du problème, à réfléchir et à corriger le tir et à ouvrir la voie à des échanges normaux entre les deux pays.
0: Les citoyens japonais continuent de se rassembler à Tokyo pour s'opposer à la politique de remilitarisation menée par le gouvernement.
2: En relançant son économie grâce à la production d'armes, le Japon montre que ses politiques économiques penchent vers l'armée. Notre pays ne devrait jamais se livrer à des actes tels que la vente d'armes à d'autres pays pour la guerre.
3: Aucune des déclarations de Takaichi ne repose sur une réflexion sur les crimes commis par le Japon pendant la Seconde Guerre mondiale. Elle reste totalement muette face à cette page de l'histoire. Je suis très sceptique quant à tout ce qu'elle dit car elle n'a pas réexaminé le passé. C'est pourquoi je crains fortement que le Japon ne reprenne la même voie qu'autrefois.
2: Je pense que le Japon se précipite la tête la première vers la guerre. Le Japon n'a-t-il pas mené des guerres d'agression contre la Chine et d'autres pays asiatiques? Ces gens n'ont absolument pas tiré les leçons de cette période de l'histoire, et pourtant, ils complotent à nouveau pour la guerre. Je désapprouve totalement ce genre de choses, et j'espère sincèrement que Takeshi partira bientôt.
3: Le Japon a adopté une constitution pacifiste après la Seconde Guerre mondiale et aujourd'hui, le cabinet de Takaichi s'efforce de briser d'un seul coup ces restrictions d'après-guerre en transformant le Japon en un pays capable de mener des guerres d'agression. Nous nous y opposons résolument.
0: Les vacances de la fête du travail de cette année ont vu une nouvelle flambée de la consommation dans le secteur de la restauration en Chine, les spécialités locales devenant des attraits touristiques majeurs à travers tout le pays. Une ville de la province du Hunan, dans le centre de la Chine, s'est fait connaître pour ses grillades.
3: Plus de 3 millions de touristes ont afflué à Yueyang, dans la province du Hunan, pendant les vacances du 1er mai. Les brochettes grillées, spécialité de la ville, ont donné aux chefs locaux spécialisés dans le barbecue beaucoup de travail.
4: J'ai déjà fait griller des dizaines de milliers de brochettes. Les grillades de Yueyang ont actuellement un énorme succès.
3: Les files d'attente s'allongent devant les restaurants de grillades, mais les propriétaires sont confrontés à un défi de taille.
4: Notre plus grand défi est l'importante pénurie de main-d'œuvre. Tous nos chefs travaillent d'arrache-pied et nous recrutons activement de nouveaux maîtres du barbecue qualifié.
3: La ville accueille la première académie.

0: Amis officiels du barbecue du pays, où des chefs locaux expérimentés dispensent une formation pratique. Les élèves suivent un cours à temps plein d'un mois et obtiennent, après avoir réussi les évaluations, un certificat professionnel reconnu au niveau national, délivré par les autorités chargées des ressources humaines.
1: Je viens de Tangjiakou, dans le Hebei. Je souhaite maîtriser l'art du barbecue de Yueyang, le ramener chez moi et lancer un concept culinaire local original.
0: La première promotion de l'académie ne prévoyait que 30 places, mais a attiré plus de 4000 candidats. Sa popularité fulgurante illustre parfaitement la volonté de Yueyang de développer son économie du barbecue. La ville compte désormais plus de 3000 restaurants de barbecue avec une croissance annuelle dépassant les 20% ces dernières années.
1: Les consommateurs locaux ont consommé environ 600 millions de brochettes l'année dernière. La production de l'ensemble de la chaîne industrielle a dépassé les 3 milliards de yuan, soutenant près de 100 000 emplois.
0: Le 15e plan quinquennal de la Chine donne la priorité aux économies caractéristiques au niveau des comtés, encourageant les régions à transformer leurs spécialités locales en industrie majeure. Partout dans le pays, les ressources locales uniques sont intégrées dans des chaînes industrielles et des écosystèmes complets, stimulant ainsi une croissance économique durable.
2: Le Brésil mettra en place une politique d'entrée sans visa pour les citoyens chinois à compter du 11 mai. Cette mesure s'applique aux détenteurs d'un passeport ordinaire voyageant à des fins touristiques, d'affaires, de transit ou pour participer à des activités artistiques ou sportives. Le journal officiel brésilien précise que cette exemption de visa autorise des séjours d'une durée maximale de 30 jours et restera en vigueur jusqu'au 31 décembre 2026. La Chine a mis en place une politique d'exemption de visa pour le Brésil à titre expérimental du 1er juin 2025 au 31 mai 2026. Les citoyens brésiliens titulaires d'un passeport ordinaire peuvent entrer en Chine sans visa pour une durée maximale de 30 jours. Le Maroc fait partie des 53 pays africains bénéficiant de la politique de droits de douane nulle mise en place par la Chine qui est entrée en vigueur en mai. Selon les responsables, les échanges culturels tout comme les échanges commerciaux contribuent à renforcer les relations entre la Chine et l'Afrique.
0: Rabat accueille la semaine du cinéma chinois dans le cadre d'un programme de coopération culturelle plus large s'étendant jusqu'en 2028. Organisé par le Centre culturel chinois de Rabat en partenariat avec les archives cinématographiques chinoises, avec le soutien des autorités cinématographiques marocaines, cet événement présente une initiative concertée visant à renforcer les liens culturels par le biais des industries créatives.
3: Chaque jour, un film différent et un genre différent seront à l'affiche, notamment des drames, des films politiques et des films d'animation, afin que les spectateurs de n'importe quel âge puissent profiter pleinement de cette semaine du cinéma chinois.
0: Au cœur de la programmation se trouve une sélection de 5 films mettant en valeur le cinéma chinois contemporain, allant des épopées historiques aux récits sociaux modernes.
4: Le film d'ouverture raconte l'une des périodes les plus prospères de l'histoire chinoise, une époque qui a vu émerger bon nombre des plus grands poètes de la Chine. À travers cette histoire, nous espérons faire découvrir la culture chinoise à nos amis marocains.
0: Au-delà des projections, l'événement se positionne également comme une plateforme de dialogue pour l'industrie, permettant aux professionnels marocains et chinois d'explorer les opportunités en matière de coproduction, de formation et d'accès au marché.
5: Nous espérons que on peut encore faire la collaboration bilatérale dans le domaine de la production audiovisuel.
0: Les projections publiques gratuites visent également à élargir l'accès au cinéma en attirant des étudiants, des cinéphiles et des nouveaux spectateurs, tout en renforçant le rôle du cinéma en tant que pont culturel.
3: Nous sommes venus aujourd'hui pour soutenir la culture chinoise en regardant des films chinois et en la découvrant sous un autre angle à travers le cinéma.
6: Pour nous, par exemple, qui n'avons pas encore visité la Chine, ça permet de découvrir la Chine à travers les films.
0: Alors que la promotion culturelle et l'engagement de l'industrie vont de pair, la semaine du cinéma chinois à Rabat montre comment le cinéma devient une plateforme favorisant une amitié et un dialogue plus profond entre la Chine et le Maroc.
2: C'est la fin de cette édition. Merci de l'avoir suivi. Je vous souhaite une très bonne suite des programmes sur CGDN français.
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Bonjour et bienvenue dans cette nouvelle édition de Classeco. Les thèmes de la relocalisation et de la réindustrialisation ont refait surface en France durant la crise sanitaire. Par ailleurs, on constate un intérêt de plus en plus prononcé pour la consommation en circuit court, bénéfique pour la protection de la planète et le Made in France, plébiscité par les Français. Mais la France a-t-elle les moyens de retrouver une partie de sa souveraineté économique? Et quelles seraient les conséquences du retour de la production industrielle sur le territoire? Dans cette édition, Madame Jade Charles va discuter de ces questions avec les invités. Allez, installez-vous confortablement, on décolle en Classeco.

0: Bonjour à tous et bienvenue dans ce nouveau numéro de Pour tout vous dire. Les thèmes de la relocalisation et de la réindustrialisation ont refait surface en France durant la crise sanitaire. Par ailleurs, on constate un intérêt de plus en plus prononcé pour la consommation en circuit court, bénéfique pour la protection de la planète, et le Made in France, plébiscité par les Français. Mais la France a-t-elle les moyens de retrouver une partie de sa souveraineté économique? Et quelles seraient les conséquences du retour de la production industrielle sur le territoire? Ce sera le thème de cette émission. Nous en parlerons avec deux spécialistes du sujet. Et avant cela, nous nous rendrons au Salon du Made in France, événement incontournable cette année, alors que les enjeux de la relocalisation s'invitent dans la campagne présidentielle. Et en deuxième partie, nous nous intéresserons à l'engouement pour le Guochao, ou le renouveau du Made in China, en Chine, avec Fan Zhen. Bonjour, Charles Huet et Régis Portanès, et merci d'avoir accepté notre invitation aujourd'hui. Je vous présente tout de suite à nos téléspectateurs. Régis Portanès, vous êtes ingénieur en informatique et un ancien élève de l'École Polytechnique. Vous avez cofondé en 2019 l'association X Alternative, qui regroupe majoritairement des élèves et des anciens élèves de l'École Polytechnique qui souhaitent s'engager pour l'intérêt général. Et vous, Charles Huet, vous êtes cofondateur de la Carte Française, une carte cadeau qui favorise les achats de produits made in France. Vous avez également cofondé la FIMIF, la Fédération indépendante du Made in France, qui est la seule fédération de consommateurs engagée dans la promotion et le développement du Made in France. Alors, avec plus de 800 exposants et 100 000 visiteurs attendus, la 9e édition du Salon du Made in France a créé l'événement cet automne à Paris, et pas seulement pour les produits qui étaient présentés. À 5 mois de la présidentielle, le thème de la réindustrialisation fait des émules chez les prétendants à l'Élysée de toutes obédiences qui se sont succédés au Salon pour partager leur vision en la matière. Nous nous sommes rendus sur place.
1: Le Made in France s'expose le temps d'un salon à Paris. Des grands classiques, emblématiques de la tradition française, comme la marinière ou les ustensiles de cuisine, des produits régionaux, et bien sûr, le vin, comme celui-ci, produit en région parisienne.
2: L'idée, c'est de participer à la renaissance du vignoble francilien. On produit du vin naturel, donc avec des raisins bio et sans ajout de levure, d'enzymes ou tout ce qu'on peut mettre dans le vin, que du raisin. À Courbevoie, avec des raisins qu'on va chercher en Loire et en Alsace, qu'on vendange à la main et qu'on ramène sur place à Courbevoie et qu'on vinifie à Courbevoie.
1: Des propositions plus originales aussi, comme cet aquarium potager, le Nénufarm, un écosystème complet où les plantes filtrent naturellement l'eau des poissons. Cette marque de linge de maison haut de gamme a été fondée en 1847. Ses produits, essentiellement en lin, s'exporte aujourd'hui dans 60 pays. Un succès qui se fonde sur l'amour du beau des consommateurs.
3: C'est une question de gens qui apprécient, qui sont esthètes, qui aiment le beau, qui aiment l'art de vivre. Qu'ils soient chinois ou français, on partage ce goût pour les belles choses, tout simplement. Et des belles choses qui durent.
1: Cette année, le salon prend une tournure résolument politique. Inauguré par des membres du gouvernement, il a vu défiler presque tous les prétendants à l'élection présidentielle de 2022, désireux de se faire entendre sur un thème qui fait consensus. Arnaud Montebourg, à la fois candidat exposant en tête, venu dédicacer son miel bleu-blanc-ruche au premier jour du salon.
4: L'industrie française, c'est la colonne vertébrale de notre économie. C'est là où sont réalisées l'essentiel des exportations, l'essentiel des innovations. Et c'est un secteur d'activité qui crée de l'emploi. Et donc, nous avons intérêt à soutenir l'industrie. Aujourd'hui, l'industrie est repartie très fort parce que l'économie mondiale est repartie.
1: Après 3 décennies de désindustrialisation, la crise du Covid-19 aura marqué un retour sans précédent de l'industrie dans les préoccupations des pouvoirs publics. En attendant le retour d'une véritable politique industrielle, le Made in France aura toujours le mérite de faire rêver le monde entier.
0: Alors, on a vu dans ce reportage l'intérêt suscité aujourd'hui par le Made in France et les relocalisations dont les politiques s'emparent dans la campagne présidentielle qui commence. Avant de s'intéresser à cette tendance, j'aurais voulu qu'on revienne sur l'origine de la désindustrialisation en France. Pourriez-vous nous en rappeler les principales raisons, Régis ?
5: Bien sûr, alors ce sera un point de vue... personnel et pas que, notre groupe a un peu travaillé sur le sujet et a produit un document d'une quarantaine de pages sur la question. Ce qui ressort en particulier, c'est la financiarisation de l'actionnariat et la transformation du capitalisme français d'un capitalisme, on va dire, familial, comme il existe encore en Italie ou en Espagne ou en Allemagne, en un capitalisme entièrement financier, où donc les intérêts ne sont plus les mêmes. L'argent peut se déplacer à volonté. Et ce que va chercher l'actionnariat, c'est plus forcément la perpétuation d'un savoir-faire, d'un groupe, d'un capital immatériel, mais c'est du retour sur investissement. Et le retour sur investissement, on va le chercher là où il existe. Donc c'est ce qui s'est traduit depuis les années 80 par des délocalisations en masse. En quelque sorte industriel et pensé intelligemment. Je pense à Serge Tchuruk qui parlait du Fabless, où on va faire de l'industrie sans usine. Donc on a évacué les usines pour se concentrer sur la valeur ajoutée. Et finalement, aujourd'hui, on n'a plus d'usine et on commence à perdre la valeur ajoutée.
0: D'accord. On a voulu faire de l'industrie sans usine.
5: Exactement.
0: Et maintenant, on a besoin de ces usines.
5: Voilà. Et alors, je rajouterais quand même qu'à mon avis, il y a une sorte de trahison des élites, qui ont engrainé dans ce mouvement à corps perdu. Quoi. Donc, potentiellement, et là, c'est un point de vue vraiment personnel, on va dire que les grandes usines, comme il y avait, parce que les années 40 jusqu'aux années 60-70, il y avait quand même de très grands mouvements sociaux. Je me souviens dans les usines Renault, par exemple. Supprimer les usines, c'est supprimer les mouvements sociaux aussi. C'est un côté pratique.
0: Ouais. Et des élites qui aujourd'hui revendiquent donc cet intérêt pour la réindustrialisation de la France. Alors, vous avez envie de réagir, je crois, Charles Huet.
6: Non, il y a de multiples raisons à la désindustrialisation. D'abord, elle a touché tous les pays d'Occident, mais effectivement, elle a touché plus gravement la France que tous les autres pays occidentaux. Si on est passé à cette fin du capitalisme familial, c'est pas tout à fait indifférent non plus au contexte fiscal et réglementaire français. Les impôts sur les successions et les impôts sur la fortune ont aussi largement participé à défamiliariser ces entreprises-là, et donc à les mettre en main de groupes financiers moins attachés à leur territoire. Aujourd'hui, les entreprises du salon du Made in France sont très souvent des entreprises familiales qui ont un attachement au long terme à leur territoire, à leurs salariés, à leurs équipes, à leur savoir-faire.

0: Et le consommateur n'est pas non plus, le client français n'est pas non plus à sa part de responsabilité. Malheureusement, les Français s'appauvrissent depuis quelques décennies et l'État leur laisse peu d'argent, donc oui, ils choisissent le low cost et donc ils ont encouragé et accéléré cette délocalisation en choisissant, en préférant des produits low cost et fast fashion en particulier.
1: Il y a aussi une part de responsabilité du consommateur dans ça.
2: Ça, moi,
1: ça n'est pas
2: c'est quelque chose que je ne dirais pas, mais non, les responsabilités sont structurelles quand même. Le consommateur, si on lui propose des objets moins chers, il va prendre les moins chers. On n'a qu'à pas lui proposer des objets moins chers.
0: Mais je ne suis pas sûr que mes chaussures soient plus chères que des Nike. Et je suis même sûr qu'elles sont moins chères. Mais du coup, à un moment donné, j'arbitre, je vote avec ma carte bleue. Et j'ai aussi le choix. Après, il n'est pas question de les culpabiliser. Il est question de pas systématiquement. En tout cas, c'est multifactoriel. Et on a même, nous, consommateurs, une part. Pas intégrale, mais une part de la solution. Et on peut ne pas oublier notre casquette de citoyen quand on a notre casquette de consommateur.
1: En tout cas, ce phénomène n'est pas un phénomène récent. Ça fait plusieurs décennies qu'il s'est entamé. Et on semble redécouvrir aujourd'hui, depuis notamment la crise sanitaire, que la France ne produit presque plus rien sur son territoire. Pourtant, on sait qu'on est dans une économie globalisée où les chaînes de valeur sont dispersées sur l'ensemble de la planète et que tous les pays sont interdépendants. D'après vous, qu'est-ce qui explique le déclenchement d'une prise de conscience en France à ce sujet ?
0: On vient de connaître une décennie de sensibilisation culturelle et médiatique et politique au sujet du Made in France et de son importance. Maintenant, effectivement, pendant 10 ans, on en parlait. Depuis la crise du Covid, on a vu qu'on a une étape de passage à l'acte un peu plus concret et qui a eu des effets sur la fin de la désindustrialisation, et on a connu un solde positif de création d'usines pour la première fois depuis 20 ans juste avant le Covid. Et la crise du Covid a montré aux yeux de tous les Français notre grande nudité industrielle,
1: voilà.
0: Même sur des produits prétendument à valeur ajoutée faible, qui auraient pu imaginer la criticité stratégique d'un rectangle de tissu et de 2 élastiques, les masques. Ça semble comme ça, sans grande valeur ajoutée. En vérité, c'est stratégique, comme en réalité tous les produits peuvent être stratégiques, puisqu'on ne peut pas savoir de quoi l'avenir sera fait. Il faut, par prudence élémentaire, maintenir un tissu industriel en France.
1: Et puis la question du prix des produits, justement, vous en avez un peu parlé tout à l'heure. Est-ce que les Français pourront acheter les produits Made in France qui, certainement, auront un coût plus important que ce qu'on peut trouver aujourd'hui, qui est importé de tous les coins de la planète à des prix souvent défiant toute concurrence?
0: C'est effectivement ce sujet de l'image-prix du Made in France, c'est ce qu'on a voulu nous adresser avec notre carte cadeau pour inviter les représentants du personnel à offrir le coup de pouce budgétaire à leurs collègues à Noël pour passer des paroles aux actes. Ceci étant, le Made in France n'est pas toujours plus cher. Dans l'agroalimentaire et la cosmétique en particulier, on a une profondeur d'offre telle qu'on est présent sur tous les niveaux de gamme. Un tiers des marques de distributeurs alimentaires dans la grande distribution du Made in France, donc c'est les premiers prix. Dop, le shampoing le moins cher du marché, fabriqué à Rambouillet. Les briquets Bic sont en partie fabriqués en Bretagne, à Redon. Et la cosmétique Made in France est tout à fait compétitive.
1: Mais est-ce que ce ne sont pas des exceptions? Est-ce qu'on pourrait véritablement envisager que les Français achètent du Made in France à grande échelle?
0: Pour passer à l'échelle, effectivement, il y a un sujet financier essentiel. De rendre plus compétitifs nos producteurs en réduisant leurs impôts de production en particulier, et de travailler contre la paupérisation des Français aussi en augmentant les salaires, en réduisant aussi les impôts. Le Made in France, c'est la manière la plus sensible pour un consommateur, un particulier, de ressentir le poids du contexte fiscal qui pèse sur les produits et sur les fabricants.
1: Vous n'êtes pas tout à fait d'accord sur ce point.
2: Pas du tout. Il y a un coût qui n'est jamais évoqué, c'est le coût du capital. En France, le coût du capital est très gros. Les dividendes augmentent, les investissements reculent. Quand on regarde, par exemple, la production de voitures, le coût salarial est marginal, je ne sais plus exactement ce que c'est. Par contre, le coût de la publicité, c'est 20%. Si on veut produire pour moins cher, on peut peut-être enlever ce coût publicitaire. On peut peut-être enlever une grande partie de la rémunération actionnariale, qui d'ailleurs repart dans des fonds d'investissement étrangers qui vont être

0: tant qu'il va converger vers 15%. Mmh. Et puis les impôts, alors j'ai plus le nom exactement en tête, mais sur territoriaux, c'est pour les PME, c'est ridiculement faible. C'est pas ça qui grève la compétitivité.
1: C'est 70 milliards quand même au global sur l'économie. Et puis je suis d'accord sur les coûts publicitaires. D'ailleurs, on voit que le circuit court 1083, plein de jeunes marques s'en sortent sans passer par distribution et publicité. Le problème du passage à l'échelle, c'est que le Kidam ne connaît pas les marques de chaussures fabriquées en France. Les comités d'entreprise ne connaissent pas les marques fabriquées en France parce que justement, elles n'ont pas d'égérie internationale, elles ne sont pas distribuées dans tous les centres-villes. C'est distribution et marketing, effectivement, qui sont aussi responsables de la désindustrialisation. Mais en tout cas, sur ce qui est dans la main du politique, il y a ce sujet réglementaire et fiscal, assurément, où on a les records mondiaux. Et il me semble-t-il, on a également, corrélairement, le record mondial de désindustrialisation. Donc il y a peut-être des questions à se poser comme là-dessus aussi.
2: Du point de vue du pays, de la France, on voit qu'il y a une volonté d'indépendance. Elle est prônée notamment par les dirigeants politiques dont on a parlé un peu tout à l'heure. Dans cette vision de la réindustrialisation, est-ce qu'il n'y aurait pas intérêt à faire des choix stratégiques dans les types de produits que l'on pourrait avoir à produire sur le territoire français ?
1: Moi, pourquoi pas? Je pense qu'il y a des industries lourdes, des industries stratégiques d'un point de vue souveraineté, évidemment, sur lesquelles l'État doit avoir un droit de regard, sur l'achat en particulier. Après, moi, je pense qu'il faut investir tous azimuts parce que la planification, c'est très compliqué. Est-ce que demain, enfin, l'anticipation de la criticité d'un masque, c'était impossible à prévoir? Est-ce que demain, ma chaussette, qui semble vraiment très bas de gamme et pas à la hauteur de la valeur ajoutée française occidentale, et demain, avec une chaussette connectée, c'est peut-être ma chaussette qui sera mon médecin, qui sera peut-être mon coach sportif? Je pense qu'il faut mettre le terreau en place entrepreneurial, industriel et recherche pour investir tous azimuts. Et on verra si c'est pertinent ou si c'est pas pertinent et si ça gagne sur le marché mondial ou pas.
2: Peut-être avec une planification aussi. C'est peut-être ça aussi qui a causé la désindustrialisation de la France.
1: Moi, je pense qu'il faut. C'est surtout mettre en place le terreau le plus propice à l'investissement, à la recherche et à l'entrepreneuriat. Et laissons faire les ingénieurs. Et les entrepreneurs.
2: Vous voulez réagir?
0: Oui, je ne suis pas d'accord non plus. Moi, j'ai pas foi dans le marché. On laisse faire le marché depuis 40 ans et ça ne marche pas.
1: Avec une économie surfiscalisée dans un marché ouvert, c'est sûr qu'on met des boulets plus importants à nos consommateurs et à nos producteurs.
2: On a deux visions du monde.
0: Donc moi, j'ai une vision planificatrice, au moins sur le sujet stratégique. Il y a des choses qui sont très importantes. Et c'est pas, le marché ne va pas révolutionner tout ça demain matin. Il faut de l'énergie, il faut de la santé, il faut des transports. Il y a des choses, on ne pourra pas passer au travers. Donc l'énergie, ça se planifie, c'est des projets sur 30 ans. Ça demande des investissements très lourds. Quoi qu'on veuille faire d'ailleurs, que ce soit du nucléaire ou pas du nucléaire, ça demande des dizaines de milliards. Il y a des pareil sur la santé, c'est des investissements très longs, formation de gens qui durent, former un médecin, ça prend 12 ans... Voilà, et puis il y a pareil pour les transports, où là on est bien sur les transports, mais pareil, et on a l'impression qu'on ne fait pas ça du tout. On a quand même vendu Alstom, quoi, enfin c'est complètement absurde. Mm-hmm. Ça, c'est le genre de choses qu'il ne fallait pas faire. Maintenant, on parle de le racheter. Est-ce que c'est parce que c'est une période électorale ou est-ce que ça va vraiment se faire? Et si on le fait, est-ce qu'on va vraiment en faire quelque chose?
2: Surtout General Electric qui veut le vendre.
0: Alors General Electric, voilà, ils sont empêtrés dans des mauvaises affaires. Donc moi, j'ai une vision planificatrice, au moins sur les choses stratégiques. La Chine planifie, elle planifie bien. Et d'ailleurs, elle s'est inspirée de notre planification des années 50, 60, 70. Donc c'est des empilements sur 5 ans et puis une vision à très long terme qui peut ensuite un peu évoluer au fur et à mesure que les plans s'empilent. Moi je pense que c'est ce qu'il faut faire, sur l'énergie c'est ce qu'il faut faire, il ne faut pas avoir un plan de 3 milliards par an, machin. Il faut quelque chose où c'est qu'on veut être en 2050, combien de milliards il nous faut, on les met, on monte les filières et ensuite on fait de la planification.
2: Je voudrais parler aussi de l'emploi maintenant. On associe souvent la création d'entreprises, d'industries avec le retour de l'emploi, qui est un gros problème en France, qui est touchée très durement par le chômage. Mais relocaliser ne signifie pas nécessairement créer des emplois en grande quantité dans des usines qui aujourd'hui sont extrêmement robotisées. Qu'est-ce que vous en pensez, Charles ?
1: Effectivement, les usines relocalisées sont plus petites et plus automatisées, et tant mieux. En réalité, on voit qu'il n'y a pas de corrélation entre la robotisation et le chômage, au contraire.

0: les pays les plus robotisés sont ceux qui connaissent le moins de chômage. Un produit made in France génère au global, en direct et indirect, 10 fois plus d'emplois. Donc c'est mécanique et la robotisation ne va pas du tout à l'encontre de ça. Au contraire, elle rend elle permet de dépasser le sujet fiscal. Elle permet de rendre plus compétitifs les produits made in France. Donc ce n'est pas du tout antinomique robotisation et emploi.
1: Alors, on a vu que cette tendance qui a cours aujourd'hui en France, qui est vraiment au cœur des débats, elle se déroule de la même façon dans différents pays, notamment chez des voisins européens ou même plus loin, aux États-Unis. On s'intéresse au Made in Italia, au Made in America, etc. Derrière ce goût prononcé pour des produits de qualité, parce que c'est souvent ça qui est mis en avant, est-ce qu'il n'y a pas aussi un enjeu de souveraineté économique et puis une tendance au repli sur soi, au protectionnisme même, Régis Portalès?
2: Oui, il y a une question d'indépendance, effectivement. On va prendre par exemple un sujet que je connais bien, qui c'est les composants, processeurs et composants. Il y a une pénurie puisque les grands fournisseurs n'arrivent plus à livrer suffisamment pour répondre à la hausse de la demande. Donc, que font les Américains? Ils investissent, je crois, c'est 50 milliards, plus 20 ou 30 qui viennent de chez Intel. Donc, ils reconstruisent des usines de semi-conducteurs chez eux pour produire des processeurs. Que font les Sud-Coréens? C'est pareil. Samsung, donc Corée du Sud, Samsung, c'est à peu près la même chose, met 180 milliards sur 4 ans dans le domaine. Parce que, effectivement, c'est critique. Si on n'a plus ce genre de. Enfin, si on n'a pas accès ni par l'importation, ni par la production locale de ce genre de choses, il y a beaucoup de choses qui se passent très mal. Je pense par exemple aux usines de voitures qui doivent s'arrêter parce qu'elles peuvent plus, elles n'ont plus assez de composants pour produire les véhicules. Donc on peut faire deux choix, soit on n'en a plus, et dans ce cas-là, on fait des voitures avec cadran à aiguille, moi ça me va très bien, soit il faut sécuriser les approvisionnements. Et sécuriser les approvisionnements, c'est soit faire des partenariats avec l'étranger, mais on voit ce que ça peut donner dans un contexte de crise des chaînes d'approvisionnement, soit on relocalise ce qu'on peut, pour qu'au moins, en cas de catastrophe, on ait de quoi produire un petit peu chez soi. Je pense que c'est le raisonnement que font beaucoup de pays.
1: Mmh. Vous voulez conclure ?
0: Mais en fait, le Made in France n'est qu'un rattrapage. Tous les pays du monde, tous les consommateurs du monde, en vérité, sont bien plus patriotes depuis bien plus longtemps que nous, de manière beaucoup plus forte et beaucoup plus ancrée dans leur quotidien, dans leur manière d'être culturelle, leur manière de consommer. Et du coup, ce n'est pas un repli sur soi. Les AMAP, ou la ruche qui dit oui, le circuit court, ça n'a pas vocation péjorative. C'est juste soutenir, vouloir donner du travail et rendre prospères ses voisins. Et c'est un souci de proximité, de solidarité locale, de bon sens, bien compris par tous. Et le Made in France ne fait que rattraper un complexe vis-à-vis de cette solidarité nationale que beaucoup de Français ont eu et qui évolue heureusement.
1: Eh bien, on va continuer à parler de ce sujet, mais avec un petit coup d'œil du côté de la Chine, avec Fan Jun qui va nous rejoindre. Bonjour Fan Jun et
3: bonjour,
1: merci
3: Jeanne.
1: D'être avec nous aujourd'hui. Vous êtes cofondatrice et directrice associée de Bonjour Brand, un événement annuel qui relie des marques chinoises avec des designers français et internationaux pour favoriser les rencontres et les collaborations.
3: Tout à fait.
1: Alors, vous travaillez sur les échanges entre ces marques depuis plusieurs années, et vous êtes donc à l'affût des tendances en la matière. Est-ce que vous pourriez nous parler, pour commencer, de l'engouement pour le Made in France en Chine ?
3: Alors, le Made in France est très apprécié en Chine, comme vous pouvez imaginer, parce que depuis longtemps, le Made in France, ça signifie la bonne qualité, le French touch qui a toujours été sexy. Et nous, vu que la Chine, depuis la réouverture dans les années 80, on a commencé à gagner de l'argent, mais sur place, on n'a pas beaucoup de bonnes marques à consommer. Donc, du coup, on commence à consommer des marques étrangères. Et donc, du coup, les marques françaises sont rentrées dans nos yeux. Et puis, on commence à vider les stocks dans
1: ça
3: le monde entier.
1: Ça doit vous faire plaisir, Charluette.
3: Louis Vuitton, Chanel et tout ça. Donc, du coup, c'est devenu plus en plus fort, l'ambiance, en fait, la force de la marque française. Donc, du coup, le Made in France est devenu un mot très, très connu en Chine. Et puis, nous, on aime bien tellement. Et puis, Voilà.
1: La Chine, de son côté, elle n'a pas besoin de relocaliser sa production, mais elle connaît, elle aussi, une évolution avec une tendance pour la recherche de produits haut de gamme, justement. Est-ce que vous pourriez nous parler de ces marques chinoises qui séduisent aujourd'hui les consommateurs chinois et qui, éventuellement, commencent aussi à se faire un nom à l'international ?
3: Oui, dans ma tête, je pense tout de suite à Huawei, à Xiaomi, à Oppo, Vivo.
1: C'est plutôt l'électronique, alors.
3: Exactement, parce que Shenzhen était la ville la plus ouverte depuis les années 80. Donc, du coup, c'est
1: Shenzhen
3: là,
1: Shenzhen, qui est la ville de l'électronique.
3: Tout à fait. Donc, du coup, il a bénéficié beaucoup d'avantages, en fait, du gouvernement pour le développement de technologie.
1: Ouais.
3: Donc, c'est là, en fait, on a fait le premier nom pour les marques chinoises, parce qu'à l'époque, les marques chinoises n'existaient pas. On était seulement des fabricants chinois, des usines chinoises. Et depuis, on a des marques chinoises dans la mode qui sont commencées à mettre leur nom, par exemple Li-Ning et par exemple Guopei, c'est une marque de haute couture chinoise. Et Li-Ning, c'est le streetwear qui a fait son nom aussi, qui est beaucoup dans la tendance de mettre en avant la culture chinoise et l'esthétique moderne.
1: Alors, il y a une autre tendance qui est, je crois, très forte aujourd'hui. Elle concerne essentiellement, je pense, des jeunes. Ça s'appelle Guochao. Vous allez nous expliquer précisément ce que ça veut dire et en quoi ça consiste.
3: Alors, Guochao, pour expliquer, Guo, ça veut dire pays, Chao, ça veut dire vague. Donc, si on traduit littéralement, c'est la vague nationale. Donc, Guochao était, je pense que, si je ne me trompe pas, apporté par Tmall d'Alibaba, qui a fait une
1: C'est-à-dire le site de e-commerce
3: d'Alibaba, et qui a fait une mission avec Li-Ning, comme on peut voir sur l'écran. Je pense que c'est en 2018, ils ont fait la fashion show à New York. Ils ont fait une collection de sportswear, mais avec des broderies chinoises. Donc, du coup, ça a fait un gros buzz sur les réseaux sociaux chinois. Les jeunes ont tellement aimé. Pour vous dire, Li-Ning, quand j'étais petite, je refusais porter Li-Ning. Je préférais des Nike, des Adidas, parce que c'est beaucoup plus cool, beaucoup plus franchi. Exactement. Mmh. Li-Ning, c'était une marque chinoise. Moi, j'aime pas les marques chinoises. Je veux être internationale.
1: Ouais.
3: Mais maintenant, les jeunes, ça a complètement changé. On veut porter Li-Ning parce que ça montre notre sang et ça montre notre fierté. Aussi parce qu'eux, ils ont tous nés dans la Chine où l'économie est bien, tout est bien, tout le monde est plus ou moins content. Donc, du coup, on préfère border notre propre marque.
1: Mm-hmm.
3: Donc, Guochao, c'était, je dirais, le vrai début, c'était ça.
1: Et puis, ça a donné lieu à la création de marques de bonne qualité, des marques qui sont aujourd'hui appréciées par les consommateurs chinois.
3: Oui, tout à fait. Parce que, je dirais, souvent, on pense que « made in China », ça veut dire mauvaise qualité, mauvais design, quasiment pas de design. Mais en fait, maintenant, « made in China », Li-Ning a toujours une bonne qualité. En fait, c'est juste, nous, on refusait de le voir. Et donc, maintenant,
1: l'image qui était pas bien,
3: en fait, c'est le marketing. On n'est pas bon en storytelling. C'est pour ça que vous aussi, les Français, vous êtes très forts là-dessus, parce que vous êtes très bons en storytelling. Vous allez rendre l'histoire de Hermès tellement attractive, mais nous, on peut très bien fabriquer ce genre de sac d'Hermès, en fait, même la meilleure qualité, mais on n'arrive pas à raconter une telle histoire.
1: Mm-hmm.
3: Donc, en fait, les marques chinoises ont commencé à renforcer là-dessus, de garder la bonne qualité, de rajouter des touches avec des touches chinoises, la culture traditionnelle, pour que les jeunes puissent apprécier plus.
1: C'est un petit peu la même chose ici en France avec ce que disait Fan Jun à l'instant, il y a 10 ans. Est-ce qu'on avait autant envie de porter du Made in France, par exemple ?
0: Il y avait aussi un sujet, effectivement, de ringardise. Il était plus cool de porter des marques américaines. Et puis, finalement, on revient à du bon sens, à de la transparence, à de la fierté nationale aussi. C'est aussi effectivement le son du Made in France, et puis il y a de la qualité des produits plus durables, parce que au final ces marques américaines étaient confectionnées un peu partout dans le monde et n'étaient pas forcément de grande qualité alors qu'elles étaient chères, et aujourd'hui on a chaque nation qui peut raconter son histoire, son savoir-faire et proposer à son consommateur de la fierté locale, toute logique, quoi.
1: pour conclure, peut-être, puisque vous travaillez justement à faire rayonner ces marques chinoises et occidentales et à les faire travailler ensemble, est-ce que vous diriez qu'aujourd'hui, c'est surtout la qualité qui prime ?
3: Je pense que c'est toujours la qualité qui prime. Mais après, il faut quand même qu'on réussisse à raconter une belle histoire autour, en faisant des collaborations. Parce que si c'est seulement la qualité, on peut tous faire des produits de très bonne qualité. Mais il faut qu'on arrive à attirer les gens. Parce que maintenant, on a tellement de choses, on a tellement de choix. Surtout en Chine, le marché chinois est tellement immense. Il faut vraiment qu'on capturer en fait les attentions surtout des jeunes qui consomment énormément afin de faire des choses ensemble.
1: Charles-Huette, vous avez envie de réagir ?
0: Non, mais je pense qu'effectivement, il y a des savoir-faire locaux à mettre en musique. Je pense qu'on a en commun des civilisations anciennes avec des savoir-faire dont on est très fiers, qui sont ancestraux. Et il y a ce sujet, effectivement, de sortir des clichés et redécouvrir les savoir-faire propres à une maison, à une famille, à une région, à une ville. Et c'est ça qui rend plus simple le storytelling et plus réel la qualité des produits qu'il y a derrière.
3: Tout à fait.
1: Merci à tous les trois, Fan Jun, Régis Portalez et Charles-Huette, d'avoir participé à cette conversation aujourd'hui. Et merci à vous de nous avoir suivis. Je vous dis à très bientôt pour un prochain numéro de Pour tout vous dire.

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0: Salut tout le monde, 大家好 ，bienvenue à l'écoute de Chinois au quotidien sur Tai au micro.
1: Salut Tai, j'espère que tout se passe bien pour tout le monde depuis notre dernier cours. Tout de suite, une petite révision pour commencer. On a vu la dernière fois que j'avais acheté pas mal de choses sur les marchés, y compris du shampoing. Et à propos de ce shampoing, j'ai trouvé un défaut dans la qualité du produit et je suis allé le rendre au supermarché. Comment dire tout ça en chinois? C'est ce que Tai va vous dire tout de suite.
0: Voilà, on va voir phrase par phrase. La première phrase, 请问有洗发水卖吗? Pour demander si on a du shampoing à vendre dans le magasin. 请问有洗发水卖吗?
1: Ok, la phrase est longue, donc on va la décomposer.
0: 请问, s'il vous plaît.
1: 请问
0: 有avoir.
1: 有
0: 洗发水 shampoing.
1: 洗发水
0: vendre 卖
1: 卖
0: 请问有洗发水卖吗 ?S'il vous plaît, avez-vous du shampoing?
1: Voilà, et maintenant si je veux demander, excusez-moi, je voudrais rapporter l'article, pouvez-vous me le reprendre? Comment dire ça en chinois, Tai?
0: 我想退货。
1: 我想退货。
0: 我想,je voudrais, je souhaite,
1: 我想
0: 退货, rendre l'article.
1: 退货。
0: 我想退货。
1: Je voudrais rendre ce produit ou ces produits. Alors maintenant, je voudrais demander, le vendeur, bien sûr, auquel je veux rendre mes produits, me demande la facture. Et il me demande, avez-vous votre facture? Quelle est la phrase, Tai?
0: 您的发票带来了吗?
1: 您的发票带来了吗?
0: 您的, votre.
1: 您的.
0: 发票, la facture.
1: 发票.
0: Donc, 您的发票带来了吗? Avez-vous apporté votre facture?
1: Voilà. Eh bien, le vendeur continue un petit peu à discuter avec vous et vous pouvez le reprendre, s'il vous plaît, cette phrase, comment la dire en chinois?
0: 您给退了吧?
1: 您给退了吧?
0: Bon, cette phrase est toute simple. On répète justement encore une fois. 您给退了吧?
1: 您给退了吧?
0: Maintenant, on va écouter tous les dialogues de la dernière leçon.
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3: 哦，就在前面的架子上。
2: 对话二，这个可能坏了，我想退货。
3: 您的发票带来了吗？
2: 带了，

0: 对话三，给您换一个行吗？
1: 不要了，您给退了吧。
2: Voilà, c'est tout pour la révision. Écoutons à présent les phrases qu'on va apprendre aujourd'hui. Comme d'habitude, Tai va nous les lire en chinois et moi, je suis chargé de les traduire en français.
3: 这橘子甜吗？
2: Ces oranges sont sucrées.
3: 多少钱一公斤？
2: Combien le kilo?
3: 我没有零钱。
2: Je n'ai pas de monnaie.
3: 给你一张100元的。
2: Je vous donne un billet de 100 yuan. Vous pouvez acheter toutes sortes de produits à Beijing, dont des fruits. On les trouve dans la rue ou bien sûr des marchés, couverts ou en plein air. Et si vous préférez les fruits importés, comme les pommes par exemple, vous pouvez vous rendre dans un supermarché. Et là, vous trouverez un énorme choix.
3: Et oui, et quand on achète des oranges, on demande quelquefois si elles sont sucrées ou pas, puisqu'il y en a qui préfèrent les fruits un peu amers.
2: Ouais, tout à fait, c'est mon cas. Et alors là, qu'est-ce que je dois demander pour cela?
3: Tu peux dire, 这橘子甜吗？
2: 这橘子甜吗？
3: 这橘子甜吗？
2: 这橘子甜吗？
3: 这 veut dire ce, cette.
2: 这
3: 橘子 orange.
2: 橘子
3: 甜 sucré.
2: 甜
3: 这橘子甜吗？
2: 这橘子甜吗？Ces oranges sont-elles sucrées?
3: Écoutez le premier dialogue.
0: 对话一，这橘子甜吗？
1: 很甜。
2: Voilà, après s'être assuré de la qualité des marchandises et que ces oranges sont bien sucrées ou pas, je veux demander le prix. Comment le dire en chinois?
3: 多少钱一公斤？
2: 多少钱一公斤？
3: Ce qui signifie combien le kilo, on va décomposer la phrase. 多少钱？
2: 多少钱?
3: Combien d'argent?
2: Ok, et ensuite?
3: I, c'est le chiffre 1.
2: I.
3: 公斤, kilo.
2: 公斤.
3: Donc, toute la phrase, 多少钱一公斤?
2: 多少钱一公斤? Combien le kilo? Tout de suite, le dialogue 2.
0: 对话2. 多少钱一公斤?
1: 四元钱一公斤。
3: En Chine, il existe une autre unité de mesure, jin. Un jin vaut 500 grammes.
2: Jin. Et vous pouvez demander, 多少钱一斤?
3: Bravo Thomas, 多少钱一斤?
2: Ok, maintenant vous êtes paré pour aller faire les courses. On se réécoute encore une fois le dialogue.
0: 对话二，多少钱一公斤？
1: 四元钱一公斤。
2: Voilà, là je suis devant le vendeur, mais je n'ai pas de monnaie sur moi, je n'ai qu'un seul billet de 100 yuan. Comment le dire en chinois? Excusez-moi, je n'ai pas de monnaie.
3: 我没有零钱。
2: 我没有零钱。
3: 我, moi, je.
2: 我。
3: 没有, ne pas avoir.
2: 没有。
3: 零钱, monnaie.
2: 零钱。
3: 我没有零钱。
2: 我没有零钱, je n'ai pas de monnaie.
3: Le dialogue 3.
0: 对话3。我没有零钱，给你一张100元的。
1: 找您80元。
2: Voilà, dans ce dialogue, il a été question de prix et je n'ai pas de monnaie sur moi, donc on a vu la phrase. Comment dire, je vous donne un billet de 100 yuan.
3: 给你一张100元的。
2: Ok, on va décomposer la phrase maintenant.
3: 给, donner.
2: 给。
3: 你, toi.
2: 你。
3: 一张, un billet.
2: 一张。
3: 一百, c'est le chiffre 100.
2: 一百.
3: Donc, 给你一张一百元的, je vous donne un billet de 100 yuan.
2: 给你一张一百的, je vous donne un billet de 100 yuan. Le dialogue 3.
0: 对话3. 我没有零钱, 给你一张一百元的。
1: 找您八十元。
3: Voilà, c'est tout pour les dialogues d'aujourd'hui. Avant d'écouter les dialogues en entier, nous réécoutons toutes ces phrases.
2: Ok, donc comme la dernière fois, tu vas nous les lire en chinois, je vais les dire en français.
3: Aucun problème. 这橘子甜吗?
2: Ces oranges sont-elles sucrées?
3: 多少钱一公斤?
2: Combien le kilo?
3: 我没有零钱。
2: Je n'ai pas de monnaie.
3: 给你一张一百元的。
2: Je vous donne un billet de 100 yuan. Voilà, maintenant on s'écoute tous les...

0: Les dialogues d'aujourd'hui.
1: 对话一，这橘子甜吗？
2: 很甜。
1: 对话二，多少钱一公斤？
2: 4元钱一公斤。
1: 对话三，我没有零钱，给你一张100元的。
2: 找您80元。
0: Voilà, c'est tout pour les dialogues. J'espère que vous les aurez un petit peu retenus. Maintenant, comme toujours, à la fin de notre émission, c'est notre rubrique ABC de la culture chinoise Thaï.
3: Dans certains pays, il est considéré comme pas très poli de poser des questions sur le salaire ou sur le prix de telle ou telle chose. En Chine, ce n'est pas un tabou. On entend tout le temps les Chinois parler du prix. Combien vaut votre montre? Combien votre loyer? Si quelqu'un vous pose une question de ce genre, ne soyez pas surpris. Si vous ne voulez pas répondre, vous pouvez dire « Wa wang ji la, j'ai oublié » ou bien « Wo bu zhi dao, je ne sais pas ».
0: Voilà, c'est tout pour aujourd'hui, donc encore une fois une petite immersion à la fin de notre émission sur la culture chinoise. Et comme d'habitude, on se quitte avec une question, comment dire, ces oranges sont-elles sucrées en chinois? Bon, c'est facile, il suffisait d'être un petit peu attentif, je crois. Si vous connaissez la réponse, vous pouvez nous l'envoyer à l'adresse suivante, crifra@cri.com.cn. Salut Thaï, à la prochaine.
2: Salut Thomas, au revoir tout le monde.
3: Voilà, c'est la fin de cette édition. On se quitte en musique et à très bientôt.

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0: Mesdames et messieurs, bonjour. Vous êtes sur CGDN Français. Bienvenue dans cette nouvelle édition du journal. Voici les titres. L'Iran accuse les États-Unis d'avoir attaqué des navires iraniens et des hommes civils. Les deux parties tiendront un troisième cycle de pourparlers direct à Washington la semaine prochaine. Des ciseaux génétiques aux pesticides à base d'ARN constituent un exemple de l'innovation qui stimule la modernisation agricole en Chine. Le Brésil va supprimer l'obligation d'un visa pour les citoyens chinois à compter du 11 mai. L'Iran a déclaré que les États-Unis avaient violé le cessez-le-feu en attaquant deux navires iraniens près du détroit d'Hormuz et en lançant des frappes aériennes sur des zones civiles dans la province méridionale d'Hormozgan et sur l'île de Keshm.
1: Téhéran a annoncé avoir riposté par des frappes de missiles et de drones contre des destroyers américains près du détroit d'Hormuz, leur causant des dégâts importants et les contraignant à battre en retraite. Dans une lettre adressée à l'ONU, le ministre iranien des Affaires étrangères, Seyed Abbas Araghchi, déclare que le trafic maritime dans le détroit d'Hormuz ne reviendra à la normale que lorsque la guerre aura pris fin définitivement et que le blocus naval et les sanctions de Washington contre l'Iran auront été levés. L'Iran affirme également qu'un projet de résolution du Conseil de sécurité présenté par les États-Unis et Bahreïn est imparfait et motivé par des considérations politiques. Téhéran estime que cette résolution a été rédigée sous le prétexte de la liberté de navigation afin de faire avancer l'agenda politique des États-Unis et de légitimer des actions illégales et qu'elle ne résout pas la crise.
2: Again, let me stress clearly.
3: Je tiens à le réaffirmer clairement. L'Iran reste tout à fait disposé à rétablir la circulation maritime normale et à garantir la liberté de navigation dans le détroit d'Hormuz, à condition que la guerre prenne fin définitivement et que le blocus illégal soit levé.
0: Le président iranien Massoud Pezeshkian a déclaré avoir rencontré le guide suprême Mojtaba Khamenei. S'exprimant lors d'une réunion avec des chefs d'entreprise à Téhéran, Massoud Pezeshkian a indiqué que leur rencontre avait duré plus de 2 heures et a salué la sincérité de Mojtaba Khamenei. Les responsables iraniens affirment que le guide suprême joue un rôle central dans la supervision des négociations avec les États-Unis. Mojtaba Khamenei s'est largement tenu à l'écart de la scène publique depuis qu'il aurait été blessé et n'est apparu que par le biais de déclarations écrites diffusées à la télévision d'État. Le président américain Donald Trump a déclaré que le cessez-le-feu avec l'Iran tenait toujours et a exhorté Téhéran à signer un accord. Le commandement central des États-Unis a indiqué que les forces américaines avaient pris pour cible des installations militaires iraniennes, notamment des sites de lancement de missiles et de drones. Donald Trump a souligné qu'aucun dommage n'avait été causé aux destroyers américains qui ont traversé le détroit d'Hormuz et a menacé de nouvelles frappes si Téhéran ne signait pas l'accord. L'Iran a déclaré ne pas avoir encore pris de décision concernant la proposition de paix. Israël et le Liban tiendront un troisième cycle de pourparlers direct à Washington la semaine prochaine. Les ambassadeurs des deux pays aux États-Unis se rencontreront pour discuter d'un cessez-le-feu durable et d'un éventuel accord de paix. Le cessez-le-feu actuel, entré en vigueur en avril, reste fragile alors que les attaques se poursuivent. Israël a lancé des frappes aériennes, notamment sur le banlieue sud de Beyrouth. Le Hezbollah a mené des attaques de représailles contre des véhicules militaires et des chars israéliens. Les autorités sanitaires libanaises affirment que les frappes israéliennes depuis début mars ont tué plus de 2 700 personnes et en ont blessé environ 8 400 autres.

0: Beijing a réitéré sa ferme opposition aux tentatives de remilitarisation du Japon. Cette prise de position fait suite aux protestations croissantes de citoyens japonais alors que Tokyo s'éloigne de sa constitution pacifiste. Le ministère chinois des Affaires étrangères estime que cela reflète à quel point cette initiative est profondément impopulaire auprès des peuples épris de paix à travers le monde. Il souligne qu'il est particulièrement frappant qu'un rassemblement massif ait eu lieu à l'occasion du 80e anniversaire de l'ouverture du procès de Tokyo. Environ 50 000 personnes ont envahi les rues de Tokyo dimanche, ce qui constitue la plus grande manifestation au Japon depuis des années. Beijing appelle le Japon à réfléchir à ses agressions passées. Il exhorte également le gouvernement japonais à retirer ses propos erronés sur Taïwan.
1: Les tensions actuelles dans les relations sino-japonaises se résument à une seule chose, les propos erronés sur Taïwan tenus par la première ministre japonaise Sanae Takaichi. Le Japon en porte l'entière responsabilité. Un véritable dialogue doit reposer sur le respect mutuel et un engagement commun en faveur du consensus. Si le Japon souhaite véritablement améliorer ses relations avec la Chine, il doit respecter les quatre documents politiques sino-japonais et ses propres promesses, retirer ses propos erronés et prendre des mesures concrètes pour préserver le fondement politique de ses relations. Nous exhortons les autorités japonaises au pouvoir à faire face à la cause profonde du problème, à réfléchir et à corriger le tir et à ouvrir la voie à des échanges normaux entre les deux pays.
0: Les citoyens japonais continuent de se rassembler à Tokyo pour s'opposer à la politique de remilitarisation menée par le gouvernement.
2: En relançant son économie grâce à la production d'armes, le Japon montre que ses politiques économiques penchent vers l'armée. Notre pays ne devrait jamais se livrer à des actes tels que la vente d'armes à d'autres pays pour la guerre.
3: Aucune des déclarations de Takaichi ne repose sur une réflexion sur les crimes commis par le Japon pendant la Seconde Guerre mondiale. Elle reste totalement muette face à cette page de l'histoire. Je suis très sceptique quant à tout ce qu'elle dit, car elle n'a pas réexaminé le passé. C'est pourquoi je crains fortement que le Japon ne reprenne la même voie qu'autrefois.
2: Je pense que le Japon se précipite la tête la première vers la guerre. Le Japon n'a-t-il pas mené des guerres d'agression contre la Chine et d'autres pays asiatiques? Ces gens n'ont absolument pas tiré les leçons de cette période de l'histoire, et pourtant, ils complotent à nouveau pour la guerre. Je désapprouve totalement ce genre de choses, et j'espère sincèrement que Takeshi partira bientôt.
3: Le Japon a adopté une constitution pacifiste après la Seconde Guerre mondiale et aujourd'hui, le cabinet de Takaichi s'efforce de briser d'un seul coup ces restrictions d'après-guerre en transformant le Japon en un pays capable de mener des guerres d'agression. Nous nous y opposons résolument.
0: Les vacances de la fête du travail de cette année ont vu une nouvelle flambée de la consommation dans le secteur de la restauration en Chine, les spécialités locales devenant des attraits touristiques majeurs à travers tout le pays. Une ville de la province du Hunan, dans le centre de la Chine, s'est fait connaître pour ses grillades.
3: Plus de 3 millions de touristes ont afflué à Yueyang, dans la province du Hunan, pendant les vacances du 1er mai. Les brochettes grillées, spécialité de la ville, ont donné aux chefs locaux spécialisés dans le barbecue beaucoup de travail.
4: J'ai déjà fait griller des dizaines de milliers de brochettes. Les grillades de Yueyang ont actuellement un énorme succès.
3: Les files d'attente s'allongent devant les restaurants de grillades, mais les propriétaires sont confrontés à un défi de taille.
4: Notre plus grand défi est l'importante pénurie de main-d'œuvre. Tous nos chefs travaillent d'arrache-pied et nous recrutons activement de nouveaux maîtres du barbecue qualifiés.
3: La ville accueille la première académie officielle du barbecue du pays, où des chefs locaux expérimentés dispensent une formation pratique. Les élèves suivent un cours à temps plein d'un mois et obtiennent, après avoir réussi les évaluations, un certificat professionnel reconnu au niveau national délivré par les autorités chargées des ressources humaines.
4: Je viens de Tangjiakou, dans le Hebei. Je souhaite maîtriser l'art du barbecue de Yueyang, le ramener chez moi et lancer un concept culinaire local original.
3: La première promotion de l'académie ne prévoyait que 30 places, mais a attiré plus de 4000 candidats. Sa popularité fulgurante illustre

0: parfaitement la volonté de Yueyang de développer son économie du barbecue. La ville compte désormais plus de 3000 restaurants de barbecue avec une croissance annuelle dépassant les 20% ces dernières années.
1: Les consommateurs locaux ont consommé environ 600 millions de brochettes l'année dernière. La production de l'ensemble de la chaîne industrielle a dépassé les 3 milliards de yuan, soutenant près de 100 000 emplois.
0: Le 15e plan quinquennal de la Chine donne la priorité aux économies caractéristiques au niveau des comtés, encourageant les régions à transformer leurs spécialités locales en industrie majeure. Partout dans le pays, les ressources locales uniques sont intégrées dans des chaînes industrielles et des écosystèmes complets, stimulant ainsi une croissance économique durable.
2: Le Brésil mettra en place une politique d'entrée sans visa pour les citoyens chinois à compter du 11 mai. Cette mesure s'applique aux détenteurs d'un passeport ordinaire voyageant à des fins touristiques, d'affaires, de transit ou pour participer à des activités artistiques ou sportives. Le journal officiel brésilien précise que cette exemption de visa autorise des séjours d'une durée maximale de 30 jours et restera en vigueur jusqu'au 31 décembre 2026. La Chine a mis en place une politique d'exemption de visa pour le Brésil à titre expérimental du 1er juin 2025 au 31 mai 2026. Les citoyens brésiliens titulaires d'un passeport ordinaire peuvent entrer en Chine sans visa pour une durée maximale de 30 jours. Le Maroc fait partie des 53 pays africains bénéficiant de la politique de droits de douane nulle mise en place par la Chine qui est entrée en vigueur en mai. Selon les responsables, les échanges culturels, tout comme les échanges commerciaux, contribuent à renforcer les relations entre la Chine et l'Afrique.
0: Rabat accueille la semaine du cinéma chinois dans le cadre d'un programme de coopération culturelle plus large s'étendant jusqu'en 2028. Organisé par le Centre culturel chinois de Rabat en partenariat avec les archives cinématographiques chinoises, avec le soutien des autorités cinématographiques marocaines, cet événement présente une initiative concertée visant à renforcer les liens culturels par le biais des industries créatives.
3: Chaque jour, un film différent et un genre différent seront à l'affiche, notamment des drames, des films politiques et des films d'animation, afin que les spectateurs de n'importe quel âge puissent profiter pleinement de cette semaine du cinéma chinois.
0: Au cœur de la programmation se trouve une sélection de 5 films mettant en valeur le cinéma chinois contemporain, allant des épopées historiques aux récits sociaux modernes.
4: Le film d'ouverture raconte l'une des périodes les plus prospères de l'histoire chinoise, une époque qui a vu émerger bon nombre des plus grands poètes de la Chine. À travers cette histoire, nous espérons faire découvrir la culture chinoise à nos amis marocains.
0: Au-delà des projections, l'événement se positionne également comme une plateforme de dialogue pour l'industrie, permettant aux professionnels marocains et chinois d'explorer les opportunités en matière de coproduction, de formation et d'accès au marché.
5: Nous espérons que on peut encore faire la collaboration bilatérale dans le domaine de la production audiovisuel.
0: Les projections publiques gratuites visent également à élargir l'accès au cinéma en attirant des étudiants, des cinéphiles et des nouveaux spectateurs, tout en renforçant le rôle du cinéma en tant que pont culturel.
3: Nous sommes venus aujourd'hui pour soutenir la culture chinoise en regardant des films chinois et en la découvrant sous un autre angle à travers le cinéma.
6: Pour nous, par exemple, qui n'avons pas encore visité la Chine, ça permet de découvrir la Chine à travers les films.
0: Alors que la promotion culturelle et l'engagement de l'industrie vont de pair, la semaine du cinéma chinois à Rabat montre comment le cinéma devient une plateforme favorisant une amitié et un dialogue plus profond entre la Chine et le Maroc.
2: C'est la fin de cette édition. Merci de l'avoir suivi. Je vous souhaite une très bonne suite des programmes sur CGDN français.
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1: Bonjour à tous et bienvenue dans notre émission Carnet de route. Je suis Manon. Aujourd'hui, nous poursuivons notre série passionnante Voyage à la découverte des 100 noms de famille. Cette classification traditionnelle des noms chinois qui remonte à plus de 1000 ans. Et dans l'émission précédente, nous avons entamé le voyage sur la recherche des origines du nom Huang. Et aujourd'hui, on va poursuivre notre voyage. Et pour nous accompagner dans cette émission, c'est mon collègue Rocco qui a fait beaucoup d'études sur les origines du nom Huang. Et bonjour Rocco.
2: Bonjour Manon et bonjour à nos chers auditeurs et bienvenue dans ce voyage.
1: À travers le voyage de la dernière fois, on sait que le nom Huang occupe une place particulière dans l'histoire chinoise. Le nom Huang figure dans le top 10 de cette classification, ce qui témoigne de son importance historique considérable. Aujourd'hui encore, avec plus de 30 millions de porteurs dans le monde, avec l'un des 10 noms de famille les plus répandus en Chine. Cette popularité s'explique par son ancienneté et la noblesse de ses origines. Et pour trouver la première origine du nom Huang, on devrait se rendre dans la province du Henan. Le Henan est fascinant pour comprendre les origines du nom Huang. Près de Xinyang, on trouve le mausolée de l'empereur jaune sur le mont Xuanyuan. Il demeure un lieu de pèlerinage important pour les familles Huang du monde entier. Et puis, on s'est rendu dans la province du Hubei. Le Hubei recèle des trésors pour l'histoire du nom Huang. Par exemple, la région de Huanggang, près de Wuhan, tire son nom d'une célèbre famille Huang qui s'est établie depuis la dynastie Zhou occidentale. Ensuite, on s'est rendu dans la province du Jiangxi. Le Jiangxi représente un chapitre fascinant de l'histoire du nom Huang. C'est là que s'est développée l'une des branches les plus influentes de cette famille pendant les dynasties Tang et Song. Voilà, c'était un petit résumé de la première étape de notre voyage. Et on va poursuivre notre voyage juste après une pause musicale.

0: De retour dans l'émission Carnet Trudeau aujourd'hui, nous poursuivons notre voyage sur la recherche des origines du nom Huang, l'un des noms les plus importants des Chinois. Et Hugo, j'ai remarqué que les traditions de rendre hommage de leurs ancêtres, des familles Huang, se perpétuent. Par exemple, à Singapour, le temple Huang Clan abrite un centre généalogique qui aide les familles à retracer ses origines. En Californie, l'association des familles Huang organise chaque année un festival culturel qui attire des milliers de participants. Ces communautés jouent un rôle crucial dans la préservation et la transmission des traditions familiales. Mais Hugo, y a-t-il des variantes du nom Huang selon les régions?
1: Excellente observation, Manon. Selon les dialectes et les pays d'adoption, les noms Huang se prononcent différemment. Huang en cantonais, d'où le nombre Huang à Hong Kong, hein, à Aka, Huey en indonésien, Hui aux Philippines, maintenant ainsi l'unité symbolique de toutes ces branches dispersées.
0: Ah, d'accord. Et comment la généalogie moderne utilise-t-elle les nouvelles technologies?
1: Bon, c'est une révolution. De nombreuses familles Huang utilisent maintenant l'ADN généalogique pour vérifier leurs liens de parité. Il existe des bases de données en ligne qui rassemblent les arbres généalogiques des milliers de familles. Le projet Huang Genome vise même à cartographier génétiquement toutes les branches de cette famille à travers le monde.
0: Ah, c'est vraiment une révolution, hein, en recours à des moyens technologiques. Hein. Et Hugo, quels sont les résultats de ces recherches génétiques?
1: Les résultats sont fascinants, Manon. Ils confirment en partie les traditions orales. On a effectivement identifier plusieurs lignées anciennes distinctes correspondant aux origines géographiques traditionnelles. Mais ces recherches révèlent aussi des connexions inattendues et remettent en question certaines généalogies traditionnelles. C'est un dialogue passionnant entre sciences modernes et traditions millénaires.
0: Les résultats des recherches sont vraiment fascinants. Et ensuite, on va aborder l'aspect culturel. On va voir les traditions spécifiques aux familles Huang. Pour les amis qui souhaitent partir à la recherche de leurs origines. Et cela est juste après un morceau de musique.

0: De retour dans l'émission Carnet de route aujourd'hui, nous poursuivons notre voyage à la recherche des origines du nom Huang. Abordons l'aspect culturel. Y a-t-il des traditions spécifiques aux familles Huang?
1: Les familles Huang ont développé au fil des siècles des traditions culturelles distinctives. Par exemple, beaucoup pratiquent encore les cultes des cinq ancêtres qui honorent les cinq branches principales de la famille. Il y a aussi la tradition des mariages généalogiques, entre guillemets, où les familles consultent les arbres généalogiques pour éviter les unions entre parents trop proches.
0: Ah, d'accord. Et au niveau des arts et de l'artisanat?
1: Oui, à ce niveau-là, les familles Huang ont une tradition remarquable dans la calligraphie. Beaucoup conservent des sceaux familiaux, entre guillemets,

0: généalogie. Alors, vous pouvez faire attention à la tradition du culte des cinq ancêtres qui honore les cinq branches de la famille. Et il y a aussi la tradition des mariages généalogiques qui est très scientifique. Vous pouvez aussi aller dans des musées qui conservent des sceaux familiaux gravés avec une calligraphie spécifique transmise de génération en génération. Et Rogo, pour les amis auditeurs qui s'intéressent à la généalogie, quelles ressources recommandez-vous?
1: Pour cette catégorie d'auditeurs, je recommande de commencer par les centres de recherche généalogique de Beijing, qui conservent une collection exceptionnelle de documents sur les familles Huang. En ligne, le site Huang Genealogy International offre des ressources en plusieurs langues. Pour une approche plus pratique, de nombreux temples familiaux proposent des services de recherche généalogique.
0: Mmh. Y a-t-il des sites touristiques spécifiques dédiés à cette histoire familiale?
2: Outre les sites qu'on a déjà mentionnés lors de l'émission précédente dans la province du Henan, du Hubei et du Jiangxi?
1: Oui, absolument. Parce que outre les sites que nous avons mentionnés, je recommande aussi à ceux qui sont concernés le parc culturel de la famille Huang, à Huangshan, oui, dans la province de Lanhui, qui offre une reconstitution immersive de la vie des familles Huang à travers les dynasties. Il y a aussi le musée de la généalogie chinoise à Nanjing, qui consacre une aile entière à l'histoire du nom Huang.
0: Pour les porteurs du nom Huang, en outre-mer, alors est-ce que vous avez des propositions à leur faire pour organiser un voyage sur les traces du nom Huang?
1: Bon, là, je suggère un circuit de 10 jours. Parce qu'il y a vraiment...
0: 10 jours?
1: Oui, il y a beaucoup de choses à explorer. Et je crois que 10 jours, ça peut suffire en commençant par la capitale Beijing pour le contexte historique et général. Puis Henan pour les origines mythiques. Hubei pour la période antique. Jiangxi pour l'époque médiévale. Et finir par une ville de la diaspora comme Singapour ou San Francisco, pour voir comment ces traditions se perpétuent à l'international.
0: Les traditions sont les meilleurs moyens pour réunir les porteurs du nom Huang. Aujourd'hui, nous poursuivons notre série passionnante Voyage à la découverte des 100 noms de famille. On va poursuivre notre voyage juste après une pause musicale.

0: De retour dans l'émission Carnet de route aujourd'hui, nous poursuivons notre voyage à la recherche des origines du nom Huang. Et Rogo, quels sont les défis actuels pour préserver ces traditions généalogiques?
1: Oui, le principal défi est l'urbanisation rapide et la modernisation qui tendent à affaiblir les liens familiaux traditionnels. Les jeunes générations, surtout en diaspora, perdent parfois les contacts avec leurs racines. C'est pourquoi les associations familiales investissent beaucoup dans l'éducation des jeunes et l'utilisation des nouvelles technologies pour maintenir ces liens.
0: Y a-t-il des initiatives innovantes dans ce domaine?
1: Oui, bien entendu. Certaines familles Huang ont créé des applications mobiles qui permettent aux membres de la famille de rester connectés et de partager des informations généalogiques. Il y a aussi des projets de musées virtuels qui facilitent des visites en ligne dans des sites ancestraux. Et certaines communautés organisent des camps d'été généalogiques, organisent, je dirais, entre guillemets, des camps d'été généalogiques pour initier les enfants à leur histoire familiale.
0: Et là, les ressources que vous avez fournies vont les aider à bien organiser leur voyage pour initier les enfants à leur histoire familiale. Et Rogo, et quel rôle joue le gouvernement chinois dans la préservation de ces traditions?
1: Le gouvernement chinois reconnaît l'importance culturelle de ces traditions généalogiques et soutient leur préservation. Vous allez remarquer que de nombreux sites ancestraux ont été classés monuments historiques. Il existe même un programme national de sauvegarde du patrimoine généalogique qui numérise et archive les documents familiaux anciens.
0: Justement, cette question, c'est très intéressante. Comment adapter les traditions à la modernisation? Comme vous avez dit, il faut développer des applications et il faut numériser les documents familiaux anciens. Alors, on va continuer à en parler juste après une pause musicale.

0: Retour dans l'émission Carnet de route. Aujourd'hui, on part en voyage à la recherche des origines du nom Huang. Et comment ces traditions s'adaptent-elles à la mondialisation?
1: Ah, c'est fascinant de voir cette adaptation. Les familles Huang internationales organisent des cyber-réunions. Des cyber-réunions familiales, créent des blogs généalogiques multilingues et même des jumelages entre temples familiaux des différents pays. La tradition s'enrichit de cette diversité culturelle tout en conservant son essence.
0: Et Rogo, pendant le voyage, on a bien exploré le nom Huang. Qu'en pensez-vous de cette exploration?
1: Bon, l'histoire du nom Huang illustre parfaitement la richesse et la complexité de la culture chinoise. Elle nous montre comment les traditions peuvent se perpétuer à travers les millénaires.

0: en s'adaptant aux évolutions sociales. C'est aussi un exemple remarquable de la façon dont l'identité familiale peut transcender les frontières nationales et créer des liens humains durables.
1: Et cette continuité familiale a-t-elle des équivalents dans d'autres cultures?
0: Bon, c'est une spécificité remarquable de la culture chinoise.
1: Ah, d'accord.
0: Donc, parce que peu de civilisations ont maintenu des traditions généalogiques aussi détaillées et continues sur une période aussi longue.
1: D'accord.
0: Et cela témoigne de l'importance accordée aux liens familiaux et au respect des ancêtres dans la culture chinoise. C'est vraiment un patrimoine immatériel d'une valeur inestimable.
1: Donc on ne trouve pas d'équivalent dans d'autres cultures. Et c'est uniquement dans la culture chinoise. Et pour conclure, quel message souhaiteriez-vous transmettre à nos amis auditeurs, Hugo?
0: Bon, maintenant, vous savez, l'exploration des origines du nom Huang nous rappelle que derrière chaque nom des familles se cache une histoire humaine extraordinaire.
1: Tout à fait.
0: Ces traditions généalogiques ne sont pas de simples curiosités historiques. Elles sont des ponts vivants qui relient les passés au présent et nous aident en même temps à comprendre notre place dans le grand récit de l'humanité. Que l'on porte ou non le nom Huang, cette histoire, en tout cas, nous enrichit tous.
1: D'accord. Et une dernière recommandation pour ceux qui voudraient approfondir ce sujet.
0: Bon, je recommande vivement la lecture de l'histoire des 100 noms des familles de Chen Mingyuan, disponible en traduction française.
1: D'accord.
0: Pour une approche plus interactive, ceux qui sont intéressés par cette histoire peuvent visiter le Festival international de généalogie chinoise qui se tient chaque année dans une ville différente. Et surtout, n'hésitez pas à engager la conversation avec des familles Huang que vous pourriez rencontrer. Elles sont généralement très fières de partager leur histoire.
1: Merci infiniment, Hugo, pour cette plongée fascinante dans l'histoire du nom Huang. Vous nous avez fait découvrir un aspect méconnu, mais essentiel de la culture chinoise.
0: Merci à vous, cher Manon, et merci à tous nos auditeurs. J'espère que cette exploration vous aura donné envie d'en savoir plus sur les traditions généalogiques chinoises et sur la richesse historique qui recèle nos noms de famille.
1: Très bien, c'était Carnet de route avec Rocco. La semaine prochaine, nous explorerons l'origine d'un autre nom de famille célèbre.
0: Bon voyage sur les traces de vos propres origines familiales et à bientôt pour de nouvelles découvertes généalogiques.
1: Voilà, c'était la première partie de notre émission. Vous allez retrouver Cours de chinois avec Xiaotai et Thomas.
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3: Bonjour à tous, bienvenue pour un nouveau cours de chinois, je suis Xiaotai, salut Thomas.
2: Salut, salut à tous, ben, c'est toujours Thomas, votre étudiant chinois qui progresse en même temps que vous, chers auditeurs. Et dans le cours précédent, on a appris comment exprimer son humeur. Aujourd'hui, on va d'abord, avant d'apprendre de nouvelles phrases, réviser quelques phrases utiles. Moi, je vais les prononcer en français et Xiaotai va les prononcer en chinois.
3: Bien sûr.
2: Ok, c'est parti. La phrase, c'est « Qu'est-ce qu'il y a ?»«
3: Zamala. » »«
2: J'ai mal au ventre. »
3: Je
2: suis désolé pour toi, j'espère que c'est pas trop grave ton mal de ventre.
3: Ça va, merci de ton attention, je serai bientôt rétabli. Quant à toi, ne fume plus.
2: Ouais, je sais que c'est mauvais pour la santé, ma famille ne sera pas contente. Et d'ailleurs, la dernière phrase c'était « Je pense beaucoup à ma famille ». Voilà, mais ne vous inquiétez pas trop pour moi. Le mal de ventre de Xiaotai n'est pas réel. Ma famille me manque certes, mais ce sera sûrement...

0: montable, et c'est juste une question de temps. Allez, maintenant, on écoute les trois dialogues en entier du cours précédent.
1: 对话一，
2: 怎么了？
1: 我肚子疼。对话二，
2: 你别再吸烟了。
1: 我知道有害健康。对话三，
2: 你在学校还好吗？
1: 我很想家。
0: Voilà une petite piqûre de rappel, ça ne fait jamais de mal. Et maintenant, nous allons voir les trois phrases que nous allons apprendre aujourd'hui. Comme d'habitude, je vais les lire en français et ma collègue nous les lira en chinois. La première phrase est « À quelle heure est-ce que tu commences de travailler ?» Et à quelle heure est-ce que tu quittes ton travail ? Qu'est-ce que tu faisais ? Et depuis quand travailles-tu ici ? Alors mes amis me demandent souvent à quelle heure je commence de travailler. En fait, je travaille de 9h du matin à 5h du soir. Mais si je veux connaître leur emploi du temps, comment faire en chinois ?
3: Tu peux demander comme ça. Ni mei tian ji dian shang ban.
0: Ok, on va décomposer la phrase.
3: Ni veut dire toi, tu.
0: Ni.
3: Mei tian, chaque jour.
0: Mei tian.
3: Ji veut dire quel.
0: Ti.
3: Dian, heure.
0: Dian.
3: Donc, ji dian veut dire quelle heure.
0: Ti dian.
3: Shang pan, aller travailler.
0: Shang pan.
3: À quelle heure tu commences ton travail quotidien ? Ni mei tian ji dian shang ban.
0: Ni mei tian ji dian shang ban. Et comment dire à quelle heure tu quittes le travail ?
3: Très bonne question. Ni mei tian ji dian xia ban. Xia ban veut dire terminer le travail, quitter le travail. Xia ban.
0: Xia ban.
3: Ni mei tian ji dian xia ban.
0: Ni mei tian ji dian xia ban.
3: Bon, on écoute le premier dialogue.
1: 对话一。你每天几点上班？
2: 早上九点。
1: 那你每天几点下班呢？
2: 晚上五点。
3: Bon, c'était le premier dialogue. On se refait ces phrases pour que ça rentre bien. Ni mei tian ji dian shang ban.
0: Ni mei tian ji dian shang ban. Et comment dire à quelle heure tu quittes le travail ?
3: Ni mei tian ji dian xia ban.
0: Ok, donc on va se réécouter encore une fois ce dialogue.
1: 对话一。你每天几点上班？
2: 早上九点。
1: 那你每天几点下班呢？
2: 晚上五点。
0: Voilà un dialogue qui nous remet un petit peu les idées au clair. Comment poser maintenant cette question suivante? Qu'est-ce que tu faisais comme travail?
3: 你以前做过什么工作？
0: Ok, on va décomposer la phrase.
3: 你tu
0: 你
3: 以前 ça veut dire dans le passé avant.
0: 以前
3: 过 ici est un adverbe qui signifie une chose qui a eu lieu équivalent de déjà. 过
0: quoi?
3: 做 veut dire faire.
0: 做
3: alors 做过 ça veut dire avoir fait. 做过
0: 做过
3: 什么quoi?
0: 什么
3: 工作 c'est le chinois de travail ou travailler.
0: 工作
3: donc qu'est-ce que tu faisais comme travail? 你以前做过什么工作。On va découper la phrase. Ni yi qian zuo guo.
0: Ni yi qian zuo guo.
3: Shenme gong zuo.
0: Shenme gong zuo.
3: Ni yi qian zuo guo shenme gong zuo. Bon, on va écouter le deuxième dialogue.
1: 对话二。你以前做过什么工作？
2: 我以前是记者。你呢？
1: 我以前是医生。
3: Bon, Thomas, je vais être sûr que tu as bien saisi. Alors, je vais te poser une question. 我以前是记者. Que veut dire cette phrase ?
0: Bah, je crois que là, je vais avoir besoin d'aide et d'explications. Qu'est-ce que ça veut dire ?
3: Ça veut dire que j'étais journaliste.
0: D'accord, donc là, je pense qu'il est nécessaire de détailler un peu cette phrase pour mieux la comprendre.
3: 我, c'est je, moi.
0: 我.
3: 以前, avant.
0: 以前.
3: 是, être.
0: 是.
3: 记者, journaliste.
0: 记者。
3: 记者。
0: 记者。
3: 我以前。
0: 我以前。
3: 是
0: 是
3: 记者。
0: 记者。
3: 我以前是记者。Ce qui veut dire j'étais journaliste.
0: Bon, le mieux, je crois, c'est de réécouter ce bref dialogue.
1: 对话二。你以前做过什么工作？
2: 我以前是记者。你呢？
1: 我以前是医生。
0: Mais tu veux probablement savoir depuis combien de temps il travaille là-bas, alors comment le dire en chinois?
3: Je propose d'abord d'écouter le troisième dialogue, on va voir si tu arrives à suivre.
1: 对话三。
2: 你在这里工作多长时间了？
1: 两年了。
3: Alors, tu travailles ici depuis quand? En chinois, c'est 你在这里工作多长时间了？
0: Ok, maintenant on va détailler cette phrase.
3: 你 veut dire tu.
0: 你。
3: 在 ici est une préposition devant un lieu comme à.
0: 在。
3: 这里 ici.
0: 这里。
3: 工作 on a dit tout à l'heure, c'est travailler ou travail.
0: 工作。
3: 多 son sens propre est beaucoup, mais dans cette phrase interrogative, ce mot est utilisé pour déterminer un niveau, une durée ici. 多。
0: 多。
3: 长 c'est un adjectif long. 长。
0: 长。
3: 时间 le temps.
0: 时间。
3: Le est un mot vide qui n'a pas de sens ici.
0: Le.
3: Depuis quand tu travailles ici? En chinois, c'est 你在这里工作多长时间了? Répétez avec moi. 你在这里。
0: 你在这里。
3: 工作。
0: 工作。
3: 多长。
0: 多长。
3: 时间了。
0: 时间了。
3: 你在这里工作多长时间了 ？Bon, on écoute le troisième dialogue.
1: 对话三。
2: 你在这里工作多长时间了？
1: 两年了。
3: C'était le dernier dialogue pour aujourd'hui. Comme d'habitude, on écoute tous les trois dialogues en entier avant de passer à notre ABC de la culture chinoise.
1: 对话一。你每天几点上班？
2: 早上九点。
1: 那你每天几点下班呢？
2: 晚上五点。
1: 对话二。你以前做过什么工作？
2: 我以前是记者。你呢？
1: 我以前是医生。对话三。
2: 你在这里工作多长时间了？
1: 两年了。
3: Les Occidentaux considèrent les questions sur leur salaire comme taboues, mais ce n'est pas pareil pour les Chinois. Beaucoup de gens en parlent entre eux. C'est aussi un sujet de conversation entre des personnes qui ne se sont pas vues depuis longtemps. Récemment, il est même devenu de bon ton que d'afficher son salaire sur le net pour les jeunes générations. Encore une petite différence avec la culture occidentale où ce n'est pas très bien vu que d'étaler son salaire aux yeux de tous.
0: Voilà, c'est la fin de notre cours de chinois. Comme d'habitude, une petite question avant de se quitter. Comment dire à quelle heure commences-tu ton travail chaque jour? Voilà, notre cours de chinois, c'est fini pour aujourd'hui. Merci encore de votre fidélité. Sajian, et à bientôt.
3: Sajian.
4: Voilà, notre émission d'aujourd'hui touche à sa fin. Merci de nous avoir suivis et à très bientôt.

0: Mesdames et messieurs, bonjour. Vous êtes sur CGDN Français. Bienvenue dans cette nouvelle édition du journal. Voici les titres. L'Iran accuse les États-Unis d'avoir attaqué des navires iraniens et des hommes civils. Les deux parties tiendront un troisième cycle de pourparlers direct à Washington la semaine prochaine. Des ciseaux génétiques aux pesticides à base d'ARN constituent un exemple de l'innovation qui stimule la modernisation agricole en Chine. Le Brésil va supprimer l'obligation d'un visa pour les citoyens chinois à compter du 11 mai. L'Iran a déclaré que les États-Unis avaient violé le cessez-le-feu en attaquant deux navires iraniens près du détroit d'Hormuz et en lançant des frappes aériennes sur des zones civiles dans la province méridionale d'Hormozgan et sur l'île de Keshm.
1: Téhéran a annoncé avoir riposté par des frappes de missiles et de drones contre des destroyers américains près du détroit d'Hormuz, leur causant des dégâts importants et les contraignant à battre en retraite. Dans une lettre adressée à l'ONU, le ministre iranien des Affaires étrangères, Seyed Abbas Araghchi, déclare que le trafic maritime dans le détroit d'Hormuz ne reviendra à la normale que lorsque la guerre aura pris fin définitivement et que le blocus naval et les sanctions de Washington contre l'Iran auront été levés. L'Iran affirme également qu'un projet de résolution du Conseil de sécurité présenté par les États-Unis et Bahreïn est imparfait et motivé par des considérations politiques. Téhéran estime que cette résolution a été rédigée sous le prétexte de la liberté de navigation afin de faire avancer l'agenda politique des États-Unis et de légitimer des actions illégales et qu'elle ne résout pas la crise.
2: Again, let me stress clearly.
3: Je tiens à le réaffirmer clairement. L'Iran reste tout à fait disposé à rétablir la circulation maritime normale et à garantir la liberté de navigation dans le détroit d'Hormuz, à condition que la guerre prenne fin définitivement et que le blocus illégal soit levé.
0: Le président iranien Massoud Pezeshkian a déclaré avoir rencontré le guide suprême Mojtaba Khamenei. S'exprimant lors d'une réunion avec des chefs d'entreprise à Téhéran, Massoud Pezeshkian a indiqué que leur rencontre avait duré plus de 2 heures et a salué la sincérité de Mojtaba Khamenei. Les responsables iraniens affirment que le guide suprême joue un rôle central dans la supervision des négociations avec les États-Unis. Mojtaba Khamenei s'est largement tenu à l'écart de la scène publique depuis qu'il aurait été blessé et n'est apparu que par le biais de déclarations écrites diffusées à la télévision d'État. Le président américain Donald Trump a déclaré que le cessez-le-feu avec l'Iran tenait toujours et a exhorté Téhéran à signer un accord. Le commandement central des États-Unis a indiqué que les forces américaines avaient pris pour cible des installations militaires iraniennes, notamment des sites de lancement de missiles et de drones. Donald Trump a souligné qu'aucun dommage n'avait été causé aux destroyers américains qui ont traversé le détroit d'Hormuz et a menacé de nouvelles frappes si Téhéran ne signait pas l'accord. L'Iran a déclaré ne pas avoir encore pris de décision concernant la proposition de paix. Israël et le Liban tiendront un troisième cycle de pourparlers direct à Washington la semaine prochaine. Les ambassadeurs des deux pays aux États-Unis se rencontreront pour discuter d'un cessez-le-feu durable et d'un éventuel accord de paix. Le cessez-le-feu actuel, entré en vigueur en avril, reste fragile alors que les attaques se poursuivent. Israël a lancé des frappes aériennes, notamment sur le banlieue sud de Beyrouth. Le Hezbollah a mené des attaques de représailles contre des véhicules militaires et des israélien. Les autorités sanitaires libanaises affirment que les frappes israéliennes depuis début mars ont tué plus de 2 700 personnes et en ont blessé environ 8 400 autres.

0: Beijing a réitéré sa ferme opposition aux tentatives de remilitarisation du Japon. Cette prise de position fait suite aux protestations croissantes de citoyens japonais alors que Tokyo s'éloigne de sa constitution pacifiste. Le ministère chinois des Affaires étrangères estime que cela reflète à quel point cette initiative est profondément impopulaire auprès des peuples épris de paix à travers le monde. Il souligne qu'il est particulièrement frappant qu'un rassemblement massif ait eu lieu à l'occasion du 80e anniversaire de l'ouverture du procès de Tokyo. Environ 50 000 personnes ont envahi les rues de Tokyo dimanche, ce qui constitue la plus grande manifestation au Japon depuis des années. Beijing appelle le Japon à réfléchir à ses agressions passées. Il exhorte également le gouvernement japonais à retirer ses propos erronés sur Taïwan.
1: Les tensions actuelles dans les relations sino-japonaises se résument à une seule chose, les propos erronés sur Taïwan tenus par la première ministre japonaise Sanae Takaichi. Le Japon en porte l'entière responsabilité. Un véritable dialogue doit reposer sur le respect mutuel et un engagement commun en faveur du consensus. Si le Japon souhaite véritablement améliorer ses relations avec la Chine, il doit respecter les quatre documents politiques sino-japonais et ses propres promesses, retirer ses propos erronés et prendre des mesures concrètes pour préserver le fondement politique de ses relations. Nous exhortons les autorités japonaises au pouvoir à faire face à la cause profonde du problème, à réfléchir et à corriger le tir et à ouvrir la voie à des échanges normaux entre les deux pays.
0: Les citoyens japonais continuent de se rassembler à Tokyo pour s'opposer à la politique de remilitarisation menée par le gouvernement.
2: En relançant son économie grâce à la production d'armes, le Japon montre que ses politiques économiques penchent vers l'armée. Notre pays ne devrait jamais se livrer à des actes tels que la vente d'armes à d'autres pays pour la guerre.
3: Aucune des déclarations de Takaichi ne repose sur une réflexion sur les crimes commis par le Japon pendant la Seconde Guerre mondiale. Elle reste totalement muette face à cette page de l'histoire. Je suis très sceptique quant à tout ce qu'elle dit, car elle n'a pas réexaminé le passé. C'est pourquoi je crains fortement que le Japon ne reprenne la même voie qu'autrefois.
2: Je pense que le Japon se précipite la tête la première vers la guerre. Le Japon n'a-t-il pas mené des guerres d'agression contre la Chine et d'autres pays asiatiques? Ces gens n'ont absolument pas tiré les leçons de cette période de l'histoire, et pourtant, ils complotent à nouveau pour la guerre. Je désapprouve totalement ce genre de choses, et j'espère sincèrement que Takeshi partira bientôt.
3: Le Japon a adopté une constitution pacifiste après la Seconde Guerre mondiale et aujourd'hui, le cabinet de Takaichi s'efforce de briser d'un seul coup ces restrictions d'après-guerre en transformant le Japon en un pays capable de mener des guerres d'agression. Nous nous y opposons résolument.
0: Les vacances de la fête du travail de cette année ont vu une nouvelle flambée de la consommation dans le secteur de la restauration en Chine, les spécialités locales devenant des attraits touristiques majeurs à travers tout le pays. Une ville de la province du Hunan, dans le centre de la Chine, s'est fait connaître pour ses grillades.
3: Plus de 3 millions de touristes ont afflué à Yueyang, dans la province du Hunan, pendant les vacances du 1er mai. Les brochettes grillées, spécialité de la ville, ont donné aux chefs locaux spécialisés dans le barbecue beaucoup de travail.
4: J'ai déjà fait griller des dizaines de milliers de brochettes. Les grillades de Yueyang ont actuellement un énorme succès.
3: Les files d'attente s'allongent devant les restaurants de grillades, mais les propriétaires sont confrontés à un défi de taille.
4: Notre plus grand défi est l'importante pénurie de main-d'œuvre. Tous nos chefs travaillent d'arrache-pied et nous recrutons activement de nouveaux maîtres du barbecue qualifiés.
3: La ville accueille la première académie officielle du barbecue du pays, où des chefs locaux expérimentés dispensent une formation pratique. Les élèves suivent un cours à temps plein d'un mois et obtiennent, après avoir réussi les évaluations, un certificat professionnel reconnu au niveau national délivré par les autorités chargées des ressources humaines.
4: Je viens de Tangjiakou, dans le Hebei. Je souhaite maîtriser l'art du barbecue de Yueyang, le ramener chez moi et lancer un concept culinaire local original.
3: La première promotion de l'académie ne prévoyait que 30 places, mais a attiré plus de 4000 candidats. Sa popularité fulgurante illustre parfaitement la volonté de Yueyang de développer son économie du barbecue. La ville compte désormais plus de 3000 restaurants de barbecue avec une croissance annuelle dépassant les 20% ces dernières années.
4: Les consommateurs locaux ont consommé environ 600 millions de brochettes l'année dernière. La production de l'ensemble de la chaîne industrielle a dépassé les 3 milliards de yuan, soutenant près de 100 000 emplois.
3: Le 15e plan quinquennal de la Chine donne la priorité aux économies caractéristiques au niveau des comtés, encourageant les régions à transformer leurs spécialités locales en industrie majeure. Partout dans le pays, les ressources locales uniques sont intégrées dans des chaînes industrielles.

0: industriels et des écosystèmes complets, stimulant ainsi une croissance économique durable.
1: Le Brésil mettra en place une politique d'entrée sans visa pour les citoyens chinois à compter du 11 mai. Cette mesure s'applique aux détenteurs d'un passeport ordinaire voyageant à des fins touristiques, d'affaires, de transit ou pour participer à des activités artistiques ou sportives. Le journal officiel brésilien précise que cette exemption de visa autorise des séjours d'une durée maximale de 30 jours et restera en vigueur jusqu'au 31 décembre 2026. La Chine a mis en place une politique d'exemption de visa pour le Brésil à titre expérimental du 1er juin 2025 au 31 mai 2026. Les citoyens brésiliens titulaires d'un passeport ordinaire peuvent entrer en Chine sans visa pour une durée maximale de 30 jours. Le Maroc fait partie des 53 pays africains bénéficiant de la politique de droits de douane nulle mise en place par la Chine qui est entrée en vigueur en mai. Selon les responsables, les échanges culturels, tout comme les échanges commerciaux, contribuent à renforcer les relations entre la Chine et l'Afrique.
0: Rabat accueille la semaine du cinéma chinois dans le cadre d'un programme de coopération culturelle plus large s'étendant jusqu'en 2028. Organisé par le Centre culturel chinois de Rabat en partenariat avec les archives cinématographiques chinoises, avec le soutien des autorités cinématographiques marocaines, cet événement présente une initiative concertée visant à renforcer les liens culturels par le biais des industries créatives.
2: Chaque jour, un film différent et un genre différent seront à l'affiche, notamment des drames, des films politiques et des films d'animation, afin que les spectateurs de n'importe quel âge puissent profiter pleinement de cette semaine du cinéma chinois.
0: Au cœur de la programmation se trouve une sélection de 5 films mettant en valeur le cinéma chinois contemporain, allant des épopées historiques aux récits sociaux modernes.
3: Le film d'ouverture raconte l'une des périodes les plus prospères de l'histoire chinoise, une époque qui a vu émerger bon nombre des plus grands poètes de la Chine. À travers cette histoire, nous espérons faire découvrir la culture chinoise à nos amis marocains.
0: Au-delà des projections, l'événement se positionne également comme une plateforme de dialogue pour l'industrie, permettant aux professionnels marocains et chinois d'explorer les opportunités en matière de coproduction, de formation et d'accès au marché.
4: Nous espérons que on peut encore faire la collaboration bilatérale dans le domaine de la production audiovisuel.
0: Les projections publiques gratuites visent également à élargir l'accès au cinéma en attirant des étudiants, des cinéphiles et des nouveaux spectateurs, tout en renforçant le rôle du cinéma en tant que pont culturel.
2: Nous sommes venus aujourd'hui pour soutenir la culture chinoise en regardant des films chinois et en la découvrant sous un autre angle à travers le cinéma.
5: Pour nous, par exemple, qui n'avons pas encore visité la Chine, ça permet de découvrir la Chine à travers les films.
0: Alors que la promotion culturelle et l'engagement de l'industrie vont de pair, la semaine du cinéma chinois à Rabat montre comment le cinéma devient une plateforme favorisant une amitié et un dialogue plus profond entre la Chine et le Maroc.
1: C'est la fin de cette édition. Merci de l'avoir suivi. Je vous souhaite une très bonne suite des programmes sur CGDN français.

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10: Bonjour à tous, bienvenue dans cette édition d'In Vivo au sujet de l'environnement. Le tri des déchets est en train d'améliorer l'habitat local dans les régions rurales chinoises, alors que la pollution plastique menace de plus en plus l'existence des animaux.

et l'homme, de son côté, mène des actions pour y réagir. Donc cette édition va vous proposer des reportages qui vous permettront de comprendre des efforts fournis par des pays du monde pour la conservation de l'environnement. Voilà, c'est tout pour le sommaire de notre émission et je vous invite à présent à suivre une mélodie et on se retrouve juste après pour la suite.

0: De retour dans In Vivo. En Chine, le tri des déchets s'est déjà imposé dans les villes. Alors dans certains villages chinois, cette opération devient aussi une nouvelle mode et améliore petit à petit l'habitat local. Reportage. Environnementaliste, Chen Liwen s'est lancé dans la protection de l'environnement après avoir passé son diplôme universitaire. Elle a effectué des inspections d'études dans un grand nombre de villes chinoises. Cette expérience lui a permis de constater de ses propres yeux les nuisances de l'incinération et des décharges sauvages de déchets sur la santé et l'environnement. En 2017, Chen Liwen a fondé une organisation à but non lucratif, baptisée Village à zéro déchet. Avec son équipe, elle a commencé à populariser le tri des déchets dans les régions rurales chinoises, notamment dans 5 provinces, dont le Hebei, le Jiangxi et le Zhejiang. En collaborant avec les administrations locales, ils réfléchissent sur les moyens d'inciter les villageois à trier leurs déchets. Chen Liwen.
1: Au début de ma carrière, j'ai vu de nombreuses pollutions suscitées par les déchets mélangés. Assister à l'incinération et à la décharge sauvage des déchets était pétrifiant. Ce type de traitement mélangé des déchets porte une menace gravissime sur la santé humaine, ce qui est en fait la force motrice fondamentale qui me conduit à me consacrer dans cette cause.
0: Dans les villages chinois, les déchets mélangés sont généralement jetés dans la poubelle publique, collectés par un agent de propreté et ensuite transportés dans un dépotoir pour être incinérés ou jetés à la décharge. Alors dans le modèle que Chen Liwen et son équipe mettent au point, les villageois agissent comme source et répartissent les déchets entre secs et humides, tandis que les entreprises de collecte de déchets ramassent les déchets non pourrissables et les transfèrent vers une décharge ou une usine d'incinération en ville. Les déchets qui pourrissent sont compostés sur place et transformés en compost qui alimente les potagers des villageois.
1: Les déchets humides sont par nature différents des autres déchets. Les déchets humides, qu'on appelle souvent les déchets de cuisine, sont ceux en provenance de la terre, tandis que d'autres déchets proviennent des produits industriels.
0: Chen Liwen et ses collègues sont allés rencontrer les cadres au niveau des communes et des bourgs à travers le pays. Ils présentent au gouvernement le matériel nécessaire pour mettre en place pour le tri des déchets. Par exemple, la carte indicative de tri des déchets, les véhicules nécessaires au tri et à la collecte des déchets, ainsi que les emplacements et installations nécessaires au tri des déchets de cuisine.
1: Dans nos pratiques, nous avons découvert que persuader les paysans à faire le tri n'est pas la partie la plus difficile. Ce qui est le plus difficile, c'est de faire comprendre aux autorités locales la nécessité de lancer une campagne en l'absence de politique administrative obligatoire en matière de tri des déchets. Le tri des déchets constitue en fin de compte une affaire d'administration publique, en l'occurrence, une fois que les autorités locales comprennent l'idée et font fonctionner le système, la grande majorité de la population suit.
0: Entre 2018 et 2022, Chen Liwen et son équipe ont mené des expériences dans la commune de Dongyang, au nord de la province du Jiangxi, dans le sud-est de la Chine. Et c'est là que les essais de Chen Liwen ont remporté un énorme succès. La commune de Dongyang ne dispose pas d'une base industrielle en raison de sa situation géographique assez reculée. Mais l'autre facette de ce retard est la beauté naturelle dont jouit la commune. Située dans une zone de montagne, la commune de Dongyang est entourée de forêts et de collines sans fin et traversée par deux rivières. Après de mûres réflexions, les autorités locales ont estimé que la voie à suivre pour Dongyang n'était pas de développer l'industrie ou de construire une borne industrielle, ce qui était populaire à l'époque, mais de s'engager dans l'agriculture et le tourisme. Les idées de Chen Liwen coïncident donc avec celles des autorités locales. La formation du tri des déchets auprès du personnel administratif s'est déroulée tout d'abord dans la commune de Dongyang.
1: Après avoir formé le personnel, nous l'accompagnons pour qu'il se rende dans les foyers afin de présenter les détails du tri à la population. Au stade initial du tri des déchets, Nous sommes tenus de dire que le comité du village doit faire du porte-à-porte pour rendre visite au foyer, au moins tous les jours pendant une semaine.
0: Selon Chen Liwen, le tri des déchets secs et humides est parfois plus facile à appréhender pour les paysans par rapport aux villes.
1: Dans les pratiques de l'agriculture traditionnelle, les paysans connaissent naturellement la valeur de la circulation agricole. Ils savent que les déchets de cuisine sont utiles et ils nourrissent avec eux les volailles domestiques.
0: Selon les données, après la mise en œuvre du tri des déchets, le volume mensuel des déchets transportés de la commune de Dongyang au dépotoir a réduit d'environ 56%. La différence étant constituée des déchets pourrissables. Ces déchets de cuisine sont utilisés pour faire le compostage sur place.
1: Au fil du temps, la population s'est également lentement adaptée au tri des déchets. Certaines personnes se sont adaptées en installant deux poubelles pour séparer les déchets secs et humides dans les principaux lieux de production de déchets, tels que les cuisines et les salles de séjour.
0: Actuellement, l'organisation Village à zéro déchet étend la popularisation du tri des déchets au bourg de Fengqiao, relevant de la ville de Zhuji dans la province du Zhejiang à l'est de Chine. Chen Liwen et ses collègues ont lancé une nouvelle initiative pour mettre en œuvre le tri des déchets secs et humides dans les cuisines.
1: La cuisine est à l'origine des déchets alimentaires. Notre programme a pour but de maintenir les habitudes de tri en amont et de favoriser le tri sec et humide au point de production.
0: En mars 2023, une nouvelle visite de retour dans trois villages du bourg a révélé que 80% des villageois utilisaient encore deux poubelles pour trier les déchets secs et humides dans leur cuisine. Ce qui prouve l'approche du tri dans les cuisines joue un rôle important pour assurer la durabilité du tri des déchets chez les agriculteurs. Chen Liwen réfléchit également sur d'autres moyens pour la durabilité du tri des déchets dans les régions rurales chinoises. Elle s'efforce de généraliser la mise en application d'un système d'évaluation du personnel administratif en matière de tri des déchets au bourg de Fengqiao. Les critères varient du dépôt de la poubelle à la réduction du volume des déchets en passant par la précision du tri des déchets.
1: Ce n'est pas possible de demander à la population de trier les déchets volontairement. Cela ne vient pas de l'autodiscipline, mais de l'administration.
0: Voilà, c'était un reportage consacré au tri des déchets dans des régions rurales chinoises. On souffle avec une pause musicale. Et de retour dans In Vivo, vous allez suivre un reportage sur comment le monde lutte contre les déchets plastiques dans les océans.

0: réutilisation multiple et le recyclage des produits en plastique. Pour le plastique usagé, vous pouvez le recycler et le qui n'est pas à usage unique et qui peut être utilisé plusieurs fois.
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2: Comme vous le savez tous, les déchets produits des activités socio-économiques humaines menacent fortement l'existence des animaux marins. Quelque 1,5 million de lions de mer vivent dans les régions littorales de la Namibie. Le plastique jeté, une fois enroulé autour du cou d'un lion de mer, est difficile à déloger. Comment les associations locales de protection de la nature aident ces lions de mer à sortir de cette situation pénible? Suivons le reportage. Le bruit que vous venez d'entendre provient du sauvetage mené par l'équipe de conservation marine de Namibie. L'équipe de cette organisation environnementale namibienne aide les otaries à retrouver leur liberté en coupant les objets gênants tels que les cordes qui leur sont attachées. Environ 60 000 lions de mer vivent au large de la baie Valvis. Ce qui est souvent méconnu, c'est que l'otarie est en fait un animal très joueur. Il aime jouer avec tout ce qu'il trouve, un peu comme les petits-enfants. Par exemple, une sorte de ligne en plastique utilisée par les pêcheurs pour attraper plus de poissons constitue une menace pour eux. Une fois que ces lignes rejetées enroulent autour du cou des otaries, ces animaux marins ne seraient pas en mesure de se débarrasser de cette situation. Au fur et à mesure que l'otarie grandit, la ligne devient de plus en plus serrée autour de son cou, ce qui peut mettre sa vie en danger. Nord Drayer, fondateur de l'équipe de conservation marine de Namibie, patrouille au moins trois fois par semaine dans les régions littorales de la baie Valvis avec d'autres membres de l'équipe. Grâce à leurs excellentes compétences d'observation, à la collaboration d'équipes et aux multiples expériences, ils parviennent chaque fois à repérer les lions de mer empêtrés des cordes. Écoutons Nord Drayer.
3: Nous disposons d'une riche expérience, nous restons sur la plage pendant des heures et nous observons les lions de mer avec les jumelles afin de trouver ceux enroulés par les cordes. Nous courons au rampon vers ces animaux en position difficile, une fois verrouillés. Parfois nous faisons recours à divers moyens techniques tels que des kayaks pour mieux déployer le sauvetage.
2: Nord Drayer était un ancien guide touristique. En mer, il n'est pas rare pour lui de rencontrer des animaux marins piégés, tels que des lions de mer. C'est pour cette raison qu'il a fondé une équipe de protection des animaux marins.
3: Quand je vois des animaux marins se débattre dans la douleur, en tant qu'homme, je me sens très triste. Je saute du kayak, coupe la corde, pour que ces animaux puissent retrouver la liberté. Puis nous avons réalisé que cela se reproduisait de plus en plus souvent, c'est pour cela que nous avons fondé en 2020 l'équipe de conservation marine de Namibie.
2: Accorder assistance à des animaux marins dont des otaries constitue aujourd'hui une tâche importante pour Nord Drayer. Actuellement, ils sont parvenus à sauver plus de 3200 lions de mer, Nord Drayer.
4: We can catch the small baby seals by hand, anything bigger than maybe 1 year old, we are using our small
3: nets. Nous pouvons assister des petites otaries à la main. Pour les otaries âgées d'environ un an, nous utilisons ce petit sac en filet et nous nous précipitons derrière elles pour les maintenir. Par contre, ce grand sac en filet peut contenir des otaries pesant jusqu'à 200 kg. Il comporte deux fermetures éclair qui doivent être effectuées par deux personnes travaillant ensemble pendant que l'autre ouvre la fermeture éclair pour trouver l'objet enchevêtré et s'en emparer. Il s'agit d'un moyen de se protéger, car ces animaux sont très forts et leurs morsures sont très graves.
2: Nord Drayer n'écarte pas les risques de leur métier. Bien qu'ils aient pris de multiples moyens de protection, il est toujours imprévisible que le personnel de sauvetage soit blessé. Mais la passion pour la mer lui conduit toujours à se lancer dans cette cause. Avec son équipe, il poste les vidéos de sauvetage sur les médias sociaux, ce qui suscite de vives attentions auprès des internautes. Il souhaite prochainement publier un documentaire

0: sur les médias sociaux en espérant sensibiliser à la nécessité de protéger la terre et l'environnement à travers ce film qui enregistre leur travail depuis plus de 2 ans.
1: Topic is just showing what's the impacts of plastic and that.
2: Le documentaire a pour objectif de présenter au public les influences du plastique sur l'environnement. Nous devons modifier nos comportements parce qu'il n'existe pas de bouton magique permettant de recycler le plastique. Nous pourrions commencer par de petites choses autour de nous. Nous devons protéger les océans et les mers dans l'intérêt de notre propre destin.
0: Voilà, on prend à présent une pause musicale et on se retrouve juste après pour la dernière partie de notre émission consacrée aux courtes chinoises.

0: Merci de nous rejoindre dans In Vivo. C'est le moment de suivre notre rubrique Le chinois au quotidien. C'est parti!
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3: Bonjour tout le monde, je suis Xiao Tai. Je suis très heureuse de vous retrouver avec Thomas pour une nouvelle édition de notre cours de chinois.
1: Salut, ouais, c'est Thomas et c'est donc reparti pour une nouvelle édition de notre cours de chinois. Alors on a appris lors de la dernière édition comment donner un coup de fil en chinois. Maintenant, on va revoir les principales phrases du dernier cours. Donc la dernière fois, je voulais appeler le directeur Liu chez lui. Et comment est-ce que je dois dire au début? Si je veux savoir si tu appelles bien Monsieur Liu, tu dois dire quoi?
3: Tu peux dire « Oui, Liu Jingli, zai jia ma ?»
1: Mais il n'est pas là, apparemment, il est absent pour l'instant et je veux donc savoir quand est-ce qu'il revient et comment est-ce que je peux dire en chinois.
3: « Ta shenme shi hou hui lai ?»
1: Et si je veux qu'il me rappelle dès son retour, qu'est-ce que je dois dire?
3: Tu dis « Qing ta gai wo hui ge dian hua ?» Et c'est aussi la réponse du petit test qu'on vous a laissé la dernière fois. « Qing ta gai wo hui ge dian hua ?»
1: Bon, maintenant, on va s'écouter encore une fois le dialogue qu'on a vu lors de la dernière séance, ce qui m'aidera à coup sûr à les retenir par cœur.
2: Oui, Liu Jingli zai jia ma?
4: Ta bu zai jia.
2: Ta shenme shi hou hui lai?
4: Wo ye bu zhi dao.
2: Qing ta gei wo hui ge dian hua.
4: Hao de.
2: Wo de dian hua shi 87654321.
4: Hao de, wo yi ding zhuan gao ta.
1: Bon, la révision est terminée, alors quelle phrase allons-nous aborder aujourd'hui?
3: Eh bien, aujourd'hui, on va apprendre des phrases qui sont très utiles pour toi, Thomas, qui peuvent t'aider à te faire plus d'amis en Chine.
1: Ok, c'est le top, mais maintenant, il serait peut-être temps de remonter un peu nos manches et d'apprendre les trois phrases du jour. Qu'est-ce que fait ta sœur? Que penses-tu d'elle? Elle est belle et très intelligente. Et c'est parti! Alors quand on parle de quelqu'un, il est logique et utile de lui demander quel métier il exerce. Ici, on va demander à quelqu'un de nous expliquer ce que fait sa sœur.
3: Là, on peut dire « Ni mei mei shi zuo shenme de ?»«
1: Ni mei mei shi zuo shenme de ?»«
3: Ni mei mei shi zuo shenme de ?»« Ni, c'est toi. »«
1: Ni ?»«
3: Mei mei, c'est sœur. »
1: Mei mei.
3: Shi, être.
1: Shi.
3: Zuo veut dire faire.
1: Zuo.
3: Shenme, on l'avait déjà appris, ça veut dire quoi.
1: Shenme.
3: De est une particule.
1: De.
3: Que fait ta sœur? Ni mei mei shi zuo shenme de.
1: Ni mei mei shi zuo shenme de.
3: Ni mei mei.
1: Ni mei mei.
3: Shi.
1: Shi.
3: Zuo shenme de.
1: Zuo shenme de.
3: Ni mei mei shi zuo shenme de.
1: Ni mei mei shi zuo shenme de.
3: Très bien.
1: Alors je voudrais savoir quel métier tu exerces. Comment le dire en chinois?
3: C'est très facile. Il suffit de remplacer ni mei mei par ni. C'est donc ni shi zuo shenme de.
1: Ni shi zuo shenme de. Alors maintenant qu'on connaît sa profession, je veux connaître davantage cette personne. Comment dit-on en chinois à une tierce personne ce qu'elle pense d'une personne? Donc, que penses-tu d'elle?
3: 你觉得她怎么样?
1: Bon, on va détailler la phrase.
3: 你, qu'on a déjà plusieurs fois évoqué, c'est traduit par tu.
1: 你
3: 觉得
1: 觉得
3: Et觉得veut dire en français penser de quelqu'un. 觉得她veut dire elle.
1: Ta.
3: 怎么样? C'est comment?
1: 怎么样?
3: Ici, 怎么样 est utilisé pour demander l'avis des autres sur une personne ou sur une chose. 怎么样?
1: 怎么样?
3: 你觉得他?
1: 你觉得他?
3: 怎么样?
1: 怎么样?
3: 你觉得他怎么样?
1: 你觉得他怎么样?
3: Très bien, maintenant écoutons le dialogue.
2: 你觉得他怎么样?
4: 她很漂亮，她特别聪明。
1: Ouais, non, mais attends, là, je ne comprends pas la réponse du dialogue. Est-ce que tu peux m'en dire un peu plus?
3: Oui, la réponse était 她很漂亮. 她很聪明 ce qui veut dire elle est très belle et très intelligente.
1: Est-ce que tu peux décomposer cette phrase?
3: 她很漂亮。
1: 她很漂亮。
3: 她 veut dire elle.
1: 她。
3: 很 très.
1: 很。
3: 漂亮 belle.
1: 漂亮。
3: 她很漂亮。
1: 她很漂亮。
3: veut dire elle est très belle. Écoutons encore une fois le dialogue.
2: 你觉得她怎么样？
4: 她很漂亮，她特别聪明。
1: Voilà, on a réécouté le petit dialogue. Elle est très belle.
3: 她很漂亮。Bon, il y a une autre phrase qui peut être très utile pour toi, Thomas, si tu veux faire des compliments à une fille.
1: Ok, alors comment le dire?
3: 她特别聪明。
1: Bon, on va décomposer la phrase.
3: 她 veut dire elle.
1: 她。
3: 特别 très.
1: 特别。
3: 聪明。
1: 聪明。
3: Intelligent. Elle est très intelligente. 她特别聪明。
1: 她特别聪明。
3: 她特别。
1: 她特别。
3: 聪明。
1: 聪明。
3: 聪明。
1: 聪明。
3: 她特别聪明。
1: 她特别聪明。Et c'est en forgeant qu'on devient forgeron, donc on va se réécouter le dialogue.
2: 你觉得她怎么样？
4: 她很漂亮，她特别聪明。
1: Voilà, merci de m'apprendre comment faire des compliments en chinois, mais comme je suis un peu étourdi, je ne me souviens plus comment le tourner en question. Est-ce que tu peux m'aider pour cela?
3: Oui, la question c'est « 你觉得她怎么样?» ce qui veut dire « Que penses-tu d'elle ?»« 你觉得她怎么样?»«
1: 你觉得她怎么样?»
3: Alors, maintenant pour dire « Elle est très belle » en chinois, « 她很漂亮。» »«
1: 她很漂亮。» »«
3: 她, elle »
1: Ta.
3: Hen, très.
1: Hen.
3: Piaoliang.
1: Piaoliang.
3: Piaoliang veut dire belle. Elle est très belle. Ta hen, piaoliang.
1: Ta hen, piaoliang. Bon, certes, elle est très belle, mais je voudrais également lui dire qu'elle est très intelligente. Est-ce que tu peux m'aider pour cela?
3: Tu peux dire ta hen, tsongming.
1: Ta hen, tsongming.
3: Ta hen, tsongming.
1: Ta hen, tsongming.
3: Ou ta tebie tsongming.
1: Ta tebie tsongming.
3: Je te rappelle que tebie veut dire très ou d'une façon extraordinaire. Tsongming, c'est intelligente.
1: Tsongming.
3: Elle est très intelligente. Ta tebie.
1: Ta tebie.
3: Tsongming.
1: Tsongming.
3: Ta tebie tsongming.
1: Ta tebie tsongming. On va se répéter la première phrase d'aujourd'hui que j'ai failli oublier. Quel est le métier de ta sœur?
3: 你妹妹是做什么的？
1: 你妹妹是做什么的？ Alors maintenant, je voudrais te demander ce que toi tu fais, comment je fais.
3: 你是做什么的？
1: Bon, maintenant, on va se réécouter l'ensemble du dialogue.
2: 你妹妹是做什么的？
4: 她是老师，你是做什么的？
2: 我是记者。你觉得她怎么样？
4: 她很漂亮，她特别聪明。
3: Ok, le dialogue s'arrête là. Passons maintenant à notre rubrique ABC de la culture chinoise.
1: Et aujourd'hui, on va faire un petit tour du côté des JO. Les Fuwa sont les mascottes officielles des JO de Beijing, dont les couleurs et l'inspiration trouvent leurs origines dans les 5 anneaux olympiques, dans les immenses montagnes, les terres, les fleuves, les lacs et les mers de Chine, ainsi que dans les images préférées des animaux aimables. Ces mascottes sont porteuses d'un message d'amitié, d'esprit d'entreprise, ainsi que de souhaits d'harmonie. Les Fuwa sont les 5 poupons qui prônent l'inspiration des 4 animaux les plus populaires en Chine, ainsi que de la flamme olympique. Ce sont le poisson, le panda, l'antilope tibétaine et l'hirondelle, sans oublier bien sûr la fameuse flamme olympique. Toutes ces peluches ont un nom, Bei Bei, Jing Jing, Huan Huan, Ying Ying, Nini. En Chine, on a pour tradition de nommer les enfants par des syllabes répétées pour renforcer l'attention et le charme. Si l'on lit ensemble les noms des 5 mascottes, on obtiendra la phrase complète qui veut dire « Vous êtes les bienvenus à Beijing ».
3: Beijing, 欢迎你.
1: Voilà, alors outre ces mascottes, c'est donc une invitation dans la capitale, mais on ne se relâche pas et on se réécoute les dialogues, ça ne peut pas faire de mal.
2: 你妹妹是做什么的？
4: 她是老师，你是做什么的？
2: 我是记者，你觉得她怎么样？
4: 她很漂亮，她特别聪明。
3: Ok, ainsi prend fin notre cours d'aujourd'hui. Allez, bossez bien, à la prochaine fois, au revoir.
1: Et à la prochaine.
0: Voilà, c'est la fin de cette édition d'InVivo. Merci de l'avoir suivi. À la prochaine. Salut.

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0: sur CGDN Français. Bienvenue dans cette nouvelle édition du journal. Voici les titres. L'Iran accuse les États-Unis d'avoir attaqué des navires iraniens et des hommes civils. Les deux parties tiendront un troisième cycle de pourparlers direct à Washington la semaine prochaine. Des ciseaux génétiques aux pesticides à base d'ARN constituent un exemple de l'innovation qui stimule la modernisation agricole en Chine. Le Brésil va supprimer l'obligation d'un visa pour les citoyens chinois à compter du 11 mai. L'Iran a déclaré que les États-Unis avaient violé le cessez-le-feu en attaquant deux navires iraniens près du détroit d'Hormuz et en lançant des frappes aériennes sur des zones civiles dans la province méridionale d'Hormozgan et sur l'île de Keshm.
1: Téhéran a annoncé avoir riposté par des frappes de missiles et de drones contre des destroyers américains près du détroit d'Hormuz, leur causant des dégâts importants et les contraignant à battre en retraite. Dans une lettre adressée à l'ONU, le ministre iranien des Affaires étrangères, Seyed Abbas Araghchi, déclare que le trafic maritime dans le détroit d'Hormuz ne reviendra à la normale que lorsque la guerre aura pris fin définitivement et que le blocus naval et les sanctions de Washington contre l'Iran auront été levés. L'Iran affirme également qu'un projet de résolution du Conseil de sécurité présenté par les États-Unis et Bahreïn est imparfait et motivé par des considérations politiques. Téhéran estime que cette résolution a été rédigée sous le prétexte de la liberté de navigation afin de faire avancer l'agenda politique des États-Unis et de légitimer des actions illégales et qu'elle ne résout pas la crise.
2: Again, let me stress clearly.
3: Je tiens à le réaffirmer clairement. L'Iran reste tout à fait disposé à rétablir la circulation maritime normale et à garantir la liberté de navigation dans le détroit d'Hormuz, à condition que la guerre prenne fin définitivement et que le blocus illégal soit levé.
0: Le président iranien Massoud Pezeshkian a déclaré avoir rencontré le guide suprême Mojtaba Khamenei. S'exprimant lors d'une réunion avec des chefs d'entreprise à Téhéran, Massoud Pezeshkian a indiqué que leur rencontre avait duré plus de 2 heures et a salué la sincérité de Mojtaba Khamenei. Les responsables iraniens affirment que le guide suprême joue un rôle central dans la supervision des négociations avec les États-Unis. Mojtaba Khamenei s'est largement tenu à l'écart de la scène publique depuis qu'il aurait été blessé et n'est apparu que par le biais de déclarations écrites diffusées à la télévision d'État. Le président américain Donald Trump a déclaré que le cessez-le-feu avec l'Iran tenait toujours et a exhorté Téhéran à signer un accord. Le commandement central des États-Unis a indiqué que les forces américaines avaient pris pour cible des installations militaires iraniennes, notamment des sites de lancement de missiles et de drones. Donald Trump a souligné qu'aucun dommage n'avait été causé aux destroyers américains qui ont traversé le détroit d'Hormuz et a menacé de nouvelles frappes si Téhéran ne signait pas l'accord. L'Iran a déclaré ne pas avoir encore pris de décision concernant la proposition de paix. Israël et le Liban tiendront un troisième cycle de pourparlers direct à Washington la semaine prochaine. Les ambassadeurs des deux pays aux États-Unis se rencontreront pour discuter d'un cessez-le-feu durable et d'un éventuel accord de paix. Le cessez-le-feu actuel, entré en vigueur en avril, reste fragile alors que les attaques se poursuivent. Israël a lancé des frappes aériennes, notamment sur le banlieue sud de Beyrouth. Le Hezbollah a mené des attaques de représailles contre des véhicules militaires et des chars israéliens. Les autorités sanitaires libanaises affirment que les frappes israéliennes depuis début mars ont tué plus de 2 700 personnes et en ont blessé environ 8 400 autres.

0: Beijing a réitéré sa ferme opposition aux tentatives de remilitarisation du Japon. Cette prise de position fait suite aux protestations croissantes de citoyens japonais alors que Tokyo s'éloigne de sa constitution pacifiste. Le ministère chinois des Affaires étrangères estime que cela reflète à quel point cette initiative est profondément impopulaire auprès des peuples épris de paix à travers le monde. Il souligne qu'il est particulièrement frappant qu'un rassemblement massif ait eu lieu à l'occasion du 80e anniversaire de l'ouverture du procès de Tokyo. Environ 50 000 personnes ont envahi les rues de Tokyo dimanche, ce qui constitue la plus grande manifestation au Japon depuis des années. Beijing appelle le Japon à réfléchir à ses agressions passées. Il exhorte également le gouvernement japonais à retirer ses propos erronés sur Taïwan.
1: Les tensions actuelles dans les relations sino-japonaises se résument à une seule chose, les propos erronés sur Taïwan tenus par la première ministre japonaise Sanae Takaichi. Le Japon en porte l'entière responsabilité. Un véritable dialogue doit reposer sur le respect mutuel et un engagement commun en faveur du consensus. Si le Japon souhaite véritablement améliorer ses relations avec la Chine, il doit respecter les quatre documents politiques sino-japonais et ses propres promesses, retirer ses propos erronés et prendre des mesures concrètes pour préserver le fondement politique de ses relations. Nous exhortons les autorités japonaises au pouvoir à faire face à la cause profonde du problème, à réfléchir et à corriger le tir et à ouvrir la voie à des échanges normaux entre les deux pays.
0: Les citoyens japonais continuent de se rassembler à Tokyo pour s'opposer à la politique de remilitarisation menée par le gouvernement.
2: En relançant son économie grâce à la production d'armes, le Japon montre que ses politiques économiques penchent vers l'armée. Notre pays ne devrait jamais se livrer à des actes tels que la vente d'armes à d'autres pays pour la guerre.
3: Aucune des déclarations de Takaichi ne repose sur une réflexion sur les crimes commis par le Japon pendant la Seconde Guerre mondiale. Elle reste totalement muette face à cette page de l'histoire. Je suis très sceptique quant à tout ce qu'elle dit, car elle n'a pas réexaminé le passé. C'est pourquoi je crains fortement que le Japon ne reprenne la même voie qu'autrefois.
2: Je pense que le Japon se précipite la tête la première vers la guerre. Le Japon n'a-t-il pas mené des guerres d'agression contre la Chine et d'autres pays asiatiques? Ces gens n'ont absolument pas tiré les leçons de cette période de l'histoire, et pourtant, ils complotent à nouveau pour la guerre. Je désapprouve totalement ce genre de choses, et j'espère sincèrement que Takeshi partira bientôt.
3: Le Japon a adopté une constitution pacifiste après la Seconde Guerre mondiale et aujourd'hui, le cabinet de Takaichi s'efforce de briser d'un seul coup ces restrictions d'après-guerre en transformant le Japon en un pays capable de mener des guerres d'agression. Nous nous y opposons résolument.
0: Les vacances de la fête du travail de cette année ont vu une nouvelle flambée de la consommation dans le secteur de la restauration en Chine, les spécialités locales devenant des attraits touristiques majeurs à travers tout le pays. Une ville de la province du Hunan, dans le centre de la Chine, s'est fait connaître pour ses grillades.
3: Plus de 3 millions de touristes ont afflué à Yueyang, dans la province du Hunan, pendant les vacances du 1er mai. Les brochettes grillées, spécialité de la ville, ont donné aux chefs locaux spécialisés dans le barbecue beaucoup de travail.
4: J'ai déjà fait griller des dizaines de milliers de brochettes. Les grillades de Yueyang ont actuellement un énorme succès.
3: Les files d'attente s'allongent devant les restaurants de grillades, mais les propriétaires sont confrontés à un défi de taille.
4: Notre plus grand défi est l'importante pénurie de main-d'œuvre. Tous nos chefs travaillent d'arrache-pied et nous recrutons activement de nouveaux maîtres du barbecue qualifiés.
3: La ville accueille la première académie officielle du barbecue du pays, où des chefs locaux expérimentés dispensent une formation pratique. Les élèves suivent un cours à temps plein d'un mois et obtiennent, après avoir réussi les évaluations, un certificat professionnel reconnu au niveau national, délivré par les autorités chargées des ressources humaines.
4: Je viens de Tangjiakou, dans le Hebei. Je souhaite maîtriser l'art du barbecue de Yueyang, le ramener chez moi et lancer un concept culinaire local original.
3: La première promotion de l'académie ne prévoyait que 30 places, mais a attiré plus de 4000 candidats. Sa popularité fulgurante illustre parfaitement la volonté de Yueyang de développer son économie du barbecue. La ville compte désormais plus de 3000 restaurants de barbecue avec une croissance annuelle dépassant les 20% ces dernières années.
4: Les consommateurs locaux ont consommé environ 600 millions de brochettes l'année dernière. La production de l'ensemble de la chaîne industrielle a dépassé les 3 milliards de yuan, soutenant près de 100 000 emplois.
3: Le 15e plan quinquennal de la Chine donne la priorité aux économies caractéristiques au niveau des comtés, encourageant les régions à transformer leurs spécialités locales en industrie majeure. Partout dans le pays, les ressources locales uniques sont intégrées dans des chaînes industrielles et des écosystèmes complets, stimulant ainsi une croissance économique durable.
0: Le Brésil mettra en place une politique d'entrée sans visa pour les citoyens chinois à compter du 11 mai. Cette mesure s'applique aux détenteurs d'un passeport ordinaire voyageant à des fins touristiques, d'affaires, de transit ou pour participer à des activités artistiques ou sportives. Le journal officiel brésilien précise que cette exemption de visa autorise des séjours d'une durée maximale de 30 jours et restera en vigueur jusqu'au 31 décembre 2026. La Chine a mis en place une politique d'exemption de visa pour le Brésil à titre expérimental du 1er juin 2025 au 31 mai 2026. Les citoyens brésiliens titulaires d'un passeport ordinaire peuvent entrer en Chine sans visa pour une durée maximale de 30 jours. Le Maroc fait partie des 53 pays africains bénéficiant de la politique de droits de douane nulle mise en place par la Chine qui est entrée en vigueur en mai. Selon les responsables, les échanges culturels tout comme les échanges commerciaux contribuent à renforcer les relations entre la Chine et l'Afrique.
3: Rabat accueille la semaine du cinéma chinois dans le cadre d'un programme de coopération culturelle plus large s'étendant jusqu'en 2028. Organisé par le Centre culturel chinois de Rabat en partenariat avec les archives cinématographiques chinoises, avec le soutien des autorités cinématographiques marocaines, cet événement présente une initiative concertée visant à renforcer les liens culturels par le biais des industries créatives.
2: Chaque jour, un film différent et un genre différent seront à l'affiche, notamment des drames, des films politiques et des films d'animation, afin que les spectateurs de n'importe quel âge puissent profiter pleinement de cette semaine du cinéma chinois.
3: Au cœur de la programmation se trouve une sélection de 5 films mettant en valeur le cinéma chinois contemporain, allant des épopées historiques aux récits sociaux modernes.
5: Le film d'ouverture raconte l'une des périodes les plus prospères de l'histoire chinoise, une époque qui a vu émerger bon nombre des plus grands poètes de la Chine. À travers cette histoire, nous espérons faire découvrir la culture chinoise à nos amis marocains.
3: Au-delà des projections, l'événement se positionne également comme une plateforme de dialogue pour l'industrie, permettant aux professionnels marocains et chinois d'explorer les opportunités en matière de coproduction, de formation et d'accès au marché.
6: Nous espérons que on peut encore faire la collaboration bilatérale dans le domaine de la production audiovisuel.
3: Les projections publiques gratuites visent également à élargir l'accès au cinéma en attirant des étudiants, des cinéphiles et des nouveaux spectateurs, tout en renforçant le rôle du cinéma en tant que pont culturel.
2: Nous sommes venus aujourd'hui pour soutenir la culture chinoise en regardant des films chinois et en la découvrant sous un autre angle à travers le cinéma.
7: Pour nous, par exemple, qui n'avons pas encore visité la Chine, ça permet de découvrir la Chine à travers les films.
3: Alors que la promotion culturelle et l'engagement de l'industrie vont de pair, la semaine du cinéma chinois à Rabat montre comment le cinéma devient une plateforme favorisant une amitié et un dialogue plus profond entre la Chine et le Maroc.
0: C'est la fin de cette édition. Merci de l'avoir suivi. Je vous souhaite une très bonne suite des programmes sur CGDN français.
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1: Bonjour à toutes et à tous, bienvenue dans Fréquence Afrique sur CGTN Radio. Aujourd'hui, on va vous faire reconnaître Gary Mosta, un célèbre cycliste marocain de 70 ans, parti de Casablanca au Maroc en février 2024. Gary a mis plus de 200 jours pour traverser 15 pays avant d'arriver finalement à Beijing fin août 2024. On va suivre tout de suite son histoire.
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2: Aujourd'hui, nous allons interviewer un Marocain qui a réalisé récemment un exploit exceptionnel. Monsieur Karim Mosta, bienvenue dans notre émission. Et je vous laisse présenter un peu ce que vous avez réalisé tout dernièrement.
3: Merci pour votre invitation. Écoutez, je m'appelle Karim Mosta, je suis venu au Maroc et je suis parti le 7 février de Casablanca et j'ai traversé 15 pays, 15 370 km, et sur la route de la soie, sur les traces d'Ibn Battuta. Et je suis arrivé le 28 août 2024 à Beijing, à Pékin. J'ai réalisé mes rêves.
2: Combien de pays vous avez traversé en tout?
3: Je travaille 15 pays.
2: Et alors, quelles sont les motivations qui vous ont motivé à faire ce voyage? D'où vient l'idée?
3: D'abord, parce que je suis un rêveur, j'ai toujours rêvé. Donc, j'ai rêvé de faire le tour du monde. J'ai fait le tour du monde en courant et je faisais la course à pied. Là, c'était mon rêve d'aller sur les traces de Ibn Battuta, qu'il a fait ça 9 siècles avant moi. Et donc, lui, il l'a fait différemment et moi, je l'ai fait en vélo. Voilà, tout simplement. J'ai réalisé mes rêves.
2: Et pendant ce voyage, est-ce que vous avez rencontré des difficultés, quelles sont les choses qui vous ont marqué le plus?
3: Oui, je racontais beaucoup de difficultés. D'abord, la difficulté due à la longueur, 7 mois, c'est très long. La difficulté des montagnes, la difficulté de la pluie, la difficulté de froid, de la neige, de tempêtes de sable, on traverse le désert. Donc, il y a beaucoup de difficultés. Mais j'arrivais à passer. Voilà.
2: Et comment on peut avoir une telle résilience comme ça?
3: D'abord parce que j'avais la foi en moi-même, parce que je veux réaliser quelque chose d'extraordinaire. Et c'est un pari que j'ai fait pour moi-même. Et en fait, la plupart des gens, ils parlent, mais ils ne font pas les choses. Moi, j'ai dit que je vais faire quelque chose. J'ai toujours fait ce que j'ai dit. Et donc, ce voyage, je travaillais dans ma tête et il y a longtemps. Et une fois que j'étais sur le parcours, il fallait le réussir. Parce que sinon, c'est trahir mes paroles, trahir ma pensée. Et malgré les difficultés, j'ai réussi grâce au mental, à la patience, à la résistance, et à l'encouragement des autres. Parce que ce voyage, je l'ai fait tout seul, mais il y avait toute une communauté qui était autour de moi. Les gens qui m'ont aidé, la famille, les gens sur les réseaux sociaux, tout un peuple, 44 millions de Marocains qui me suivaient. Et des Africains, parce que j'ai des amis qui ont toute l'Afrique que je connais, en Sénégal, Burkina Faso, tout ça, qui lui suivaient qui m'envoyaient les messages. Et grâce à tous ces gens-là, j'ai terminé.
2: Et je pense que votre voyage en Chine les intéresse beaucoup aussi. Et
3: oui.
2: C'est un très long voyage. Si vous devez choisir un mot ou une expression pour qualifier la partie voyage en Chine.
3: Ah oui, la partie de la Chine, c'est la plus longue. Parce qu'il y a quand même 5000 km. 5000 km, c'est presque autant que j'ai traversé toute l'Europe. Donc la partie de la Chine, c'est ce que je me rappelle le plus. Parce que j'ai traversé le désert de Gobi, le désert de la Mongolie, la montagne. C'était très, très, très, très long. Donc, dit que c'est très long, ça veut dire que c'est plus difficile. Moi, je me rappelle maintenant, je me rappelle que la dernière partie de la Chine, parce que ça durait longtemps. Donc, qu'est-ce que je pouvais dire? J'en ai souffert, parce qu'il y a de la montagne, il y a deux déserts à traverser. Heureusement qu'il y a les Chinois qui m'ont aidé. Heureusement. Franchement, il n'y aurait pas les Chinois qui m'ont aidé du début jusqu'à la fin, je n'aurais pas traversé. Parce que j'ai quand même traversé les déserts, il y a quand même 200 km, il n'y a rien. Heureusement, des fois, j'avais plus d'eau. les camions qui me donnaient l'eau, les voitures qui les arrêtaient pour me donner de l'eau. Et les gens, ils ont toujours eu tout petit soin pour que je puisse traverser la Chine. Les autorités, les voitures, les camions. Et chaque fois que j'arrive dans une ville, il y a toujours quelqu'un qui m'aide. Et je garde très, très, très grand souvenir parce que la Chine, c'est un gros. C'est différent. D'un endroit à un autre, c'est différent. Donc, les gens, juste allez voir sur ma page, vous verrez, il y a des milliers d'images, milliers de vidéos que j'ai fait sur la Chine. Et l'apothéose, c'est quand j'arrive à Pékin. Là, c'était la délivrance. Et je suis heureux d'être ici. Je réalise moi, parce que Ben Battota, il est venu jusqu'à Pékin. Donc, le 8, il est arrivé à Pékin. Voilà.
2: Et en fait, vous avez fait à Pékin un périple assez particulier, c'est le long de l'axe central de Pékin. Et quel était votre sentiment en traversant?
3: J'ai traversé l'axe de Pékin à plusieurs portes. D'ailleurs, voilà une porte qu'on voit juste en face. Moi, je l'ai fait en une journée. Il y a 3 millions d'histoires. D'abord, la muraille de Chine, le temple de soleil, la place Tiananmen, la cité interdite. Et j'ai vu tout ça en très peu de temps. Toutes des dynasties qui sont passées, tout ça. Et bien là, quand tu passes comme ça, tu es quand même toi, Karine. Tu deviens laisser une partie de toi dans l'histoire de la Chine parce que j'ai venu quand même de Maroc jusqu'ici. Donc j'étais content. Et en même temps, ça me fait un peu bizarre. Je suis dans l'histoire, mais il y a 3000 ans d'histoire. Ça fait un peu bizarre, par exemple.
2: Vous avez
3: Mais je suis
2: senti
3: content.
2: le
3: Oui.
2: la magie de l'histoire.
3: Oui, je sentais la magie de l'histoire. Et là, moi, je suis là. Je suis venu à vélo de Casablanca jusqu'ici. Eh bien, je ne peux pas expliquer. Il n'y a que moi que je peux sentir ça. Personne qui pourra le savoir. Parce qu'en fait, c'est quand même venir en vélo jusqu'ici, c'est autre chose.
2: Est-ce que ça vous aide à comprendre un peu la culture chinoise? Parce que avant, vous n'avez jamais fait un voyage aussi profond en Chine,
3: Oui.
2: surtout à Pékin, cette ville, cet axe, c'est quand même quelque chose de très important.
3: Très important, j'ai vu la vieille ville aussi, la vieille ville où il y avait les petites maisons, tout ça. C'est magnifique. Après, il y a aussi la Chine, c'est, il y a l'histoire, il y a la culture, il y a plusieurs dynasties, il y a aussi la nourriture qui est différente. Il y a tout. En fait, je ne connaîtrai jamais la Chine. Je peux te dire, je ne connaîtrai jamais. Je connaissais un peu, mais j'ai de la chance par rapport aux autres que moi, j'ai traversé en vélo. La plupart des gens, ils ne font pas ça. Moi, j'ai de la chance de traverser à vélo pendant presque plus d'un mois et demi, on traverse 5 000 km. Donc, j'ai mangé plusieurs nourritures de des régions différentes. J'ai vu des gens des régions différentes. Et là, j'arrive à Pékin, c'est encore autre chose. Autre chose. C'est quand même 21 millions d'habitants. C'est une des plus grandes villes. Et là, on sent la magie de la Chine, on sent la puissance. Parce que tu t'es là. Tu t'es là en Beijing. D'abord, l'industrie, la culture, les monuments les plus grands sont là. C'est la puissance de la Chine. On le voit une fois qu'on est ici. Et on voit aussi quand même, tu es en Normandie, tout se passe bien. Il y a beaucoup de voitures, beaucoup de vélos, beaucoup de motos. Et tout ça se passe bien. Chacun a sa place. Il n'y a pas de. Il y a des respects, malgré qu'il y a beaucoup de monde, tout de respect, tout le monde respecte les feux rouges, tout le monde, ça se passe bien, il n'y a pas d'engueulade, il n'y a pas d'accident, il n'y a rien. Et je vois, franchement, c'est là quand on voit la puissance, le respect et la culture chinoise. C'est, tout est dans l'ordre et ça se passe très bien.
2: En fait,
3: Et j'aime bien, et j'aime bien. Franchement, j'aime bien.
2: oui, j'ai entendu parler que quand vous roulez sur cet axe, vous avez arrêté plusieurs fois pour goûter les nourritures
3: Oui.
2: locales et rencontrer des
3: Ah
2: gens.
3: oui, je...
2: Pouvez-vous nous raconter
3: ah oui, moi, écoutez, parce que il y a tellement de choses à manger, tellement de choses différentes. J'ai mangé des glaces qui fait avec des thés différents. C'est magnifique. On le trouve qu'ici. Il n'y en a pas ici.
2: C'est
3: J'ai
2: bon?
3: man... Ah oui, c'est magnifique. J'ai mangé une espèce de des gâteaux confits, plusieurs gâteaux, les cerises confits, les fraises confits, tout ça. Mais j'ai jamais mangé ça. C'est ici. Et donc, il y a plein de choses à manger. Donc, je ne peux pas tout manger, mais vraiment, j'ai. Et puisque si, il y a les. Et après, j'ai vu les filles qui étaient habillées, que j'ai fait des photos avec les filles qui étaient habillées, qui font des photos dans les monuments historiques. Il y a des gens, il y a de la danse différente. En fait, je veux tout voir. C'est pour ça que je vais aller voir les musées. pour regarder tout ça en fait,
2: En
3: parce que
2: fait,
3: je suis soif de la culture.
2: ouais, mais qu'est-ce que ça vous fait quand vous regardez les, par exemple, les gens qui sont habillés dans l'habillement traditionnel et qui fait des photos?
3: Ben, écoutez, il y en a beaucoup, beaucoup. Et ben, moi, tout de suite, ça me fait rappeler les films que j'ai vus sur les Chinois, dans la Cité interdite, Les Derniers Princes, tout ça. Et ben, ça me fait rappeler ça, tout de suite, parce que moi, je reste un gamin. Je suis toujours un rêveur. J'aime bien la culture ancienne. Et là, quand je vois ça, ben, et puisque ça, j'adore tout ce qui est la soie, parce que la soie, c'est partie d'ici. J'aime bien les habits raffinés, jolis, magnifiques. C'est partie de l'histoire, parce que ça, c'est de l'histoire.
2: Mais est-ce que vous avez pu remarquer un peu la vie urbaine et l'atmosphère culturelle
3: Oui. D'abord l'architecture. L'architecture de toutes les portes. Magnifiques comme celle-là. Regardez, cette porte magnifique. Hein,
2: Chacun a
3: chez
2: son
3: toi.
2: quartier.
3: Et puisque ça, il y a plusieurs portes, et chaque porte, c'est différent. Et ça, moi, j'adore tout ce qui est l'urbanisme. J'adore ça. Et puisque ça aussi, sans compter la grande tour qui fait 500 mètres, je suis à l'hôtel pas loin, une tour qui fait 500 mètres. Moi, je n'ai jamais vu une tour 500. C'est la première fois que je vois une tour, moi, de 500 mètres. Il y en a peut-être, soi-disant, qui sont plus grandes, mais je ne les ai pas vues. Moi, la tour, moi, j'ai fait 5 fois le tour de la Terre. J'ai visité 145 pays, mais c'est la tour la plus grande que j'ai vue. Dans tous ces pays-là, je l'ai vue à Pékin. Donc voilà, c'est plus grande que la tour Eiffel. J'adore, j'aurais monté là-haut, la plus grande tour pour voir Pékin en hauteur.
2: Ouais. Il y a à Pékin, il y a ce côté ancien et
3: Ancien.
2: moderne
3: Et moi.
2: qui est en même temps. Et je sais que vous avez aussi traversé une partie assez particulière, c'est une rivière
3: Oui.
2: et il y a un petit pont qui s'appelle le pont de Wanning, n'est-ce pas, à Shichahai.
3: Oui, sur le lac, oui.
2: Oui,
3: Le petit pont,
2: qu'est-ce
3: oui.
2: que vous pouvez nous raconter un peu? Parce que ce pont est très très célèbre quand même, il y a beaucoup de
3: Ben
2: gens.
3: moi, je traverse en vélo et ils m'ont pris en photo les photographes. Et je peux dire que je suis venu. Et après, il y a un lac magnifique où les gens ils font des bateaux tout autour. C'est apaisant. Les gens ils ramènent les amoureux se promènent là-dedans tranquille. Et c'est franchement ça à voir. C'est un moment de calme, c'est un moment d'histoire. J'ai bien aimé, je me suis baladé. Et là, j'essaie d'imaginer le temps, les gens, comment ils étaient habillés. Et avec les femmes, avec leur peau contre le soleil, se promener. C'est comme, voilà, c'est comme quand vous êtes à Versailles, à Paris. C'est pareil, vous êtes dans l'histoire. Et là, c'est un moment d'histoire là-bas. Savoir absolument pour les touristes qui viennent ici.
2: Oui, est-ce qu'il y a d'autres monuments qui vous a laissé une impression particulière?
3: Bah, écoutez, c'est la muraille de Chine, parce que la muraille de Chine, c'est vraiment le. J'ai de la chance de courir 250 km hein, dans la muraille de Chine. Il y a une partie qui traverse ici. Et la muraille de Chine, c'est vraiment quand même l'excellence par l'excellence, le grand. Et plus le. Comment s'appelle la cité interdite. C'est quand même, c'est quelque chose de grand, quand même. Ah, ça, c'est le sommet. Ça, c'est les deux sommets que je garderai de la Chine, quand même. La muraille de Chine. Et la cité interdite, parce que là, ça donne la puissance et ça donne un petit peu l'architecture de chinoise, quoi. Et après, la vieille ville, quand même. Le peuple, comment ils habitaient, tout ça, les petites maisons, tout ça. C'était joli, les petites ruelles, tout ça.
2: Ah,
3: Ça veut...
2: vous
3: Ah
2: avez pu
3: oui?
2: visiter un
3: Ah
2: peu
3: ouais,
2: le.
3: j'ai visité, j'ai mangé
2: Ah
3: là-dedans,
2: ouais?
3: j'ai fait des vélos. Et là, je trouve que c'est un bon petit moment, visiter la vieille ville où le peuple Et bah, il y a la vieille cité où le prince dormait, après il y a le peuple qui est à l'extérieur. Donc j'ai vu les deux.
2: C'est pas très loin, hein?
3: Pas très loin, il y a juste un bas ici à l'extérieur. Et j'ai bien aimé ce contraste, l'empereur et le peuple. Voilà. Et l'étranger qui suis venu. Voilà. Voilà.
2: Mais finalement, est-ce que ce petit parcours de l'axe central de Pékin a une signification particulière pour vous? Est-ce que vous a impacté
3: Ah, bah oui, là, ça, je
2: le futur?
3: parcouru. Parce que quand je suis arrivé à Pékin, le journaliste m'a accueilli, et j'ai fait quand je suis arrivé directement à Pékin, je suis arrivé, après mon parcours, je suis arrivé, et là, j'ai été accueilli par les journalistes, et en même temps, une Chinoise qui m'a amené pour qu'on puisse traverser pour marquer mon histoire, pour marquer ma fin de parcours, et là, Là, comme je disais tout à l'heure, c'était mon histoire de Bumbo Tota il y a 9 siècles. Et moi, que je viens 2024, là, je traverse ce taxe avec tout ce monument et moi que je viens, mon histoire 2024. Et en reliant tout ça, ça fait vraiment quelque chose d'extraordinaire que moi j'ai vécu et j'ai de la chance d'être dans l'histoire. C'est ça que j'aime bien.
1: 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On fait maintenant une pause en musique et on se retrouve juste après pour la suite de l'émission.

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7: Vous êtes toujours à l'écoute de Fréquence Afrique. Notre personnalité du jour s'appelle Gary Mousta, un cycliste marocain de 70 ans. Il est parti de Casablanca au Maroc et arrivé à Beijing après plus de 200 jours à vélo et a traversé 15 pays. On suit tout de suite son histoire.
8: Et vous avez vraiment voyagé dans beaucoup de villes en Chine, non seulement Pékin, mais tout au long, vous avez vraiment traversé les villes et vous avez avoir des contacts avec vraiment des gens locaux.
9: J'ai dormi chez eux.
8: Oui, est-ce que vous pouvez raconter quelques expériences qui vous a marqué?
9: Moi, j'ai de la chance de traverser la Chine, 5000 km. De voir traverser plusieurs villages et j'ai dormi chez des habitants. Il y a des gens qui m'ont. Quand j'étais dans le désert de Gobi, il n'y avait rien, il y avait juste un petit restaurant, il n'y avait rien. J'avais roulé 100, 160 km, il n'y avait rien. Et là, je trouvais une petite station

0: Ils vendent que de l'essence. Et en face, il y avait un petit restaurant. J'étais le voir. Je dis, écoutez, je suis dans le désert. J'ai plus beaucoup d'eau. Il faut que je mange. Il faut que je dors. Et le mec, il me dit, il n'y a pas de problème. Il m'a offert une petite chambre pour dormir. Il m'a fait à manger. Le lendemain matin, il s'est réveillé de bonne heure. Il m'a fait un petit déjeuner. Il m'a donné du thé. Il a fait des photos avec moi. Il m'a conseillé un petit peu, tout ça. C'est comme si je le connaissais depuis des années. Et ce monsieur, il n'y a rien. Il a le minimum. Et là, et franchement, quand on s'est quitté, lui, il avait l'air des yeux, moi aussi. Et je suis parti et j'ai fait des photos avec lui, vraiment. Et ça, c'est des moments très, très forts. Il n'y a pas que lui, il y en a d'autres aussi. Et après, j'ai rencontré des cyclistes. J'ai rencontré des cyclistes qui faisaient sens contraire de moi. Il y en avait un qui, il y en a un, quand je quittais Kashgar, il a fait 4 jours avec moi. 4 jours, un jeune homme. 4 jours, on a fait le vélo ensemble. On fait 100 km par jour. Et on a parlé, on a discuté. Il y a des moments où on parlait, des moments où on parlait pas tellement qu'on était fatigué. Et on dormait ensemble dans le même hôtel, tout ça. Et là, c'était un moment très, très, très, très fort. Et après, j'ai rencontré un autre cycliste que je fais 2 jours avec lui. Et j'ai de la chance de traverser les pays, de faire de rencontrer des cyclistes, de faire des photos avec des cyclistes, dormir chez les habitants, être aidé par les gens sur la route. Je n'ai que des souvenirs. Et tout ça, ce n'est pas que je l'ai dit. Tout cela, je l'ai vécu et je l'ai filmé et je l'ai écrit. Et tout ça sur mon site, sur ma page Facebook, sur ma page Instagram, et sur mon site. Les gens, ils peuvent voir tout ça. Voilà. Donc, je dis, c'est fait et c'est écrit et c'est filmé.
1: Oui, il y a quand même une autre question importante, c'est que vous êtes tout seul pendant tout au long de ce voyage. Et comment assurez-vous la sécurité personnelle
0: Bon, en Chine, le pays où il y a plus de sécurité, ça c'est sûr. Le pays où je me sentais plus en sécurité, en Chine, il n'y a pas de problème. Pas de problème de se faire voler le vélo. Des fois, je laisse mon portable quelque part pour aller aux toilettes. J'aurais bien, il y a mon portable. Je ne pourrais pas, il y a certains pays, je ne pourrais pas le laisser. Je ne dis pas qui, je ne dis pas lequel, mais en Chine, je pouvais en sécurité. Ça, c'est bien. Je pouvais dormir dehors en sécurité. Même si je dors dans une ville, parce que dans certaines villes, parce que les cyclistes, il faut mieux dormir à l'extérieur des villes que dans les villes. Parce que si vous dormez dans les villes, vous pouvez se faire voler. Le lendemain matin, il n'y a plus de vélo, il n'y a plus rien. Certains pays. Et en Chine, non. On peut dormir dans un jardin, un truc comme ça, il n'y a pas de problème. Enfin, il y a toujours, on trouve toujours quelque chose pour nous. Mais en Chine, on peut dormir dans des parcs, mais pas dans les autres villes, parce qu'ici, il y a la sécurité. Ailleurs, je n'ai pas de problème, j'ai de la chance. J'ai de la chance. La sécurité, c'est plutôt des loups. Quand je vais en Kyrgyzstan, je vais dormir dehors et ils sont venus me réveiller, comment ça s'appelle, l'armée. Il m'a dit non, non, il ne faut pas dormir là, il y a plein de loups, tu vas te faire manger, tout ça. Prends ta tente, viens vers nous, vers la frontière, où il y a de la lumière. Et c'est qu'est-ce que j'ai fait? Je dormais vers eux, mais en fait, voilà. Voilà, c'est tout ça. Le plus dur, c'est les chiens et les loups en Kyrgyzstan, donc je ne suis pas attaqué. Voilà.
1: Ça va, il y a beaucoup de défis à relever pendant les routes. Et justement, vous avez, ceci dit, vous avez accumulé beaucoup d'expérience. Alors, quels sont vos conseils? On va profiter de cette occasion que vous voulez donner aux gens qui sont aussi rêveurs, qui voudraient aussi réaliser de grands exploits, surtout à vélo, de longs voyages. Vous avez des
0: Oui,
1: conseils à les donner?
0: merci beaucoup pour votre question. C'est parce qu'en Chine, les gens ils font beaucoup de vélo, beaucoup. Et j'en ai vu des gens qui font 6 000 km quand même, qui font 3 000, 2 000 et à travers la Chine.
1: Oui,
0: Et
1: avec le vélo partagé en ville, on fait beaucoup de vélo aussi.
0: voilà, non, non, non, même il y a beaucoup, une communauté de Chinois qui aiment bien les vélos de voyage. Et ça existe en Chine, des vélos de voyage, exprès de voyage, une belle marque. Et j'en ai rencontré, et il y a des Chinois qui me regardent, aussi des Africains, des Marocains, toute l'Afrique. Je veux leur dire, tout est possible, parce que la plupart des gens, ils parlent. Beaucoup de gens, ils parlent. On dit, on va faire, on va faire, on va faire, on va faire, mais ils ne font rien. Ou ils disent, on va le faire. Après, ils reculent. On va le faire demain, on va le faire demain, on va le faire demain. Et ils ne le font pas, il y a quelqu'un d'autre qui le fait à leur place. Moi, j'ai appris tout petit de rien dire et faire. Qu'est-ce que je dis? Et toute ma vie, c'était comme ça. Je voulais faire de la natation, j'ai fait de la natation. J'ai fait de la boxe, j'ai fait de la boxe. Je voulais faire de la course à pied, j'ai fait le tour du monde. Le tour du monde, 5 fois le tour de la Terre, 145 pays. Chaque fois que je rêvais d'un pays, j'étais. Je voulais aller en Amérique, j'ai fait l'Amérique. Je voulais faire l'Amérique.

0: Chine, j'étais vers la mer de Chine. Je veux traverser les États-Unis, j'ai traversé les États-Unis. Je voulais traverser l'Australie, j'étais en Australie. Toujours j'étais arrivé. Après, je voulais faire Casablanca à la Mecque. J'étais faire Casablanca à la Mecque en 2019. Après, j'ai fait Amsterdam-Dakar. Et là, je voulais faire sur les traces de Ben Battuta. En 2024, je l'ai fait. Donc, mais le problème, il faut commencer. Quand vous avez un objectif, les jeunes, quand vous avez un objectif, commencez par un objectif, pour pas chercher la lune. Commencez par un petit objectif et fais-le. Et ensuite, suite, et après, vous allez habituer à votre cerveau, faire qu'est-ce que vous dites. Commencez par une petite. Moi, j'ai commencé à faire de la natation au Maroc. J'ai fait le tour de Maroc et après la course à pied, j'ai fait le tour du monde. Et maintenant, en vélo, je vais encore plus loin. Donc, je veux dire à les gens, il faut rêver, il faut commencer. Et
1: Il
0: surtout,
1: faut faire le
0: commencer.
1: premier pas.
0: Il
1: Il
0: faut le
1: faut
0: prendre.
1: faire le
0: Parce que
1: premier
0: regardez, moi, quand je voulais faire à Casablanca, Pékin, il y a plein de gens qui m'ont dit, ah oh non, c'est pas possible,
1: Oui,
0: c'est dur, tout ça.
1: ouais.
0: Je dis, écoutez, je vais commencer. Même si je ne termine pas, j'aurais déjà commencé. Si j'ai fait que ces pays, au lieu de 15, ben j'aurais fait ces pays. Et si j'ai fait 8, j'aurais fait 8. Et maintenant, j'ai fait 15 et j'ai terminé. Donc, le seul sens que je veux dire aux gens, quand vous avez un rêve, commencez. Commencez.
1: Comment luttez-vous contre? Est-ce que vous luttez contre l'âge?
0: L'âge, non. Non, non, je pense même pas à mon âge. Tu sais, le cerveau et le poisson, il commence à pourrir par la
1: Oui, mais
0: tête.
1: l'exercice
0: Non.
1: physique, ça demande.
0: Non. Le poisson, il
1: Oui.
0: commence à pourrir par la tête. Et il y en a qui vieillissent dans leur tête. Tu as des gens qui sont plus jeunes que moi, ils ont 40 ans, mais ils ont de complètes comportement de vieux. Et moi, j'ai un comportement de jeune parce que je ne pense pas à mon âge, je pense à ce que je vais faire, comment je vais vivre. De toute façon, je suis un mec en mouvement. Voilà. Et quand vous êtes en mouvement et vous avez des rêves et vous essayez de les réaliser, eh ben vous restez jeune. Voilà. Et après, il y a aussi, quand on est sportif, on fait attention. Après, on sait tout. Écoutez, tout le monde sait qu'est-ce qu'il faut faire. Tous. Il n'y en a pas un qui ne sait pas qu'est-ce qu'il faut manger, qui savent que le trop de sucre, c'est pas bon, que le gras, c'est pas bon. Tout le monde le sait. Ça ne sert à rien quand je leur donne des leçons de ça parce qu'il y a juste à regarder sur TikTok, regarder sur les informations, les gens ne parlent que de ça. Faut pas manger ça, il faut faire ça, il faut prendre une douche froide. Il faut... Donc les gens, ils savent tout. Moi, je peux leur dire, les gens, ils savent qu'est-ce qu'ils ont à faire, mais il faut juste commencer. Les gens ne commencent pas.
1: Quels sont vos projets pour l'avenir alors que vous avez terminé un exploit assez important? Surtout, je crois que cet acte est interprété par beaucoup de Chinois et aussi des Marocains
0: Ah
1: comme un
0: oui.
1: rapprochement comme les peuples marocains et chinois. Parlons un peu de votre projet à l'avenir.
0: Oui, là je suis membre d'une association. Vous voyez le logo, il est là. Une association entre, il existe depuis 35 ans, entre la culture, entre le Maroc et la Chine qui existe. Et moi, je suis un ambassadeur, je suis un ambassadeur citoyen. Je suis parti de l'Afrique jusqu'à la Chine, c'est pour relier et pour relier la jeunesse africaine et chinoise grâce au sport. Le sport, ça vous amène loin. L'effort, ça vous amène loin et ça vous rend libre. C'est ça que je vais montrer à l'Africain, les Africains et la Chine. Le sport, ça vous ramène. Le sport et l'effort, ça vous rend fort et ça vous amène loin et ça vous rend libre. Donc ça, déjà, que je veux dire, il y a aussi ce voyage que j'ai fait sur les traces d'Ibn Battuta. Je suis le premier Africain à faire ça. Donc, je veux marquer l'histoire. Lui, il l'a fait il y a 9 siècles. Et moi, je l'ai fait en 2024 pour dire que tout est possible. Et j'espère qu'il y a des Africains et des Chinois qui partiront sur ma trace et ils font le contraire ou ils font pareil. Ils partent de l'Afrique jusqu'ici, qui partent de Dakar ou de Mozambique jusqu'à Pékin. Et des Chinois qui partiront d'ici jusqu'à là-bas. C'est ça que je voulais leur dire, c'est possible. Si moi je l'ai réalisé, il peut le faire. Et je suis sûr qu'il y en a qui vont le faire parce que j'ai déjà des
1: Ah
0: gens qui m'écrivent, qui me disent, oh, c'est mon rêve de faire comme toi, et vous de renseignements. Et je suis sûr, et ça, j'aurais marqué l'histoire. Quand il y en a d'autres, ils font comme moi. Voilà le but.
1: oui.
0: C'est le but, en fait. C'est pour ça qu'on est là, dans cette émission. C'est pour informer les gens et donner envie aux gens. Et c'est ça que ça sert à la formation.
1: En fait, vous avez parcouru vraiment dans beaucoup de pays dans le monde. Donc, comment, à vos yeux, en tant que sportive, vous voyez la diversité du monde?

0: Est-ce que
1: Parce que
0: ça vous...
1: si vous me parlez du
0: Ouais.
1: monde, moi j'ai voyagé dans le monde entier, mais quand même, il y a plein de pays où je ne peux plus aller. Plein de pays, j'étais allé. Par exemple, j'étais au Liban, maintenant au Liban, on ne peut pas aller, il y a des problèmes. Voilà, il y a des problèmes. Il y a plein de pays où on ne peut plus aller parce que ça rétrécit. Ça rétrécit par les conflits. C'est comme ça. Et moi, je rêve d'un monde meilleur si on se mettait tous l'énergie et on est, je dis une chose, en deux mots, on est comme une étoile d'araignée. On est reliés les uns aux autres. On est reliés les uns aux autres. Et on est comme des étoiles d'araignée. Et on peut, et si on voulait avancer, il faut qu'on soit tous ensemble. Sinon, on coule tous ensemble. Tout simplement. Tout simplement. Si une centrale nucléaire explose dans un pays, je ne crois pas que ça va rester qu'en dans ces pays-là. Ça va partir jusqu'à ailleurs. Et vous voyez, quand il y a les guerres qui sont importantes, ben, le pétrole, ça monte. Tout le monde subit. Donc, moi, mon rêve, que je rêve d'un monde meilleur, que les gens qui s'attendent bien. Voilà, c'est peut-être. Mais je crois qu'il y a des gens qui réfléchissent. Il y a des gens pour ça. Moi, je suis qu'un sportif. J'essaye de donner de conseils à les gens, ce qui peut leur santé, et tout est possible, et réussir dans les études, dans les... Voilà. Et il y a des gens qui sont là pour ça. J'espère qu'ils font leur boulot comme moi, je fais mon travail, tout simplement. Voilà.
0: Mais c'est vrai que on voit bien que le sport, c'est déjà un exemple d'élément qui peut relier toute
1: Les
0: l'humanité.
1: Jeux Olympiques. Les Jeux Olympiques, regardez les Jeux Olympiques, regardez. Parce que moi, les Jeux Olympiques, je l'ai vu qu'en vélo. Mais c'était un truc extraordinaire. La Chine, vous êtes d'ailleurs, vous êtes arrivé, vous êtes très fort. Vous êtes arrivé égal avec les États-Unis en médaille. Donc vous êtes bon dans tous les sports. Donc, et après, ça se passait très bien. Regardez, il n'y a pas de problème. Ça se passe en harmonie. Et moi, je rêve que comment ça se passe sur les Jeux Olympiques, ça se passe ça aussi dans l'économie, dans l'attente et tout. C'est mon rêve. Mais il faut qu'il y ait un juge olympique surtout, quoi.
0: Ah.
1: Faut que dans le sport, il faut que ça soit aussi dans tout, quoi. Et moi, je suis content que entre le Maroc et la Chine, ça se passe très bien parce qu'il n'y a pas de visa entre le Maroc et la Chine. Beaucoup de Chinois, ils viennent au Maroc et ça se passe très bien. Il y en a beaucoup, beaucoup. Ils sont bien accueillis. Ils adorent. Moi, j'en comptais plein de Chinois qui me disent « Oh, j'étais au Maroc, j'étais au Maroc. » Ils sont contents de me voir et ils ont gardé de bons souvenirs. Ça, franchement, hein, franchement. Il y en a beaucoup. Dès qu'ils voient que je suis marocain, ils sont contents. Et ben, je suis content. Après, ça se passe très bien. Et après, en même temps, moi, j'ai vécu longtemps en France. Je vois plein de Chinois qui vivent en France, qui adorent Paris, que ça se passe très bien. Et ben, mon rêve, c'est ça, en fait. Que les gens qui voyagent, que ça se passe bien. Quand moi, j'ai de la chance de venir ici. J'aimerais bien plein de Marocains qui viennent visiter ce pays-là. J'ai dit aux Marocains, venez visiter la Chine. Parce que beaucoup de Marocains ne connaissent pas la Chine. Ils vont souvent en Europe parce que c'est plus près, tout ça. Mais venir en Chine, d'abord, c'est pas cher. Franchement, c'est pas plus
0: Ouais.
1: cher qu'ailleurs. Et il y a plein de choses à voir. Voilà, c'est un conseil du Marocain.
0: Merci, merci, Monsieur Mostar,
1: Merci pour
0: d'avoir
1: votre avis.
0: partagé votre expérience extraordinaire. Merci.
1: Et merci pour votre invitation et au plaisir de revenir en Chine. Et voilà.
2: Restez branchés sur CGTN Radio. Soufflons avec une belle chanson avant de retrouver la rubrique Apprenons le chinois.

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0: Bonsoir, chers amis. 亲爱的朋友，晚上好。Bienvenue à notre cours de chinois. Je suis sûre que vous n'avez pas oublié ce que nous avons appris dans la leçon précédente.
2: Voulez-vous répéter avec moi?
3: 你想去看电影吗?
2: Tu veux aller voir un film?
3: 我请你。
2: Je t'invite.
3: 我请你去餐馆吃饭。
2: Je t'invite au restaurant.
0: Aujourd'hui, nous allons apprendre des mots pour remercier.
1: Leçon numéro 6.
4: Xiaoli, 我有一个小礼物送给你。
5: 啊，谢谢。
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4: 我还想这张卡会让你高兴的，生日快乐。
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6: Explication.
0: 小礼，我有一个小礼物送给你。小礼， j'ai un petit cadeau pour toi. Oh, 谢谢。Oh, merci. 我还给你带了巧克力。J'ai apporté aussi des chocolats pour toi. 太谢谢你了，小蜜。Merci beaucoup, 小米。我想这张卡会让你高兴的。Et j'ai pensé que cette carte te ferait plaisir. 生日快乐。Et joyeux anniversaire. 你真是太好了。Tu es vraiment très gentil. 可今天不是我的生日呀。Mais aujourd'hui, c'est pas mon anniversaire. 我还是要谢谢你。Merci quand même.
6: Explication.
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3: 让人高兴
0: faire plaisir,
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5: 啊，谢谢。
4: 我还给你带了巧克力。
5: 太谢谢你了，小蜜。
4: 我还想这张卡会让你高兴的，生日快乐。
5: 你真是太好了，可今天不是我的生日啊。不过我还是要谢谢你。
0: Et quant à nous, nous vous remercions de rester fidèles avec nous.Et merci beaucoup pour vos lettres et vos encouragements. Merci mille fois. 感谢您的收听。Et comme d'habitude, nous nous retrouverons demain à la même heure. Au revoir et à demain.
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0: Mesdames et messieurs, bonjour. Vous êtes sur CGDN Français. Bienvenue dans cette nouvelle édition du journal. Voici les titres. L'Iran accuse les États-Unis d'avoir attaqué des navires iraniens et des hommes civils. Les deux parties tiendront un troisième cycle de pourparlers direct à Washington la semaine prochaine. Des ciseaux génétiques aux pesticides à base d'ARN constituent un exemple de l'innovation qui stimule la modernisation agricole en Chine. Le Brésil va supprimer l'obligation d'un visa pour les citoyens chinois à compter du 11 mai. L'Iran a déclaré que les États-Unis avaient violé le cessez-le-feu en attaquant deux navires iraniens près du détroit d'Hormuz et en lançant des frappes aériennes sur des zones civiles dans la province méridionale d'Hormozgan et sur l'île de Keshm.
1: Téhéran a annoncé avoir riposté par des frappes de missiles et de drones contre des destroyers américains près du détroit d'Hormuz, leur causant des dégâts importants et les contraignant à battre en retraite. Dans une lettre adressée à l'ONU, le ministre iranien des Affaires étrangères, Seyed Abbas Araghchi, déclare que le trafic maritime dans le détroit d'Hormuz ne reviendra à la normale que lorsque la guerre aura pris fin définitivement et que le blocus naval et les sanctions de Washington contre l'Iran auront été levées. L'Iran affirme également qu'un projet de résolution du Conseil de sécurité présenté par les États-Unis et Bahreïn est imparfait et motivé par des considérations politiques. Téhéran estime que cette résolution a été rédigée sous le prétexte de la liberté de navigation afin de faire avancer l'agenda politique des États-Unis et de légitimer des actions illégales et qu'elle ne résout pas la crise.
2: Again, let me stress clearly.
3: Je tiens à le réaffirmer clairement. L'Iran reste tout à fait disposé à rétablir la circulation maritime normale et à garantir la liberté de navigation dans le détroit d'Hormuz, à condition que la guerre prenne fin définitivement et que le blocus illégal soit levé.
0: Le président iranien Massoud Pezeshkian a déclaré avoir rencontré le guide suprême Mojtaba Khamenei. S'exprimant lors d'une réunion avec des chefs d'entreprise à Téhéran, Massoud Pezeshkian a indiqué que leur rencontre avait duré plus de deux heures et a salué la sincérité de Mojtaba Khamenei. Les responsables iraniens affirment que le guide suprême joue un rôle central dans la supervision des négociations avec les États-Unis. Mojtaba Khamenei s'est largement tenu à l'écart de la scène publique depuis qu'il aurait été blessé et n'est apparu que par le biais de déclarations écrites diffusées à la télévision d'État. Le président américain Donald Trump a déclaré que le cessez-le-feu avec l'Iran tenait toujours et a exhorté Téhéran à signer un accord. Le commandement central des États-Unis a indiqué que les forces américaines avaient pris pour cible des installations militaires iraniennes, notamment des sites de lancement de missiles et de drones. Donald Trump a souligné qu'aucun dommage n'avait été causé aux destroyers américains qui ont traversé le détroit d'Hormuz et a menacé de nouvelles frappes si Téhéran ne signait pas l'accord. L'Iran a déclaré ne pas avoir encore pris de décision concernant la proposition de paix. Israël et le Liban tiendront un troisième cycle de pourparlers direct à Washington la semaine prochaine. Les ambassadeurs des deux pays aux États-Unis se rencontreront pour discuter d'un cessez-le-feu durable et d'un éventuel accord de paix. Le cessez-le-feu actuel, entré en vigueur en avril, reste fragile alors que les attaques se poursuivent. Israël a lancé des frappes aériennes, notamment sur le banlieue sud de Beyrouth. Le Hezbollah a mené des attaques de représailles contre des véhicules militaires et des israélien. Les autorités sanitaires libanaises affirment que les frappes israéliennes depuis début mars ont tué plus de 2 700 personnes et en ont blessé environ 8 400 autres.

0: Beijing a réitéré sa ferme opposition aux tentatives de remilitarisation du Japon. Cette prise de position fait suite aux protestations croissantes de citoyens japonais alors que Tokyo s'éloigne de sa constitution pacifiste. Le ministère chinois des Affaires étrangères estime que cela reflète à quel point cette initiative est profondément impopulaire auprès des peuples épris de paix à travers le monde. Il souligne qu'il est particulièrement frappant qu'un rassemblement massif ait eu lieu à l'occasion du 80e anniversaire de l'ouverture du procès de Tokyo. Environ 50 000 personnes ont envahi les rues de Tokyo dimanche, ce qui constitue la plus grande manifestation au Japon depuis des années. Beijing appelle le Japon à réfléchir à ses agressions passées. Il exhorte également le gouvernement japonais à retirer ses propos erronés sur Taïwan.
1: Les tensions actuelles dans les relations sino-japonaises se résument à une seule chose. Les propos erronés sur Taïwan tenus par la première ministre japonaise Sanae Takaichi. Le Japon en porte l'entière responsabilité. Un véritable dialogue doit reposer sur le respect mutuel et un engagement commun en faveur du consensus. Si le Japon souhaite véritablement améliorer ses relations avec la Chine, il doit respecter les quatre documents politiques sino-japonais et ses propres promesses, retirer ses propos erronés et prendre des mesures concrètes pour préserver le fondement.

0: en politique de ses relations. Nous exhortons les autorités japonaises au pouvoir à faire face à la cause profonde du problème, à réfléchir et à corriger le tir et à ouvrir la voie à des échanges normaux entre les deux pays.
1: Les citoyens japonais continuent de se rassembler à Tokyo pour s'opposer à la politique de remilitarisation menée par le gouvernement.
2: En relançant son économie grâce à la production d'armes, le Japon montre que ses politiques économiques penchent vers l'armée. Notre pays ne devrait jamais se livrer à des actes tels que la vente d'armes à d'autres pays pour la guerre.
3: Aucune des déclarations de Takaichi ne repose sur une réflexion sur les crimes commis par le Japon pendant la Seconde Guerre mondiale. Elle reste totalement muette face à cette page de l'histoire. Je suis très sceptique quant à tout ce qu'elle dit, car elle n'a pas réexaminé le passé. C'est pourquoi je crains fortement que le Japon ne reprenne la même voie qu'autrefois.
2: Je pense que le Japon se précipite la tête la première vers la guerre. Le Japon n'a-t-il pas mené des guerres d'agression contre la Chine et d'autres pays asiatiques? Ces gens n'ont absolument pas tiré les leçons de cette période de l'histoire, et pourtant, ils complotent à nouveau pour la guerre. Je désapprouve totalement ce genre de choses, et j'espère sincèrement que Takeshi partira bientôt.
3: Le Japon a adopté une constitution pacifiste après la Seconde Guerre mondiale et aujourd'hui, le cabinet de Takaichi s'efforce de briser d'un seul coup ces restrictions d'après-guerre en transformant le Japon en un pays capable de mener des guerres d'agression. Nous nous y opposons résolument.
1: Les vacances de la fête du travail de cette année ont vu une nouvelle flambée de la consommation dans le secteur de la restauration en Chine, les spécialités locales devenant des attraits touristiques majeurs à travers tout le pays. Une ville de la province du Hunan, dans le centre de la Chine, s'est fait connaître pour ses grillades.
3: Plus de 3 millions de touristes ont afflué à Yueyang, dans la province du Hunan, pendant les vacances du 1er mai. Les brochettes grillées, spécialité de la ville, ont donné aux chefs locaux spécialisés dans le barbecue beaucoup de travail.
4: J'ai déjà fait griller des dizaines de milliers de brochettes. Les grillades de Yueyang ont actuellement un énorme succès.
3: Les files d'attente s'allongent devant les restaurants de grillades, mais les propriétaires sont confrontés à un défi de taille.
4: Notre plus grand défi est l'importante pénurie de main-d'œuvre. Tous nos chefs travaillent d'arrache-pied et nous recrutons activement de nouveaux maîtres du barbecue qualifiés.
3: La ville accueille la première académie officielle du barbecue du pays, où des chefs locaux expérimentés dispensent une formation pratique. Les élèves suivent un cours à temps plein d'un mois et obtiennent, après avoir réussi les évaluations, un certificat professionnel reconnu au niveau national délivré par les autorités chargées des ressources humaines.
4: Je viens de Tangjiakou, dans le Hebei. Je souhaite maîtriser l'art du barbecue de Yueyang, le ramener chez moi et lancer un concept culinaire local original.
3: La première promotion de l'académie ne prévoyait que 30 places, mais a attiré plus de 4000 candidats. Sa popularité fulgurante illustre parfaitement la volonté de Yueyang de développer son économie du barbecue. La ville compte désormais plus de 3000 restaurants de barbecue avec une croissance annuelle dépassant les 20% ces dernières années.
4: Les consommateurs locaux ont consommé environ 600 millions de brochettes l'année dernière. La production de l'ensemble de la chaîne industrielle a dépassé les 3 milliards de yuan, soutenant près de 100 000 emplois.
3: Le 15e plan quinquennal de la Chine donne la priorité aux économies caractéristiques au niveau des comtés, encourageant les régions à transformer leurs spécialités locales en industrie majeure. Partout dans le pays, les ressources locales uniques sont intégrées dans des chaînes industrielles et des écosystèmes complets, stimulant ainsi une croissance économique durable.
1: Le Brésil mettra en place une politique d'entrée sans visa pour les citoyens chinois à compter du 11 mai. Cette mesure s'applique aux détenteurs d'un passeport ordinaire voyageant à des fins touristiques, d'affaires, de transit ou pour participer à des activités artistiques ou sportives. Le journal officiel brésilien précise que cette exemption de visa autorise des séjours d'une durée maximale de 30 jours et restera en vigueur jusqu'au 31 décembre 2026. La Chine a mis en place une politique d'exemption de visa pour le Brésil à titre expérimental du 1er juin 2025 au 31 mai 2026. Les citoyens brésiliens titulaires d'un passeport ordinaire peuvent entrer en Chine sans visa pour une durée maximale de 30 jours. Le Maroc fait partie des 53 pays africains bénéficiant de la politique de droits de douane nulle mise en place par la Chine qui est entrée en vigueur en mai. Selon les responsables, les échanges culturels, tout comme les échanges commerciaux, contribuent à renforcer les relations entre la Chine et l'Afrique.

0: Abba accueille la semaine du cinéma chinois dans le cadre d'un programme de coopération culturelle plus large s'étendant jusqu'en 2028. Organisé par le Centre culturel chinois de Rabat en partenariat avec les archives cinématographiques chinoises, avec le soutien des autorités cinématographiques marocaines, cet événement présente une initiative concertée visant à renforcer les liens culturels par le biais des industries créatives.
1: Chaque jour, un film différent et un genre différent seront à l'affiche, notamment des drames, des films politiques et des films d'animation, afin que les spectateurs de n'importe quel âge puissent profiter pleinement de cette semaine du cinéma chinois.
0: Au cœur de la programmation se trouve une sélection de 5 films mettant en valeur le cinéma chinois contemporain, allant des épopées historiques aux récits sociaux modernes.
2: Le film d'ouverture raconte l'une des périodes les plus prospères de l'histoire chinoise, une époque qui a vu émerger bon nombre des plus grands poètes de la Chine. À travers cette histoire, nous espérons faire découvrir la culture chinoise à nos amis marocains.
0: Au-delà des projections, l'événement se positionne également comme une plateforme de dialogue pour l'industrie, permettant aux professionnels marocains et chinois d'explorer les opportunités en matière de coproduction, de formation et d'accès au marché.
3: Nous espérons que on peut encore faire la collaboration bilatérale dans le domaine de la production audiovisuel.
0: Les projections publiques gratuites visent également à élargir l'accès au cinéma en attirant des étudiants, des cinéphiles et des nouveaux spectateurs, tout en renforçant le rôle du cinéma en tant que pont culturel.
1: Nous sommes venus aujourd'hui pour soutenir la culture chinoise en regardant des films chinois et en la découvrant sous un autre angle à travers le cinéma.
4: Pour nous, par exemple, qui n'avons pas encore visité la Chine, ça permet de découvrir la Chine à travers les films.
0: Alors que la promotion culturelle et l'engagement de l'industrie vont de pair, la semaine du cinéma chinois à Rabat montre comment le cinéma devient une plateforme favorisant une amitié et un dialogue plus profond entre la Chine et le Maroc.
5: C'est la fin de cette édition. Merci de l'avoir suivi. Je vous souhaite une très bonne suite des programmes sur CGDN français.
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Bonjour et bienvenue dans cette nouvelle édition de Classeco. Les thèmes de la relocalisation et de la réindustrialisation ont refait surface en France durant la crise sanitaire. Par ailleurs, on constate un intérêt de plus en plus prononcé pour la consommation en circuit court, bénéfique pour la protection de la planète et le Made in France, plébiscité par les Français. Mais la France a-t-elle les moyens de retrouver une partie de sa souveraineté économique? Et quelles seraient les conséquences du retour de la production industrielle sur le territoire? Dans cette édition, Madame Jade Charles va discuter de ces questions avec les invités. Allez, installez-vous confortablement, on décolle en Classeco.

0: Bonjour à tous et bienvenue dans ce nouveau numéro de Pour tout vous dire. Les thèmes de la relocalisation et de la réindustrialisation ont refait surface en France durant la crise sanitaire. Par ailleurs, on constate un intérêt de plus en plus prononcé pour la consommation en circuit court, bénéfique pour la protection de la planète, et le Made in France, plébiscité par les Français. Mais la France a-t-elle les moyens de retrouver une partie de sa souveraineté économique? Et quelles seraient les conséquences du retour de la production industrielle sur le territoire? Ce sera le thème de cette émission. Nous en parlerons avec deux spécialistes du sujet et avant cela, nous nous rendrons au salon du Made in France, événement incontournable cette année alors que les enjeux de la relocalisation s'invitent dans la campagne présidentielle. Et en deuxième partie, nous nous intéresserons à l'engouement pour le Guochao ou le renouveau du Made in China en Chine avec Fan Zhen. Bonjour, Charles Huet et Régis Portalès, et merci d'avoir accepté notre invitation aujourd'hui. Je vous présente tout de suite à nos téléspectateurs. Régis Portalès, vous êtes ingénieur en informatique et un ancien élève de l'école polytechnique. Vous avez cofondé en 2019 l'association X Alternative, qui regroupe majoritairement des élèves et des anciens élèves de l'école polytechnique qui souhaitent s'engager pour l'intérêt général. Et vous, Charles Huet, vous êtes cofondateur de la carte française, une carte cadeau qui favorise les achats de produits made in France. Vous avez également cofondé la FIMIF, la Fédération indépendante du Made in France, qui est la seule fédération de consommateurs engagée dans la promotion et le développement du Made in France. Alors, avec plus de 800 exposants et 100 000 visiteurs attendus, la 9e édition du Salon du Made in France a créé l'événement cet automne à Paris, et pas seulement pour les produits qui étaient présentés. À 5 mois de la présidentielle, le thème de la réindustrialisation fait des émules chez les prétendants à l'Élysée de toutes obédiences qui se sont succédés au Salon pour partager leur vision en la matière. Nous nous sommes rendus sur place.
1: Le Made in France s'expose le temps d'un salon à Paris. Des grands classiques, emblématiques de la tradition française, comme la marinière ou les ustensiles de cuisine, des produits régionaux, et bien sûr, le vin, comme celui-ci, produit en région parisienne.
2: L'idée, c'est de participer à la renaissance du vignoble francilien. On produit du vin naturel, donc avec des raisins bio et sans ajout de levure, d'enzymes ou tout ce qu'on peut mettre dans le vin, que du raisin, à Courbevoie, avec des raisins qu'on va chercher en Loire et en Alsace, qu'on vendange à la main et qu'on ramène sur place à Courbevoie et qu'on vinifie à Courbevoie.
1: Des propositions plus originales aussi, comme cet aquarium potager, le Nénufarm, un écosystème complet où les plantes filtrent naturellement l'eau des poissons. Cette marque de linge de maison haut de gamme a été fondée en 1847. Ses produits, essentiellement en lin, s'exportent aujourd'hui dans 60 pays. Un succès qui se fonde sur l'amour du beau des consommateurs.
3: C'est une question de gens qui apprécient, qui sont esthètes, qui aiment le beau, qui aiment l'art de vivre. Qu'ils soient chinois ou français, on partage ce goût pour les belles choses, tout simplement, et des belles choses qui durent.
1: Cette année, le salon prend une tournure résolument politique. Inauguré par des membres du gouvernement, il a vu défiler presque tous les prétendants à l'élection présidentielle de 2022, désireux de se faire entendre sur un thème qui fait consensus. Arnaud Montebourg, à la fois candidat et exposant, en tête, venu dédicacer son miel bleu-blanc-ruche au premier jour du salon.
4: L'industrie française, c'est la colonne vertébrale de notre économie. C'est là où sont réalisées l'essentiel des exportations, l'essentiel des innovations. Et c'est un secteur d'activité qui crée de l'emploi. Et donc, nous avons intérêt à soutenir l'industrie. Aujourd'hui, l'industrie repartit très fort parce que l'économie mondiale est repartie.
1: Après 3 décennies de désindustrialisation, la crise du Covid-19 aura marqué un retour sans précédent de l'industrie dans les préoccupations des pouvoirs publics. En attendant le retour d'une véritable politique industrielle, le Made in France aura toujours le mérite de faire rêver le monde entier.
0: Alors, on a vu dans ce reportage l'intérêt suscité aujourd'hui par le Made in France et les relocalisations dont les politiques s'emparent dans la campagne présidentielle qui commence. Avant de s'intéresser à cette tendance, j'aurais voulu qu'on revienne sur l'origine de la désindustrialisation en France. Pourriez-vous

0: nous en rappeler les principales raisons, Régis?
1: Bien sûr, alors ce sera un point de vue personnel et pas que. Notre groupe a un peu travaillé sur le sujet et a produit un document d'une quarantaine de pages sur la question. Ce qui ressort en particulier, c'est la financiarisation de l'actionnariat et la transformation du capitalisme français d'un capitalisme, on va dire, familial, comme il existe encore en Italie ou en Espagne ou en Allemagne, en un capitalisme entièrement financier, où donc les intérêts ne sont plus les mêmes. L'argent peut se déplacer à volonté, et ce que va chercher l'actionnariat, c'est plus forcément la perpétuation d'un savoir-faire, d'un groupe, d'un capital immatériel, mais c'est du retour sur investissement. Et le retour sur investissement, on va le chercher là où il existe. Donc c'est ce qui s'est traduit depuis les années 80 par des délocalisations en masse. Ça a été même en quelque sorte industriel et pensé intelligemment. Je pense à Serge Tchuruk qui parlait du faiblesse, où on va faire de l'industrie sans usine. Donc on a évacué les usines pour se concentrer sur la valeur ajoutée. Et finalement, aujourd'hui, on n'a plus d'usines et on commence à perdre la valeur ajoutée.
0: D'accord. On a voulu faire de l'industrie sans usines.
1: Exactement.
0: Et maintenant, on a besoin de ces usines.
1: Voilà. Et alors, je rajouterais quand même qu'à mon avis, il y a une sorte de trahison des élites qui ont engrainé dans ce mouvement à corps perdu, quoi. Donc, potentiellement, et là, c'est un point de vue vraiment personnel, les grandes usines, comme il y avait, parce que les années 40 jusqu'aux années 60-70, il y avait quand même de très grands mouvements sociaux. Je me souviens dans les usines Renault, par exemple. Supprimer les usines, c'est supprimer les mouvements sociaux aussi. C'est un côté pratique.
0: Ouais. Et des élites qui, aujourd'hui, revendiquent donc cet intérêt pour la réindustrialisation de la France. Alors, vous avez envie de réagir, je crois, Charles
2: Huet. Il y a de multiples raisons à la désindustrialisation. D'abord, elle a touché tous les pays d'Occident, mais effectivement, elle a touché plus gravement la France que tous les autres pays occidentaux. Si on est passé à cette fin du capitalisme familial, c'est pas tout à fait indifférent non plus au contexte fiscal et réglementaire français. Les impôts sur les successions et les impôts sur la fortune ont aussi largement participé à défamiliariser ces entreprises-là, et donc à les mettre en main de groupes financiers moins attachés à leur territoire. Aujourd'hui, les entreprises du Salon du Made in France sont très souvent des entreprises familiales qui ont un attachement au long terme à leur territoire, à leurs salariés, à leurs équipes, à leur savoir-faire. Et le consommateur n'est pas non plus, le client français n'est pas non plus à sa part de responsabilité. Malheureusement, les Français s'appauvrissent depuis quelques décennies l'État leur laisse peu d'argent, donc oui, ils choisissent le low cost et donc ils ont encouragé et accéléré cette délocalisation en préférant des produits low cost et fast fashion en particulier.
0: Il y a aussi une part de responsabilité du consommateur dans ça.
1: Que je ne dirais pas, mais non, les responsabilités sont structurelles quand même. Le consommateur, si on lui propose des objets moins chers, il va prendre les moins chers. On n'a qu'à pas lui proposer des objets moins chers.
2: Mais je ne suis pas sûr que mes chaussures soient plus chères que des Nike. Et je suis même sûr qu'elles sont moins chères. Mais du coup, à un moment donné, je vote avec ma carte bleue. Et j'ai aussi le choix. Après, il n'est pas question de les culpabiliser. Il est question de pas systématiquement. En tout cas, on a, c'est multifactoriel. Et on a même nous, consommateurs, une part, pas intégrale, mais une part de la solution. Et on peut ne pas oublier notre casquette de citoyen quand on a notre casquette de consommateur.
0: En tout cas, ce phénomène n'est pas un phénomène récent. Ça fait plusieurs décennies qu'il s'est entamé. Et on semble redécouvrir aujourd'hui, depuis notamment la crise sanitaire, que la France ne produit presque plus rien sur son territoire. Pourtant, on sait qu'on est dans une économie globalisée où les chaînes de valeur sont dispersées sur l'ensemble de la planète et que tous les pays sont interdépendants. D'après vous, qu'est-ce qui explique le déclenchement d'une prise de conscience en France à ce sujet ?
2: On vient de connaître une décennie de sensibilisation culturelle et médiatique et politique au sujet du Made in France et de son importance. Maintenant, effectivement, pendant 10 ans, on en parlait. Depuis la crise du Covid, on a vu qu'on on a une étape de passage à l'acte un peu plus concret et qui a eu des effets sur la fin de la désindustrialisation, et on a connu un solde positif de création d'usines pour la première fois depuis 20 ans juste avant le Covid. Et la crise du Covid a montré aux yeux de tous les Français notre grande nudité industrielle, voilà. Même sur des produits prétendument à valeur ajoutée faible, qui auraient pu imaginer la criticité stratégique d'un rectangle de tissu et de deux élastiques, les masques. Ça semble comme ça, sans grande valeur ajoutée. En vérité, c'est stratégique, comme en réalité tous les produits peuvent être stratégiques, puisqu'on ne peut pas savoir de quoi l'avenir sera fait. Il faut, par prudence élémentaire, maintenir un tissu industriel en France.
0: Et puis la question du prix des produits, justement, vous en avez un peu parlé tout à l'heure. Est-ce que les Français pourront acheter des produits made in France qui, certainement, auront un coût plus important que ce qu'on peut trouver aujourd'hui, qui est importé de tous les coins de la planète à des prix souvent défiant toute concurrence?
2: C'est effectivement ce sujet de l'image prix du Made in France, c'est ce qu'on a voulu nous adresser avec notre carte cadeau pour inviter les représentants du personnel à offrir le coup de pouce budgétaire à leurs collègues à Noël pour passer des paroles aux actes. Ceci étant, le Made in France n'est pas toujours plus cher. Dans l'agroalimentaire et la cosmétique en particulier, on a une profondeur d'offre telle qu'on est présent sur tous les niveaux de gamme. Un tiers des marques de distributeurs alimentaires dans la grande distribution sont du Made in France, donc c'est les premiers prix. Dop, le shampoing le moins cher du marché, fabriqué à Rambouillet. Les briquets Bic sont en partie fabriqués en Bretagne, à Redon. Et la cosmétique Made in France est tout à fait compétitive.
0: Est-ce que ce ne sont pas des exceptions? Est-ce qu'on pourrait véritablement envisager que les Français achètent du Made in France à grande échelle?
2: Pour passer à l'échelle, effectivement, il y a un sujet financier essentiel. De rendre plus compétitifs nos producteurs en réduisant leurs impôts de production en particulier, et de travailler contre la paupérisation des Français aussi en augmentant les salaires, en réduisant aussi les impôts. Le Made in France, c'est la manière la plus sensible pour un consommateur, un particulier, de ressentir le poids du contexte fiscal qui pèse sur les produits et sur les fabricants.
0: Vous n'êtes pas tout à fait d'accord sur ce point.
1: Pas du tout. Il y a un coût qui n'est jamais évoqué, c'est le coût du capital. En France, le coût du capital est très gros. Les dividendes augmentent, les investissements reculent. Quand on regarde, par exemple, la production de voitures, le coût salarial est marginal, je ne sais plus exactement ce que c'est. Par contre, le coût de la publicité, c'est 20%. Si on veut produire pour moins cher, on peut peut-être enlever ce coût publicitaire. On peut peut-être enlever une grande partie de la rémunération actionnariale, qui d'ailleurs repart dans des fonds d'investissement étrangers, qui vont être des fonds de pension américains, des fonds de pension ou des fonds stratégiques suédois, etc. Ça, c'est des choses sur lesquelles on peut agir et qui augmenteraient significativement la compétitivité de nos entreprises si le coût du capital était plus faible. Les impôts de production, c'est vraiment une expression qui me fatigue. En ce moment, elle est employée partout et on a l'impression que ça ne s'arrêtera jamais, quoi. L'impôt sur les sociétés, il est passé de 50% en 1980 à 22,5%, et maintenant, avec la taxe universelle, on sent qu'il va converger vers 15%. Mmh. Et puis les impôts, alors j'ai plus le nom exactement en tête, mais sur territoriaux, c'est pour les PME, c'est ridiculement faible. C'est pas ça qui grève la compétitivité.
2: C'est 70 milliards quand même au global sur l'économie. Et puis je suis d'accord sur les coûts publicitaires. D'ailleurs, on voit que le circuit court, 1083, plein de jeunes marques s'en sortent sans passer par distribution et publicité. Le problème du passage à l'échelle, c'est que le Kidam ne connaît pas les marques de chaussures fabriquées en France. Les comités d'entreprise ne connaissent pas les marques fabriquées en France parce que justement, elles n'ont pas d'égérie internationale, elles ne sont pas distribuées dans tous les centres-villes. C'est distribution et marketing, effectivement, qui sont aussi responsables de la désindustrialisation. Mais en tout cas, sur ce qui est dans la main du politique, il y a ce sujet réglementaire et fiscal, assurément, où on a les records mondiaux. Et il me semble-t-il, on a également, corrélairement, le record mondial de désindustrialisation. Donc il y a peut-être des questions à se poser comme là-dessus aussi.
0: Du point de vue du pays, de la France, on voit qu'il y a une volonté d'indépendance. Elle est prônée notamment par les dirigeants politiques dont on a parlé un peu tout à l'heure. Dans cette vision de la réindustrialisation, est-ce qu'il n'y aurait pas intérêt à faire des choix stratégiques dans les types de produits que l'on pourrait avoir à produire sur le territoire français ?
2: Moi, pourquoi pas? Je pense qu'il y a des industries lourdes, des industries stratégiques d'un point de vue souveraineté, évidemment, sur lesquelles l'État doit avoir un droit de regard, sur la réachat en particulier. Après, moi, je pense qu'il faut investir tous azimuts parce que la planification, c'est très compliqué. Est-ce que demain, l'anticipation de la criticité d'un masque, c'était impossible à prévoir? Est-ce que demain, ma chaussette, qui semble vraiment très bas de gamme et pas à la hauteur de la valeur ajoutée française occidentale, et demain, avec une chaussette connectée, c'est peut-être ma chaussette qui sera mon médecin, qui sera peut-être...

0: recherche et à l'entrepreneuriat et laissons faire les ingénieurs et les entrepreneurs.
1: Vous voulez réagir?
2: Oui, je ne suis pas d'accord non plus. Moi, je n'ai pas foi dans le marché. On laisse faire le marché depuis 40 ans et ça ne marche pas.
0: Avec une économie surfiscalisée dans un marché ouvert, c'est sûr qu'on met des boulets plus importants à nos consommateurs et à nos producteurs.
1: Voilà. On a deux visions du monde.
2: Donc, moi, j'ai une vision planificatrice, au moins sur le sujet stratégique. Il y a des choses qui sont très importantes. Et c'est pas, le marché ne va pas révolutionner tout ça demain matin. Il faut de l'énergie, il faut de la santé, il faut des transports. Il y a des choses, on ne pourra pas passer au travers. Donc, l'énergie, ça se planifie, c'est des projets sur 30 ans. Ça demande des investissements très lourds. Quoi qu'on veuille faire, d'ailleurs, que ce soit du nucléaire ou pas du nucléaire, ça demande des dizaines de milliards. Il y a des... Pareil sur la santé, c'est des investissements très longs, formation de gens qui durent... Former un médecin, ça prend 12 ans... Voilà, et puis il y a pareil pour les transports, où là on est bien sur les transports, mais pareil, et on a l'impression qu'on ne fait pas ça du tout. On a quand même vendu Alstom, quoi, enfin c'est complètement absurde. Mm-hmm. Ça, c'est le genre de choses qu'il ne fallait pas faire. Maintenant, on parle de le racheter. Est-ce que c'est parce que c'est une période électorale ou est-ce que ça va vraiment se faire? Et si on le fait, est-ce qu'on va vraiment en faire quelque chose?
1: Surtout General Electric qui veut le vendre.
2: General Electric, voilà, ils sont empêtrés dans des mauvaises affaires. Donc moi, j'ai une vision planificatrice, au moins sur les choses stratégiques. La Chine planifie, elle planifie bien. Et d'ailleurs, elle s'est inspirée de notre planification des années 50, 60, 70. Donc c'est des empilements sur 5 ans et puis une vision à très long terme qui peut ensuite évoluer au fur et à mesure que les plans s'empilent. Moi je pense que c'est ce qu'il faut faire, sur l'énergie c'est ce qu'il faut faire, il ne faut pas avoir un plan de 3 milliards par an, machin. Il faut quelque chose, où c'est qu'on veut être en 2050, combien de milliards il nous faut, on les met, on monte les filières et ensuite on fait de la planification.
1: Je voudrais parler aussi de l'emploi maintenant. On associe souvent la création d'entreprises, d'industries avec le retour de l'emploi, qui est un gros problème en France, qui est touché très durement par le chômage. Mais relocaliser ne signifie pas nécessairement créer des emplois en grande quantité dans des usines qui aujourd'hui sont extrêmement robotisées. Qu'est-ce que vous en pensez, Charles ?
0: Effectivement, les usines relocalisées sont plus petites et plus automatisées, et tant mieux. En réalité, on voit qu'il n'y a pas de corrélation entre la robotisation et le chômage. Au contraire, les pays les plus robotisés sont ceux qui connaissent le moins de chômage. Un produit Made in France génère au global, en direct et indirect, 10 fois plus d'emplois. Donc c'est mécanique et la robotisation ne va pas du tout à l'encontre de ça. Au contraire, elle rend elle permet de dépasser le sujet fiscal. Elle permet de rendre plus compétitifs les produits Made in France. Donc ce n'est pas du tout antinomique robotisation et emploi.
1: Alors, on a vu que cette tendance qui a cours aujourd'hui en France et qui est vraiment au cœur des débats, elle se déroule de la même façon dans différents pays, notamment chez des voisins européens ou même plus loin, aux États-Unis. On s'intéresse au « made in Italia », au « made in America », etc. Derrière ce goût prononcé pour des produits de qualité, parce que c'est souvent ça qui est mis en avant, est-ce qu'il n'y a pas aussi un enjeu de souveraineté économique et puis une tendance au repli sur soi, au protectionnisme même, Régis Portalès?
2: Oui, il y a une question d'indépendance, effectivement. On va prendre par exemple un sujet que je connais bien, c'est les composants, processeurs et composants. Il y a une pénurie puisque les grands fournisseurs n'arrivent plus à livrer suffisamment pour répondre à la hausse de la demande. Donc, que font les Américains? Ils investissent, je crois, c'est 50 milliards, plus 20 ou 30 qui viennent de chez Intel. Donc, ils reconstruisent les usines de semi-conducteurs chez eux pour produire des processeurs. Que font les Sud-Coréens? C'est pareil. Samsung, Corée du Sud, Samsung, c'est à peu près la même chose, met 180 milliards sur 4 ans dans le domaine. Parce que, effectivement, c'est critique. Si on n'a plus ce genre si on n'a pas accès ni par l'importation, ni par la production locale de ce genre de choses, il y a beaucoup de choses qui se passent très mal. Je pense par exemple aux usines de voitures qui doivent s'arrêter parce qu'elles peuvent plus, elles n'ont plus assez de composants pour produire les véhicules. Donc on peut faire deux choix, soit on n'en a plus, et dans ce cas-là, on fait des voitures avec cadran à aiguille, moi ça me va très bien, soit il faut sécuriser les approvisionnements. Et sécuriser les approvisionnements, c'est soit faire des partenariats avec l'étranger, mais on voit ce que ça peut donner dans un contexte de crise des chaînes d'approvisionnement, soit on relocalise ce qu'on peut, pour qu'au moins, en cas de catastrophe, on ait de quoi produire un petit peu chez soi. Je pense que c'est le

0: Ouais, c'est le raisonnement que font beaucoup de pays.
1: Mmh. Vous voulez conclure ?
2: Mais en fait, le Made in France n'est qu'un rattrapage. Tous les pays du monde, tous les consommateurs du monde, en vérité, sont bien plus patriotes depuis bien plus longtemps que nous, de manière beaucoup plus forte et beaucoup plus ancrée dans leur quotidien, dans leur manière d'être culturelle, leur manière de consommer. Et du coup, ce n'est pas un repli sur soi. Les AMAP, ou la ruche qui dit oui, le circuit court, ça n'a pas vos vocations péjoratives. C'est juste soutenir, vouloir donner du travail, rendre prospères ses voisins. Et c'est un souci de proximité, de solidarité locale, de bon sens, bien compris par tous. Et le Made in France ne fait que rattraper un complexe vis-à-vis de cette solidarité nationale que beaucoup de Français ont eu et qui évolue heureusement.
1: Eh bien, on va continuer à parler de ce sujet, mais avec un petit coup d'œil du côté de la Chine, avec Fan Jun qui va nous rejoindre. Bonjour Fan Jun et merci d'être avec nous aujourd'hui. Vous êtes cofondatrice et directrice associée de Bonjour Brand, un événement annuel qui relie des marques chinoises avec des designers français et internationaux pour favoriser les rencontres et les collaborations.
3: Tout à fait.
1: Alors, vous travaillez sur les échanges entre ces marques depuis plusieurs années et vous êtes donc à l'affût des tendances en la matière. Est-ce que vous pourriez nous parler, pour commencer, de l'engouement pour le Made in France en Chine ?
3: Alors, le Made in France est très apprécié en Chine, comme vous pouvez imaginer, parce que depuis longtemps, le Made in France, ça signifie la bonne qualité, le French touch qui a toujours été sexy. Et nous, vu que la Chine, depuis la réouverture dans les années 80, on a commencé à gagner de l'argent, mais sur place, on n'a pas beaucoup de bonnes marques à consommer. Donc, du coup, on commence à consommer des marques étrangères. Et donc, du coup, les marques françaises sont rentrées dans nos yeux. Et puis, on commence à vider les stocks dans le monde entier.
1: Ça doit vous faire plaisir, Charluette.
3: Louis Vuitton, Chanel et tout ça. Donc du coup, c'est devenu plus en plus fort, l'ambiance, en fait, la force de la marque française. Donc du coup, le Made in France est devenu un mot très, très connu en Chine. Et puis nous, on aime bien tellement. Et puis voilà.
1: La Chine, de son côté, elle n'a pas besoin de relocaliser sa production, mais elle connaît, elle aussi, une évolution avec une tendance pour la recherche de produits haut de gamme, justement. Est-ce que vous pourriez nous parler de ces marques chinoises qui séduisent aujourd'hui les consommateurs chinois et qui, éventuellement, commencent aussi à se faire un nom à l'international ?
3: Oui, dans ma tête, je pense tout de suite à Huawei, à Xiaomi, à Oppo, Vivo.
1: C'est plutôt l'électronique, alors.
3: Exactement, parce que Shenzhen était la ville la plus ouverte depuis les années 80. Donc, du coup, c'est
1: Shenzhen
3: là,
1: Shenzhen qui est la ville de l'électronique.
3: Tout à fait. Donc, du coup, il a bénéficié beaucoup d'avantages, en fait, du gouvernement pour le développement de technologie.
1: Ouais.
3: Donc, c'est là, en fait, on a fait le premier nom pour les marques chinoises, parce qu'à l'époque, les marques chinoises n'existaient pas. On était seulement des fabricants chinois, des usines chinoises. Et depuis, on a des marques chinoises dans la mode qui sont commencées à mettre leur nom, par exemple Li-Ning et par exemple Guopei. C'est une marque de haute couture chinoise. Et Li-Ning, c'est le streetwear qui a fait son nom aussi, qui est beaucoup dans la tendance de mettre en avant la culture chinoise et l'esthétique moderne.
1: Alors, il y a une autre tendance qui est, je crois, très forte aujourd'hui. Elle concerne essentiellement, je pense, des jeunes. Ça s'appelle Guochao. Vous allez nous expliquer précisément ce que ça veut dire et en quoi ça consiste.
3: Alors, Guochao, pour expliquer, Guo, ça veut dire pays, Chao, ça veut dire vague. Donc, si on traduit littéralement, c'est la vague nationale. Donc, Guochao était, je pense que si je ne me trompe pas, apporté par Tmall d'Alibaba, qui a fait une
1: C'est-à-dire le site de e-commerce
3: d'Alibaba, et qui a fait une mission avec Li-Ning, comme on peut voir sur l'écran. Je pense que c'est en 2018, ils ont fait la fashion show à New York. Ils ont fait une collection de sportswear, mais avec des broderies chinoises. Donc du coup, ça a fait un gros buzz sur les réseaux sociaux chinois. Les jeunes ont tellement aimé. Pour vous dire, Li-Ning, quand j'étais petite, je refusais porter Li-Ning. Je préférais des Nike, des Adidas, parce que c'est beaucoup plus cool.
1: C'était ringard.
3: Exactement. Mmh. Li-Ning, c'était une marque chinoise. Moi, je n'aime pas les marques chinoises. Je veux être internationale.
1: Ouais.
3: Mais maintenant, les jeunes, ça a complètement changé. On veut porter Li-Ning parce que ça montre notre sang et ça montre notre fierté. Aussi parce qu'eux, ils ont... tous nés dans la Chine où l'économie est bien, tout est bien, tout le monde est plus ou moins content. Donc du coup, on préfère border notre propre marque. Mm-hmm. Donc Guochao, c'était, je dirais, le début, le vrai début, c'était ça.
1: Et puis ça a donné lieu à la création de marques de bonne qualité, des marques qui sont aujourd'hui appréciées par les consommateurs chinois.
3: Oui, tout à fait, parce que je dirais souvent on pense que made in China c'est ça veut dire mauvaise qualité, mauvais design, quasiment pas de design, mais en fait maintenant le made in China, Li-Ning a toujours une bonne qualité en fait, c'est juste nous on refusait de le voir. Et donc maintenant
1: l'image qui était
3: pas bien en fait, c'est le marketing, on n'est pas bon en storytelling. C'est pour ça que vous aussi, les Français, vous êtes, je dis que vous êtes très forts là-dessus parce que vous êtes très bons en storytelling. Vous allez rendre l'histoire de Hermès tellement attractive, mais nous, on peut très bien fabriquer ce genre de sac d'Hermès, en fait, même la meilleure qualité, mais on n'arrive pas à raconter une telle histoire. Mm-hmm. Donc, en fait, les marques chinoises ont commencé à renforcer là-dessus, de garder la bonne qualité, de rajouter des touches avec des touches chinoises, la culture traditionnelle, pour que les jeunes puissent apprécier plus.
1: C'est un petit peu la même chose ici en France avec ce que disait Fan Jun à l'instant, il y a 10 ans. Est-ce qu'on avait autant envie de porter du Made in France, par exemple ?
2: Il y avait aussi un sujet, effectivement, de ringardise. Il était plus cool de porter des marques américaines. Et puis, finalement, on revient à du bon sens, à de la transparence, à de la fierté nationale aussi. C'est aussi effectivement le sens du Made in France, et puis il y a de la qualité des produits plus durables, parce que au final ces marques américaines fonctionnaient un peu partout dans le monde et n'étaient pas forcément de grande qualité alors qu'elles étaient chères, et aujourd'hui on a chaque nation qui peut raconter son histoire, son savoir-faire et proposer à son consommateur de la fierté locale, toute logique quoi.
1: Pour conclure, peut-être, puisque vous travaillez justement à faire rayonner ces marques chinoises et occidentales et à les faire travailler ensemble, est-ce que vous diriez qu'aujourd'hui, c'est surtout la qualité qui prime ?
3: Je pense que c'est toujours la qualité qui prime. Mais après, il faut quand même qu'on réussisse à raconter une belle histoire autour, en faisant des collaborations. Parce que si c'est seulement la qualité, on peut tous faire des produits de très bonne qualité. Mais il faut qu'on arrive à attirer les gens. Parce que maintenant, on a tellement de choses, on a tellement de choix. Surtout en Chine, le marché chinois est tellement immense. Il faut vraiment qu'on capturer en fait les attentions surtout des jeunes qui consomment énormément afin de faire des choses ensemble.
1: Charles Huette, vous avez envie de réagir ?
2: Non, mais je pense qu'effectivement, il y a des savoir-faire locaux à mettre en musique. Je pense qu'on a en commun des civilisations anciennes avec des savoir-faire dont on est très fiers, qui sont ancestraux. Et il y a ce sujet, effectivement, de sortir des clichés et redécouvrir les savoir-faire propres à une maison, à une famille, à une région, à une ville. Et c'est ça qui rend plus simple le storytelling et plus réel la qualité des produits qu'il y a derrière.
3: Tout à fait.
1: Merci à tous les trois, Fan Jun, Régis Portalaise et Charles Huette, d'avoir participé à cette conversation aujourd'hui. Et merci à vous de nous avoir suivis. Je vous dis à très bientôt pour un prochain numéro de Pour tout vous dire.

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0: depuis notre dernier cours. Tout de suite, une petite révision pour commencer. On a vu la dernière fois que j'avais acheté pas mal de choses sur les marchés, y compris du shampoing. Et à propos de ce shampoing, j'ai trouvé un défaut dans la qualité du produit et je suis allé le rendre au supermarché. Comment dire tout ça en chinois? C'est ce que Tai va vous dire tout de suite.
1: Voilà, on va voir phrase par phrase. La première phrase, 请问有洗发水卖吗? Pour demander si on a du shampoing à vendre dans le magasin. 请问有洗发水卖吗?
0: Ok, la phrase est longue, donc on va la décomposer.
1: 请问, s'il vous plaît.
0: 请问有,
1: avoir.
0: 有洗发水,
1: shampoing.
0: 洗发水.
1: Vendre, 卖.
0: 卖.
1: 请问有洗发水卖吗? S'il vous plaît, avez-vous du shampoing?
0: Voilà, et maintenant si je veux demander, excusez-moi, je voudrais rapporter l'article, pouvez-vous me le reprendre? Comment dire ça en chinois, Tai?
1: 我想退货.
0: 我想退货.
1: 我想, je voudrais, je souhaite.
0: 我想.
1: 退货, rendre l'article.
0: 退货.
1: 我想退货.
0: Je voudrais rendre ce produit ou ces produits. Alors maintenant, je voudrais demander, le vendeur, bien sûr, auquel je veux rendre mes produits, me demande la facture. Et il me demande, avez-vous votre facture? Quelle est la phrase, Tai?
1: 您的发票带来了吗?
0: 您的发票带来了吗?
1: 您的, votre.
0: 您的.
1: 发票, la facture.
0: 发票.
1: Donc, 您的发票带来了吗? Avez-vous apporté votre facture?
0: Voilà. Eh bien, le vendeur continue un petit peu à discuter avec vous et vous pouvez le reprendre, s'il vous plaît, cette phrase, comment la dire en chinois?
1: 您给退了吧?
0: 您给退了吧?
1: Bon, cette phrase est toute simple. On répète justement encore une fois. 您给退了吧?
0: 您给退了吧?
1: Maintenant, on va écouter tous les dialogues de la dernière leçon.
2: 对话一 请问,有洗发水卖吗?
3: 哦,就在前面的架子上。
2: 对话二 这个可能坏了,我想退货。
3: 您的发票带来了吗?
2: 带了。 对话三 给您换一个行吗?
3: 不要了,您给退了吧。
0: Voilà, c'est tout pour la révision. Écoutons à présent les phrases qu'on va apprendre aujourd'hui. Comme d'habitude, Tai va nous les lire en chinois et moi, je suis chargé de les traduire en français.
1: 这橘子甜吗?
0: Ces oranges sont sucrées.
1: 多少钱一公斤?
0: Combien le kilo?
1: 我没有零钱.
0: Je n'ai pas de monnaie.
1: 给你一张100元的.
0: Je vous donne un billet de 100 yuan. Vous pouvez acheter toutes sortes de produits à Beijing, dont des fruits. On les trouve dans la rue ou bien sûr des marchés, couverts ou en plein air. Et si vous préférez les fruits importés, comme les pommes par exemple, vous pouvez vous rendre dans un supermarché. Et là, vous trouverez un énorme choix.
1: Et oui, et quand on achète des oranges, on demande quelquefois si elles sont sucrées ou pas, puisqu'il y en a qui préfèrent les fruits un peu amers.
0: Ouais, tout à fait, c'est mon cas. Et alors là, qu'est-ce que je dois demander pour cela ?
1: Tu peux dire 这橘子甜吗?
0: 这橘子甜吗?
1: 这橘子甜吗?
0: 这橘子甜吗?
1: 这 veut dire ce, cette.
0: 这
1: 橘子, orange.
0: 橘子
1: 甜, sucré.
0: 甜
1: 这橘子甜吗?
0: 这橘子甜吗? Ces oranges sont-elles sucrées?
1: Écoutez le premier dialogue.
2: 对话一 这橘子甜吗?
3: 很甜
0: Voilà, après s'être assuré de la qualité des marchandises et que ces oranges sont bien sucrées ou pas, je veux demander le prix. Comment le dire en chinois?
1: 多少钱一公斤?
0: 多少钱一公斤?
1: Ce qui signifie combien le kilo, on va décomposer la phrase. 多少钱?
0: 多少钱?
1: Combien d'argent?
0: Ok, et ensuite?
1: I, c'est le chiffre 1.
0: I.
1: Gongjin, kilo.
0: Gongjin.
1: Donc, toute la phrase, 多少钱一公斤?
0: 多少钱一公斤?

0: Combien le kilo? Tout de suite le dialogue 2.
1: 对话 2. 多少钱一公斤?
2: 4元钱一公斤.
3: En Chine, il existe une autre unité de mesure, jin. Un jin vaut 500 grammes.
0: Jin. Et vous pouvez demander, 多少钱一斤?
3: Bravo Thomas. 多少钱一斤?
0: Ok, maintenant vous êtes paré pour aller faire les courses. On se réécoute encore une fois le dialogue.
1: 对话 2. 多少钱一公斤?
2: 4元钱一公斤.
0: Voilà, là je suis devant le vendeur, mais je n'ai pas de monnaie sur moi, je n'ai qu'un seul billet de 100 yuan. Comment le dire en chinois? Excusez-moi, je n'ai pas de monnaie.
3: 我没有零钱.
0: 我没有零钱.
3: 我, moi, je.
0: 我.
3: 没有, ne pas avoir.
0: 没有.
3: 零钱, monnaie.
0: 零钱.
3: 我没有零钱.
0: 我没有零钱, je n'ai pas de monnaie.
3: Le dialogue 3.
1: 对话 3. 我没有零钱，给你一张100元的。找您80元。
0: Voilà, dans ce dialogue, il a été question de prix et je n'ai pas de monnaie sur moi, donc on a vu la phrase. Comment dire, je vous donne un billet de 100 yuan.
3: 给你一张100元的.
0: Ok, on va décomposer la phrase maintenant.
3: 给, donner.
0: 给.
3: 你, toi.
0: 你.
3: 一张, un billet.
0: 一张.
3: 一百, c'est le chiffre 100.
0: 一百.
3: Donc, 给你一张100元的. Je vous donne un billet de 100 yuan.
0: 给你一张100的. Je vous donne un billet de 100 yuan. Dialogue 3.
1: 对话 3. 我没有零钱。给你一张100元的.
2: 找您80元.
3: Voilà, c'est tout pour les dialogues d'aujourd'hui. Avant d'écouter les dialogues en entier, nous réécoutons toutes ces phrases.
0: Ok, donc comme la dernière fois, tu vas nous les lire en chinois, je vais les dire en français.
3: Aucun problème. 这橘子甜吗?
0: Ces oranges sont-elles sucrées?
3: 多少钱一公斤?
0: Combien le kilo?
3: 我没有零钱.
0: Je n'ai pas de monnaie.
3: 给你一张100元的.
0: Je vous donne un billet de 100 yuan. Voilà, maintenant on s'écoute tous les dialogues d'aujourd'hui.
1: 对话 1. 这橘子甜吗?
2: 很甜.
1: 对话 2. 多少钱一公斤?
2: 4元钱一公斤.
1: 对话 3. 我没有零钱. 给你一张100元的.
2: 找您80元.
0: Voilà, c'est tout pour les dialogues, j'espère que vous les aurez un petit peu retenus. Maintenant, comme toujours, à la fin de notre émission, c'est notre rubrique ABC de la culture chinoise, Thaï.
3: Dans certains pays, il est considéré comme pas très poli de poser des questions sur le salaire ou sur le prix de telle ou telle chose. En Chine, ce n'est pas un tabou. On entend tout le temps les Chinois parler du prix. Combien vaut votre montre? Combien votre loyer? Si quelqu'un vous pose une question de ce genre, ne soyez pas surpris. Si vous ne voulez pas répondre, vous pouvez dire « Wa wang ji la, j'ai oublié » ou bien « Wo bu zhi dao, je ne sais pas ».
0: Voilà, c'est tout pour aujourd'hui, donc encore une fois une petite immersion à la fin de notre émission sur la culture chinoise. Et comme d'habitude, on se quitte avec une question, comment dire, ces oranges sont-elles sucrées en chinois? Bon, c'est facile, il suffisait d'être un petit peu attentif, je crois. Si vous connaissez la réponse, vous pouvez nous l'envoyer à l'adresse suivante, crifra@cri.com.cn. Salut Thaï, à la prochaine.
3: Salut Thomas, au revoir tout le monde. Voilà, c'est la fin de cette édition. On se quitte en musique et à très bientôt.

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0: Mesdames et messieurs, bonjour. Vous êtes sur CGDN Français. Bienvenue dans cette nouvelle édition du journal. Voici les titres. L'Iran accuse les États-Unis d'avoir attaqué des navires iraniens et des hommes civils. Les deux parties tiendront un troisième cycle de pourparlers directs à Washington la semaine prochaine. Des ciseaux génétiques aux pesticides à base d'ARN constituent un exemple de l'innovation qui stimule la modernisation agricole en Chine. Le Brésil va supprimer l'obligation d'un visa pour les citoyens chinois à compter du 11 mai. L'Iran a déclaré que les États-Unis avaient violé le cessez-le-feu en attaquant deux navires iraniens près du détroit d'Ormuz et en lançant des frappes aériennes sur des zones civiles dans la province méridionale d'Ormozgan et sur l'île de Keshm.
1: Téhéran a annoncé avoir riposté par des frappes de missiles et de drones contre des destroyers américains près du détroit d'Ormuz, leur causant des dégâts importants et les contraignant à battre en retraite. Dans une lettre adressée à l'ONU, le ministre iranien des Affaires étrangères, Seyed Abbas Araghchi, déclare que le trafic maritime dans le détroit d'Ormuz ne reviendra à la normale que lorsque la guerre aura pris fin définitivement et que le blocus naval et les sanctions de Washington contre l'Iran auront été levées. L'Iran affirme également qu'un projet de résolution du Conseil de sécurité présenté par les États-Unis et Bahreïn est imparfait et motivé par des considérations politiques. Téhéran estime que cette résolution a été rédigée sous le prétexte de la liberté de navigation afin de faire avancer l'agenda politique des États-Unis et de légitimer des actions illégales et qu'elle ne résout pas la crise.
2: Again, let me stress clearly.
3: Je tiens à le réaffirmer clairement. L'Iran reste tout à fait disposé à rétablir la circulation maritime normale et à garantir la liberté de navigation dans le détroit d'Ormuz, à condition que la guerre prenne fin définitivement et que le blocus illégal soit levé.
0: Le président iranien Massoud Pezeshkian a déclaré avoir rencontré le guide suprême Mojtaba Khamenei. S'exprimant lors d'une réunion avec des chefs d'entreprise à Téhéran, Massoud Pezeshkian a indiqué que leur rencontre avait duré plus de 2 heures et a salué la sincérité de Mojtaba Khamenei. Les responsables iraniens affirment que le guide suprême joue un rôle central dans la supervision des négociations avec les États-Unis. Mojtaba Khamenei s'est largement tenu à l'écart de la scène publique depuis qu'il aurait été blessé et n'est apparu que par le biais de déclarations écrites diffusées à la télévision d'État. Le président américain Donald Trump a déclaré que le cessez-le-feu avec l'Iran tenait toujours et a exhorté Téhéran à signer un accord. Le commandement central des États-Unis a indiqué que les forces américaines avaient pris pour cible des installations militaires iraniennes, notamment des sites de lancement de missiles et de drones. Donald Trump a souligné qu'aucun dommage n'avait été causé aux destroyers américains qui ont traversé le détroit d'Ormuz et a menacé de nouvelles frappes si Téhéran ne signait pas l'accord. L'Iran a déclaré ne pas avoir encore pris de décision concernant la proposition de paix. Israël et le Liban tiendront un troisième cycle de pourparlers direct à Washington la semaine prochaine. Les ambassadeurs des deux pays aux États-Unis se rencontreront pour discuter d'un cessez-le-feu durable et d'un éventuel accord de paix. Le cessez-le-feu actuel, entré en vigueur en avril, reste fragile alors que les attaques se poursuivent. Israël a lancé des frappes aériennes, notamment sur le banlieue sud de Beyrouth. Le Hezbollah a mené des attaques de représailles contre des véhicules militaires et des chars israéliens. Les autorités sanitaires libanaises affirment que les frappes israéliennes depuis début mars ont tué plus de 2 700 personnes et en ont blessé environ 8 400 autres.

0: Beijing a réitéré sa ferme opposition aux tentatives de remilitarisation du Japon. Cette prise de position fait suite aux protestations croissantes de citoyens japonais alors que Tokyo s'éloigne de sa constitution pacifiste. Le ministère chinois des Affaires étrangères estime que cela reflète à quel point cette initiative est profondément impopulaire auprès des peuples épris de paix à travers le monde. Il souligne qu'il est particulièrement frappant qu'un rassemblement massif ait eu lieu à l'occasion du 80e anniversaire de l'ouverture du procès de Tokyo. Environ 50 000 personnes ont envahi les rues de Tokyo dimanche, ce qui constitue la plus grande manifestation au Japon depuis des années. Beijing appelle le Japon à réfléchir à ses agressions passées. Il exhorte également le gouvernement japonais à retirer ses propos erronés sur Taïwan.
1: Les tensions actuelles dans les relations sino-japonaises se résument à une seule chose. Les propos erronés sur Taïwan tenus par la première ministre japonaise Sanae Takaichi. Le Japon en porte l'entière responsabilité. Un véritable dialogue doit reposer sur le respect mutuel et un engagement commun en faveur du consensus. Si le Japon souhaite véritablement améliorer ses relations avec la Chine, il doit respecter les 4 documents politiques sino-japonais et ses propres promesses, retirer ses propos erronés et prendre des mesures concrètes pour préserver le fondement politique de ses relations. Nous exhortons les autorités japonaises au pouvoir à faire face à la cause profonde du problème, à réfléchir et à corriger le tir et à ouvrir la voie à des échanges normaux entre les deux pays.
0: Les citoyens japonais continuent de se rassembler à Tokyo pour s'opposer à la politique de remilitarisation menée par le gouvernement.
2: En relançant son économie grâce à la production d'armes, le Japon montre que ses politiques économiques penchent vers l'armée. Notre pays ne devrait jamais se livrer à des actes tels que la vente d'armes à d'autres pays pour la guerre.
3: Aucune des déclarations de Takaichi ne repose sur une réflexion sur les crimes commis par le Japon pendant la Seconde Guerre mondiale. Elle reste totalement muette face à cette page de l'histoire. Je suis très sceptique quant à tout ce qu'elle dit car elle n'a pas réexaminé le passé. C'est pourquoi je crains fortement que le Japon ne reprenne la même voie qu'autrefois.
2: Je pense que le Japon se précipite la tête la première vers la guerre. Le Japon n'a-t-il pas mené des guerres d'agression contre la Chine et d'autres pays asiatiques? Ces gens n'ont absolument pas tiré les leçons de cette période de l'histoire, et pourtant, ils complotent à nouveau pour la guerre. Je désapprouve totalement ce genre de choses, et j'espère sincèrement que Takeshi partira bientôt.
3: Le Japon a adopté une constitution pacifiste après la Seconde Guerre mondiale et aujourd'hui, le cabinet de Takaichi s'efforce de briser d'un seul coup ces restrictions d'après-guerre en transformant le Japon en un pays capable de mener des guerres d'agression. Nous nous y opposons résolument.
0: Les vacances de la fête du travail de cette année ont vu une nouvelle flambée de la consommation dans le secteur de la restauration en Chine, les spécialités locales devenant des attraits touristiques majeurs à travers tout le pays. Une ville de la province du Hunan, dans le centre de la Chine, s'est fait connaître pour ses grillades.
3: Plus de 3 millions de touristes ont afflué à Yueyang, dans la province du Hunan, pendant les vacances du 1er mai. Les brochettes grillées, spécialité de la ville, ont donné aux chefs locaux spécialisés dans le barbecue beaucoup de travail.
4: J'ai déjà fait griller des dizaines de milliers de brochettes. Les grillades de Yueyang ont actuellement un énorme succès.
3: Les files d'attente s'allongent devant les restaurants de grillades, mais les propriétaires sont confrontés à un défi de taille.
4: Notre plus grand défi est l'importante pénurie de main-d'œuvre. Tous nos chefs travaillent d'arrache-pied et nous recrutons activement de nouveaux maîtres du barbecue qualifiés.
3: La ville accueille la première académie officielle du barbecue du pays, où des chefs locaux expérimentés dispensent une formation pratique. Les élèves suivent un cours à temps plein d'un mois et obtiennent, après avoir réussi les évaluations, un certificat professionnel reconnu au niveau national délivré par les autorités chargées des ressources humaines.
4: Je viens de Tangjiakou, dans le Hebei. Je souhaite maîtriser l'art du barbecue de Yueyang, le ramener chez moi et lancer un concept culinaire local original.
3: La première promotion de l'académie ne prévoyait que 30 places, mais a attiré plus de 4000 candidats. Sa popularité fulgurante illustre parfaitement la volonté de Yueyang de développer son économie du barbecue. La ville compte désormais plus de 3000 restaurants de barbecue avec une croissance annuelle dépassant les 20% ces dernières années.
4: Les consommateurs locaux ont consommé environ 600 millions de brochettes l'année dernière. La production de l'ensemble de la chaîne industrielle a dépassé les 3 milliards de yuan, soutenant près de 100 000 emplois.
3: Le 15e plan quinquennal de la Chine donne la priorité aux économies caractéristiques au niveau des comtés, encourageant les régions à transformer leurs spécialités locales en industrie majeure. Partout dans le pays, les ressources locales uniques sont intégrées dans des chaînes industrielles et des écosystèmes complets, stimulant ainsi une croissance économique durable.
0: Le Brésil mettra en place une politique d'entrée sans visa pour les citoyens chinois à compter du 11 mai. Cette mesure s'applique aux détenteurs d'un passeport ordinaire voyageant à des fins touristiques, d'affaires, de transit ou pour participer à des activités artistiques ou sportives. Le journal officiel brésilien précise que cette exemption de visa autorise des séjours d'une durée maximale de 30 jours et restera en vigueur jusqu'au 31 décembre 2026. La Chine a mis en place une politique d'exemption de visa pour le Brésil à titre expérimental du 1er juin 2025 au 31 mai 2026. Les citoyens brésiliens titulaires d'un passeport ordinaire peuvent entrer en Chine sans visa pour une durée maximale de 30 jours. Le Maroc fait partie des 53 pays africains bénéficiant de la politique de droits de douane nulle mise en place par la Chine qui est entrée en vigueur en mai. Selon les responsables, les échanges culturels tout comme les échanges commerciaux contribuent à renforcer les relations entre la Chine et l'Afrique.
3: Rabat accueille la semaine du cinéma chinois dans le cadre d'un programme de coopération culturelle plus large s'étendant jusqu'en 2028. Organisé par le Centre culturel chinois de Rabat en partenariat avec les archives cinématographiques chinoises, avec le soutien des autorités cinématographiques marocaines, cet événement présente une initiative concertée visant à renforcer les liens culturels par le biais des industries créatives.
2: Chaque jour, un film différent et un genre différent seront à l'affiche, notamment des drames, des films politiques et des films d'animation, afin que les spectateurs de n'importe quel âge puissent profiter pleinement de cette semaine du cinéma chinois.
3: Au cœur de la programmation se trouve une sélection de 5 films mettant en valeur le cinéma chinois contemporain, allant des épopées historiques aux récits sociaux modernes.
5: Le film d'ouverture raconte l'une des périodes les plus prospères de l'histoire chinoise, une époque qui a vu émerger bon nombre des plus grands poètes de la Chine. À travers cette histoire, nous espérons faire découvrir la culture chinoise à nos amis marocains.
3: Au-delà des projections, l'événement se positionne également comme une plateforme de dialogue pour l'industrie, permettant aux professionnels marocains et chinois d'explorer les opportunités en matière de coproduction, de formation et d'accès au marché.
6: Nous espérons que on peut encore faire la collaboration bilatérale dans le domaine de la production audiovisuel.
3: Les projections publiques gratuites visent également à élargir l'accès au cinéma en attirant des étudiants, des cinéphiles et des nouveaux spectateurs, tout en renforçant le rôle du cinéma en tant que pont culturel.
2: Nous sommes venus aujourd'hui pour soutenir la culture chinoise en regardant des films chinois et en la découvrant sous un autre angle à travers le cinéma.
7: Pour nous, par exemple, qui n'avons pas encore visité la Chine, ça permet de découvrir la Chine à travers les films.
3: Alors que la promotion culturelle et l'engagement de l'industrie vont de pair, la semaine du cinéma chinois à Rabat montre comment le cinéma devient une plateforme favorisant une amitié et un dialogue plus profond entre la Chine et le Maroc.
0: C'est la fin de cette édition. Merci de l'avoir suivi. Je vous souhaite une très bonne suite des programmes sur CGDN français.
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17: Bonjour à toutes et à tous, bienvenue dans cette nouvelle édition musicale « Vous connaissez la chanson ». Aujourd'hui, je vous invite à écouter des mélodies très douces pour vous faire détendre. On commence tout de suite par le titre « La bord de la lune ».

Les deux derniers titres qu'on a écoutés tout à l'heure ont été tous composés par le musicien chinois Li Zhihui. Le prochain titre est lié au ballet impérial et s'intitule « Le souvenir du ballet impérial ».

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et vous suivez votre émission musicale Bon Connaît la Chanson. Aujourd'hui, je vous invite à écouter des mélodies très douces. Les deux prochains titres parlent de la mélancolie de l'automne.

et vous suivez votre émission. Vous connaissez la chanson. Le temps passe très vite. Avant de vous dire au revoir, je vous souhaite passer une très bonne journée et avoir une très bonne écoute. À très bientôt.

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0: Mesdames et messieurs, bonjour. Vous êtes sur CGDN Français. Bienvenue dans cette nouvelle édition du journal. Voici les titres. L'Iran accuse les États-Unis d'avoir attaqué des navires iraniens et des hommes civils. Les deux parties tiendront un troisième cycle de pourparlers direct à Washington la semaine prochaine. Des ciseaux génétiques aux pesticides à base d'ARN constituent un exemple de l'innovation qui stimule la modernisation agricole en Chine. Le Brésil va supprimer l'obligation d'un visa pour les citoyens chinois à compter du 11 mai. L'Iran a déclaré que les États-Unis avaient violé le cessez-le-feu en attaquant deux navires iraniens près du détroit d'Hormuz et en lançant des frappes aériennes sur des zones civiles dans la province méridionale d'Hormozgan et sur l'île de Keshm.
1: Téhéran a annoncé avoir riposté par des frappes de missiles et de drones contre des destroyers américains près du détroit d'Hormuz, leur causant des dégâts importants et les contraignant à battre en retraite. Dans une lettre adressée à l'ONU, le ministre iranien des Affaires étrangères, Seyed Abbas Araghchi, déclare que le trafic maritime dans le détroit d'Hormuz ne reviendra à la normale que lorsque la guerre aura pris fin définitivement et que le blocus naval et les sanctions de Washington contre l'Iran auront été levés. L'Iran affirme également qu'un projet de résolution du Conseil de sécurité présenté par les États-Unis et Bahreïn est imparfait et motivé par des considérations politiques. Téhéran estime que cette résolution a été rédigée sous le prétexte de la liberté de navigation afin de faire avancer l'agenda politique des États-Unis et de légitimer des actions illégales et qu'elle ne résout pas la crise.
2: Again, let me stress clearly.
3: Je tiens à le réaffirmer clairement. L'Iran reste tout à fait disposé à rétablir la circulation maritime normale et à garantir la liberté de navigation dans le détroit d'Hormuz, à condition que la guerre prenne fin définitivement et que le blocus illégal soit levé.
0: Le président iranien Massoud Pezeshkian a déclaré avoir rencontré le guide suprême Mojtaba Khamenei. S'exprimant lors d'une réunion avec des chefs d'entreprise à Téhéran, Massoud Pezeshkian a indiqué que leur rencontre avait duré plus de deux heures et a salué la sincérité de Mojtaba Khamenei. Les responsables iraniens affirment que le guide suprême joue un rôle central dans la supervision des négociations avec les États-Unis. Mojtaba Khamenei s'est largement tenu à l'écart de la scène publique depuis qu'il aurait été blessé et n'est apparu que par le biais de déclarations écrites diffusées à la télévision d'État. Le président américain Donald Trump a déclaré que le cessez-le-feu avec l'Iran tenait toujours et a exhorté Téhéran à signer un accord. Le commandement central des États-Unis a indiqué que les forces américaines avaient pris pour cible des installations militaires iraniennes, notamment des sites de lancement de missiles et de drones. Donald Trump a souligné qu'aucun dommage n'avait été causé aux destroyers américains qui ont traversé le détroit d'Hormuz et a menacé de nouvelles frappes si Téhéran ne signait pas l'accord. L'Iran a déclaré ne pas avoir encore pris de décision concernant la proposition de paix. Israël et le Liban tiendront un troisième cycle de pourparlers direct à Washington la semaine prochaine. Les ambassadeurs des deux pays aux États-Unis se rencontreront pour discuter d'un cessez-le-feu durable et d'un éventuel accord de paix. Le cessez-le-feu actuel, entré en vigueur en avril, reste fragile alors que les attaques se poursuivent. Israël a lancé des frappes aériennes, notamment sur le banlieue sud de Beyrouth. Le Hezbollah a mené des attaques de représailles contre des véhicules militaires et des chars israéliens. Les autorités sanitaires libanaises affirment que les frappes israéliennes depuis début mars ont tué plus de 2 700 personnes et en ont blessé environ 8 400 autres.

0: Beijing a réitéré sa ferme opposition aux tentatives de remilitarisation du Japon. Cette prise de position fait suite aux protestations croissantes de citoyens japonais alors que Tokyo s'éloigne de sa constitution pacifiste. Le ministère chinois des Affaires étrangères estime que cela reflète à quel point cette initiative est profondément impopulaire auprès des peuples épris de paix à travers le monde. Il souligne qu'il est particulièrement frappant qu'un rassemblement massif ait eu lieu à l'occasion du 80e anniversaire de l'ouverture du procès de Tokyo. Environ 50 000 personnes ont envahi les rues de Tokyo dimanche, ce qui constitue la plus grande manifestation au Japon depuis des années. Beijing appelle le Japon à réfléchir à ses agressions passées. Il exhorte également le gouvernement japonais à retirer ses propos erronés sur Taïwan.
1: Les tensions actuelles dans les relations sino-japonaises se résument à une seule chose, les propos erronés sur Taïwan tenus par la première ministre japonaise Sanae Takaichi. Le Japon en porte l'entière responsabilité. Un véritable dialogue doit reposer sur le respect mutuel et un engagement commun en faveur du consensus. Si le Japon souhaite véritablement améliorer ses relations avec la Chine, il doit respecter les quatre documents politiques sino-japonais et ses propres promesses, retirer ses propos erronés et prendre des mesures concrètes pour préserver le fondement politique de ses relations. Nous exhortons les autorités japonaises au pouvoir à faire face à la cause profonde du problème, à réfléchir et à corriger le tir et à ouvrir la voie à des échanges normaux entre les deux pays.
0: Les citoyens japonais continuent de se rassembler à Tokyo pour s'opposer à la politique de remilitarisation menée par le gouvernement.
2: En relançant son économie grâce à la production d'armes, le Japon montre que ses politiques économiques penchent vers l'armée. Notre pays ne devrait jamais se livrer à des actes tels que la vente d'armes à d'autres pays pour la guerre.
3: Aucune des déclarations de Takaichi ne repose sur une réflexion sur les crimes commis par le Japon pendant la Seconde Guerre mondiale. Elle reste totalement muette face à cette page de l'histoire. Je suis très sceptique quant à tout ce qu'elle dit, car elle n'a pas réexaminé le passé. C'est pourquoi je crains fortement que le Japon ne reprenne la même voie qu'autrefois.
2: Je pense que le Japon se précipite la tête la première vers la guerre. Le Japon n'a-t-il pas mené des guerres d'agression contre la Chine et d'autres pays asiatiques? Ces gens n'ont absolument pas tiré les leçons de cette période de l'histoire, et pourtant, ils complotent à nouveau pour la guerre. Je désapprouve totalement ce genre de choses, et j'espère sincèrement que Takeshi partira bientôt.
3: Le Japon a adopté une constitution pacifiste après la Seconde Guerre mondiale et aujourd'hui, le cabinet de Takaichi s'efforce de briser d'un seul coup ces restrictions d'après-guerre en transformant le Japon en un pays capable de mener des guerres d'agression. Nous nous y opposons résolument.
0: Les vacances de la fête du travail de cette année ont vu une nouvelle flambée de la consommation dans le secteur de la restauration en Chine, les spécialités locales devenant des attraits touristiques majeurs à travers tout le pays. Une ville de la province du Hunan, dans le centre de la Chine, s'est fait connaître pour ses grillades.
3: Plus de 3 millions de touristes ont afflué à Yueyang, dans la province du Hunan, pendant les vacances du 1er mai. Les brochettes grillées, spécialité de la ville, ont donné aux chefs locaux spécialisés dans le barbecue beaucoup de travail.
4: J'ai déjà fait griller des dizaines de milliers de brochettes. Les grillades de Yueyang ont actuellement un énorme succès.
3: Les files d'attente s'allongent devant les restaurants de grillades, mais les propriétaires sont confrontés à un défi de taille.
4: Notre plus grand défi est l'importante pénurie de main-d'œuvre. Tous nos chefs travaillent d'arrache-pied et nous recrutons activement de nouveaux maîtres du barbecue qualifiés.
3: La ville accueille la première académie officielle du barbecue du pays, où des chefs locaux expérimentés dispensent une formation pratique. Les élèves suivent un cours à temps plein d'un mois et obtiennent, après avoir réussi les évaluations, un certificat professionnel reconnu au niveau national, délivré par les autorités chargées des ressources humaines.
4: Je viens de Tangjiakou, dans le Hebei. Je souhaite maîtriser l'art du barbecue de Yueyang, le ramener chez moi et lancer un concept culinaire local original.
3: La première promotion de l'académie ne prévoyait que 30 places, mais a attiré plus de 4000 candidats. Sa popularité fulgurante illustre parfaitement la volonté de Yueyang de développer son économie du barbecue. La ville compte désormais plus de 3000 restaurants de barbecue avec une croissance annuelle dépassant les 20% ces dernières années.
4: Les consommateurs locaux ont consommé environ 600 millions de brochettes l'année dernière. La production de l'ensemble de la chaîne industrielle a dépassé les 3 milliards de yuan, soutenant près de 100 000 emplois.
3: Le 15e plan quinquennal de la Chine donne la priorité aux économies caractéristiques au niveau des comtés, encourageant les régions à transformer leurs spécialités locales en industrie majeure. Partout dans le pays, les ressources locales uniques sont intégrées dans des chaînes industrielles et des écosystèmes complets, stimulant ainsi une croissance économique durable.
0: Le Brésil mettra en place une politique d'entrée sans visa pour les citoyens chinois à compter du 11 mai. Cette mesure s'applique aux détenteurs d'un passeport ordinaire voyageant à des fins touristiques, d'affaires, de transit ou pour participer à des activités artistiques ou sportives. Le journal officiel brésilien précise que cette exemption de visa autorise des séjours d'une durée maximale de 30 jours et restera en vigueur jusqu'au 31 décembre 2026. La Chine a mis en place une politique d'exemption de visa pour le Brésil à titre expérimental du 1er juin 2025 au 31 mai 2026. Les citoyens brésiliens titulaires d'un passeport ordinaire peuvent entrer en Chine sans visa pour une durée maximale de 30 jours. Le Maroc fait partie des 53 pays africains bénéficiant de la politique de droits de douane nulle mise en place par la Chine qui est entrée en vigueur en mai. Selon les responsables, les échanges culturels tout comme les échanges commerciaux contribuent à renforcer les relations entre la Chine et l'Afrique.
3: Rabat accueille la semaine du cinéma chinois dans le cadre d'un programme de coopération culturelle plus large s'étendant jusqu'en 2028. Organisé par le Centre culturel chinois de Rabat en partenariat avec les archives cinématographiques chinoises, avec le soutien des autorités cinématographiques marocaines, cet événement présente une initiative concertée visant à renforcer les liens culturels par le biais des industries créatives.
2: Chaque jour, un film différent et un genre différent seront à l'affiche, notamment des drames, des films politiques et des films d'animation, afin que les spectateurs de n'importe quel âge puissent profiter pleinement de cette semaine du cinéma chinois.
3: Au cœur de la programmation se trouve une sélection de 5 films mettant en valeur le cinéma chinois contemporain, allant des épopées historiques aux récits sociaux modernes.
5: Le film d'ouverture raconte l'une des périodes les plus prospères de l'histoire chinoise, une époque qui a vu émerger bon nombre des plus grands poètes de la Chine. À travers cette histoire, nous espérons faire découvrir la culture chinoise à nos amis marocains.
3: Au-delà des projections, l'événement se positionne également comme une plateforme de dialogue pour l'industrie, permettant aux professionnels marocains et chinois d'explorer les opportunités en matière de coproduction, de formation et d'accès au marché.
6: Nous espérons que on peut encore faire la

0: collaboration bilatérale dans le domaine de la production audiovisuelle.
1: Les projections publiques gratuites visent également à élargir l'accès au cinéma en attirant des étudiants, des cinéphiles et des nouveaux spectateurs, tout en renforçant le rôle du cinéma en tant que pont culturel.
2: Nous sommes venus aujourd'hui pour soutenir la culture chinoise en regardant des films chinois et en la découvrant sous un autre angle à travers le cinéma.
3: Pour nous, par exemple, qui n'avons pas encore visité la Chine, ça permet de découvrir la Chine à travers les films.
1: Alors que la promotion culturelle et l'engagement de l'industrie vont de pair, la semaine du cinéma chinois à Rabat montre comment le cinéma devient une plateforme favorisant une amitié et un dialogue plus profond entre la Chine et le Maroc.
4: C'est la fin de cette édition. Merci de l'avoir suivi. Je vous souhaite une très bonne suite des programmes sur CGDN français.
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11: 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Maître Liu est parti pour Paris.
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13: Bonjour à tous et bienvenue dans notre émission Carnet de route. Je suis Manon. Aujourd'hui, nous poursuivons notre série passionnante Voyage à la découverte des 100 noms de famille, cette classification traditionnelle des noms chinois qui remonte à plus de 1000 ans. Et dans l'émission précédente, nous avons entamé le voyage sur la recherche des origines du nom Huang. Et aujourd'hui, on va poursuivre notre voyage. Et pour nous accompagner dans cette émission, c'est mon collègue Rocco qui a fait beaucoup d'études sur les origines du nom Huang. Et bonjour Rocco.
14: Bonjour Manon et bonjour à nos chers auditeurs et bienvenue dans ce voyage.
13: À travers le voyage de la dernière fois, on sait que le nom Huang occupe une place particulière dans l'histoire chinoise. Le nom Huang figure dans le top 10 de cette classification, ce qui témoigne de son importance historique considérable. Aujourd'hui encore, avec plus de 30 millions de porteurs dans le monde, avec l'un des 10 noms de famille les plus répandus en Chine. Cette popularité s'explique par son ancienneté et la noblesse de ses origines. Et pour trouver la première origine du nom Huang, on devrait se rendre dans la province du Henan. Le Henan est fascinant pour comprendre les origines du nom Huang. Près de Xinyang, on trouve le mausolée de l'empereur jaune sur le mont Xuanyuan. Il demeure un lieu de pèlerinage important pour les familles Huang du monde entier. Et puis, on s'est rendu dans la province du Hubei. Le Hubei recèle des trésors pour l'histoire du nom Huang. Par exemple, la région de Huanggang, près de Wuhan, tire son nom d'une célèbre famille Huang qui s'est établie depuis la dynastie Zhou occidentale. Ensuite, on s'est rendu dans la province du Jiangxi. Le Jiangxi représente un chapitre fascinant de l'histoire du nom Huang. C'est là que s'est développée l'une des branches les plus influentes de cette famille pendant les dynasties Tang et Song. Voilà, c'était un petit résumé de la première étape de notre voyage. Et on va poursuivre notre voyage juste après une pause musicale.

0: De retour dans l'émission Carnet de route aujourd'hui, nous poursuivons notre voyage sur la recherche des origines du nom Huang, l'un des noms les plus importants des Chinois. Et Hugo, j'ai remarqué que les traditions de rendre hommage de leurs ancêtres, des familles Huang, se perpétue. Par exemple, à Singapour, le temple Huang Clan abrite un centre généalogique qui aide les familles à retracer ses origines. En Californie, l'association des familles Huang organise chaque année un festival culturel qui attire des milliers de participants. Ces communautés jouent un rôle crucial dans la préservation et la transmission des traditions familiales. Mais Hugo, y a-t-il des variantes du nom Huang selon les régions?
1: Excellente observation, Manon. Selon les dialectes et les pays d'adoption, les noms Huang se prononcent différemment. Huang en cantonais, d'où le nombre Huang à Hong Kong, hein, à Aka, Hoei en indonésien ou aux Philippines, maintenant ainsi l'unité symbolique de toutes ces branches dispersées.
0: Ah, d'accord. Et comment la généalogie moderne utilise-t-elle les nouvelles technologies?
1: Bon, c'est une révolution. De nombreuses familles Huang utilisent maintenant l'ADN généalogique pour vérifier leurs liens de parité. Il existe des bases de données en ligne qui rassemblent les arbres généalogiques des milliers de familles. Le projet Huang Genome vise même à cartographier génétiquement toutes les branches de cette famille à travers le monde.
0: Ah, c'est vraiment une révolution, hein, en recours à des moyens technologiques. Hein. Et Hugo, quels sont les résultats de ces recherches génétiques?
1: Les résultats sont fascinants, Manon. Ils confirment en partie les traditions orales. On a effectivement identifier plusieurs lignées anciennes distinctes correspondant aux origines géographiques traditionnelles. Mais ces recherches révèlent aussi des connexions inattendues et remettent en question certaines généalogies traditionnelles. C'est un dialogue passionnant entre sciences modernes et traditions millénaires.
0: Les résultats des recherches sont vraiment fascinants et ensuite, on va aborder l'aspect culturel. On va voir les traditions spécifiques aux familles Huang. Pour les amis qui souhaitent partir à la recherche de leurs origines. Et cela est juste après un morceau de musique.

0: De retour dans l'émission Carnet de route aujourd'hui, nous poursuivons notre voyage à la recherche des origines du nom Huan. Pourquoi abordons l'aspect culturel? Y a-t-il des traditions spécifiques aux familles Huang?
1: Les familles Huang ont développé au fil des siècles des traditions culturelles distinctives. Par exemple, beaucoup pratiquent encore les cultes des cinq ancêtres qui honorent les cinq branches principales de la famille. Il y a aussi la tradition des mariages généalogiques, entre guillemets, où les familles consultent les arbres généalogiques pour éviter les unions entre parents trop proches.
0: Ah, d'accord. Et au niveau des arts et de l'artisanat?
1: Oui, à ce niveau-là, les familles Huang ont une tradition remarquable dans la calligraphie. Beaucoup conservent des sceaux familiaux, entre guillemets, gravés avec une calligraphie spécifique transmise de génération en génération. Il y a aussi la tradition des paravents généalogiques, entre guillemets, des œuvres d'art qui représentent l'arbre familial sous forme picturale, souvent enrichie de poèmes et de peintures.
0: Et pour nos auditeurs qui portent le nom Huang, ou s'intéressent à la généalogie, alors vous pouvez faire attention à la tradition du culte des cinq ancêtres qui honore les cinq branches de la famille. Et il y a aussi la tradition des mariages généalogiques qui est très scientifique. Vous pouvez aussi aller dans des musées qui conservent des sceaux familiaux gravés avec une calligraphie spécifique transmise de génération en génération. Et Rogo, pour les amis auditeurs qui s'intéressent à la généalogie, quelles ressources recommandez-vous?
1: Pour cette catégorie d'auditeurs, je recommande de commencer par les centres de recherche généalogique de Beijing, qui conserve une collection exceptionnelle de documents sur les familles Huang. En ligne, le site Huang Genealogy International offre des ressources en plusieurs langues. Pour une approche plus pratique, de nombreux temples familiaux proposent des services de recherche généalogique.
0: Y a-t-il des sites touristiques spécifiques dédiés à cette histoire familiale, outre les sites qu'on a déjà mentionnés lors de l'émission précédente dans la province du Henan, du Hubei et du Jiangxi?
1: Oui, absolument, parce que outre les sites que nous avons mentionnés, je recommande aussi à ceux qui sont concernés le parc culturel de la famille Huang, à Huangshan, oui, dans la province de Langhui, qui offre une reconstitution immersive de la vie des familles Huang à travers les dynasties. Il y a aussi le musée de la généalogie chinoise à Nanjing, qui consacre une aile entière à l'histoire du nom Huang.
0: Pour les porteurs du nom Huang, en outre-mer, alors est-ce que vous avez des propositions à leur faire pour organiser

0: pour voir comment ces traditions se perpétuent à l'international.
1: Les traditions sont les meilleurs moyens pour réunir les porteurs du nom Huang. Aujourd'hui, nous poursuivons notre série passionnante voyage à la découverte des 100 noms de famille. On va poursuivre notre voyage juste après une pause musicale.

0: De retour dans l'émission Carnet de route aujourd'hui, nous poursuivons notre voyage à la recherche des origines du nom Huan. Et Rogo, quels sont les défis actuels pour préserver ces traditions généalogiques?
1: Oui, le principal défi est l'urbanisation rapide et la modernisation qui tendent à affaiblir les liens familiaux traditionnels. Les jeunes générations, surtout en diaspora, perdent parfois les contacts avec leurs racines. C'est pourquoi les associations familiales investissent beaucoup dans l'éducation des jeunes et l'utilisation des nouvelles technologies pour maintenir ces liens.
0: Y a-t-il des initiatives innovantes dans ce domaine?
1: Oui, bien entendu. Certaines familles Huang ont créé des applications mobiles qui permettent aux membres de la famille de rester connectés et de partager des informations généalogiques. Il y a aussi des projets de musées virtuels qui facilitent des visites en ligne dans des sites ancestraux. Et certaines communautés organisent des camps d'été généalogiques. Organisent, je dirais, entre guillemets, des camps d'été généalogiques pour initier les enfants à leur histoire familiale.
0: Et là, les ressources que vous avez fournies vont les aider à bien organiser leur voyage pour initier les enfants à leur histoire familiale. Et Rogo, et quel rôle joue le gouvernement chinois dans la préservation de ces traditions?
1: Le gouvernement chinois reconnaît l'importance culturelle de ces traditions généalogiques et soutient leur préservation. Vous allez remarquer que de nombreux sites ancestraux ont été classés monuments historiques. Il existe même un programme national de sauvegarde du patrimoine généalogique qui numérise et archive les documents familiaux anciens.
0: Justement, cette question, c'est très intéressante. Comment adapter les traditions à la modernisation? Comme vous avez dit, il faut développer des applications et il faut numériser les documents familiaux anciens. Alors, on va continuer à en parler juste après une pause musicale.

0: Retour dans l'émission Carnet Route. Aujourd'hui, on part en voyage à la recherche des origines du nom Juan. Et comment ces traditions s'adaptent-elles à la mondialisation?
1: Ah, c'est fascinant de voir cette adaptation. Les familles Huang internationales organisent des cyber-réunions. Cyber-réunions familiales, créent des blogs généalogiques multilingues et même des jumelages entre temples familiaux des différents pays. La tradition s'enrichit de cette diversité culturelle tout en conservant son essence.
0: Et Rogo, pendant le voyage, on a bien exploré le nom Juan. Qu'en pensez-vous de cette exploration?
1: Bon, l'histoire du nom Juan illustre parfaitement la richesse et la complexité de la culture chinoise. Elle nous montre comment les traditions peuvent se perpétuer à travers les millénaires tout en s'adaptant aux évolutions sociales. C'est aussi un exemple remarquable de la façon dont l'identité familiale peut transcender les frontières nationales et créer des liens humains durables.
0: Et cette continuité familiale a-t-elle des équivalents dans d'autres cultures?
1: Bon, c'est une spécificité remarquable de la culture chinoise.
0: Ah, d'accord.
1: Donc, parce que peu de civilisations ont maintenu des traditions généalogiques aussi détaillée et continue sur une période aussi longue.
0: D'accord.
1: Et cela témoigne de l'importance accordée aux liens familiaux et au respect des ancêtres dans la culture chinoise. C'est vraiment un patrimoine immatériel d'une valeur inestimable.
0: Donc on ne trouve pas d'équivalent dans d'autres cultures. Et c'est uniquement dans la culture chinoise. Et pour conclure, quel message souhaiteriez-vous transmettre à nos amis auditeurs, Hugo?
1: Bon, maintenant, vous savez, l'exploration des origines du nom Juan nous rappelle que derrière chaque nom de famille se cache une histoire humaine extraordinaire.
0: Tout à fait.
1: Ces traditions généalogiques ne sont pas des simples curiosités historiques. Elles sont des ponts vivants qui relient le passé au présent et nous aident en même temps à comprendre notre place dans le grand récit de l'humanité. Que l'on porte ou non le nom Huang, cette histoire, en tout cas, nous enrichit tous.
0: D'accord. Et une dernière recommandation pour ceux qui voudraient approfondir ce sujet?
1: Bon, je recommande vivement la lecture de l'histoire des 100 noms des familles de Chen Mingyuan, disponible en traduction française.
0: D'accord.
1: Pour une approche plus interactive, ceux qui sont intéressés par cette histoire peuvent visiter le festival international de généalogie chinoise qui se tient chaque année dans une ville différente. Et surtout, n'hésitez pas à engager la conversation avec des familles Huang que vous pourriez rencontrer. Elles sont généralement très fières de partager leur histoire.
0: Merci infiniment, Rogo, pour cette plongée fascinante dans l'histoire du nom Huang. Vous nous avez fait découvrir un aspect méconnu, mais essentiel de la culture chinoise.
1: Merci à vous.

0: cher Manon, et merci à tous nos auditeurs. J'espère que cette exploration vous aura donné envie d'en savoir plus sur les traditions généalogiques chinoises et sur la richesse historique qui recèle nos noms de famille.
1: Très bien, c'était Carnet de route avec Rocco. La semaine prochaine, nous explorerons l'origine d'un autre nom de famille célèbre.
0: Bon voyage sur les traces de vos propres origines familiales et à bientôt pour de nouvelles découvertes généalogiques.
1: Voilà, c'était la première partie de notre émission. Vous allez retrouver Cours de chinois avec Xiaotai et Thomas.
2: Vous êtes francophone, vous êtes passionné par la Chine, alors surtout ne manquez pas notre cours de chinois au quotidien.
3: Bonjour à tous, bienvenue pour un nouveau cours de chinois, je suis Xiaotai, salut Thomas.
2: Salut, salut à tous, c'est toujours Thomas, votre étudiant chinois qui progresse en même temps que vous, chers auditeurs. Et dans le cours précédent, on a appris comment exprimer son humeur. Aujourd'hui, on va d'abord, avant d'apprendre de nouvelles phrases, réviser quelques phrases utiles. Moi, je vais les prononcer en français et Xiaotai va les prononcer en chinois.
3: Bien sûr.
2: Ok, c'est parti. La phrase, c'est « Qu'est-ce qu'il y a ?»«
3: Zamala. » »«
2: J'ai mal au ventre. »
3: Je
2: suis désolé pour toi, j'espère que c'est pas trop grave ton mal de ventre.
3: Ça va, merci de ton attention, je serai bientôt rétabli. Quant à toi, ne fume plus.
2: Ouais, je sais que c'est mauvais pour la santé, ma famille ne sera pas contente. Et d'ailleurs, la dernière phrase c'était « Je pense beaucoup à ma famille ». Voilà, mais ne vous inquiétez pas trop pour moi. Le mal de ventre de Xiaotai n'est pas réel. Ma famille me manque, certes, mais ce sera surmontable. Et c'est juste une question de temps. Allez, maintenant, on écoute les trois dialogues en entier du cours précédent.
4: 对话一
5: 怎么了?
4: 我肚子疼 对话二
5: 你别再吸烟了
4: 我知道有害健康 对话三
5: 你在学校还好吗?
4: 我很想家。
2: Voilà une petite piqûre de rappel, ça ne fait jamais de mal. Et maintenant, nous allons voir les trois phrases que nous allons apprendre aujourd'hui. Comme d'habitude, je vais les lire en français et ma collègue nous les lira en chinois. La première phrase est « À quelle heure est-ce que tu commences de travailler ?»
6: 你每天几点上班?
2: Et à quelle heure est-ce que tu quittes ton travail ?
6: 你每天几点下班?
2: Qu'est-ce que tu faisais ?
6: 你以前做什么工作?
2: Et depuis quand travailles-tu ici ?
6: 你在这里工作多长时间了?
2: Alors mes amis me demandent souvent à quelle heure je commence de travailler. En fait, je travaille de 9h du matin à 5h du soir. Mais si je veux connaître leur emploi du temps, comment faire en chinois ?
3: Tu peux demander comme ça. 你每天几点上班?
2: Ok, on va décomposer la phrase.
3: 你 veut dire toi, tu.
2: 你
3: 每天, chaque jour.
2: 每天
3: 几 veut dire quel.
2: 几
3: dian, heure.
2: 几点?
3: Donc 几点 veut dire quelle heure.
2: 几点?
3: 上班, aller travailler.
2: 上班
3: À quelle heure tu commences ton travail quotidien? 你每天几点上班?
2: Ni mei tian di dian shang ban. Et comment dire à quelle heure tu quittes le travail?
3: Très bonne question. Ni mei tian di dian xia ban. Xia ban veut dire terminer le travail, quitter le travail. Xia ban.
2: Xia ban.
3: Ni mei tian di dian xia ban.
2: Ni mei tian di dian xia ban.
3: Bon, on écoute le premier dialogue.
4: 对话一，你每天几点上班？
5: 早上9点。那你每天几点下班呢？ 晚上5点。Bon,
3: c'était le premier dialogue. On se refait ces phrases pour que ça rentre bien. 你每天几点上班？
2: 你每天几点上班？ Et comment dire à quelle heure tu quittes le travail ?
3: 你每天几点下班?
2: Ok, donc on va se réécouter encore une fois ce dialogue.
4: 对话一，你每天几点上班?
5: 早上9点。
4: 那你每天几点下班呢?
5: 晚上5点。

0: Un dialogue qui nous remet un petit peu les idées au clair. Comment poser maintenant cette question suivante? Qu'est-ce que tu faisais comme travail?
1: 你以前做过什么工作?
0: Ok, on va décomposer la phrase.
1: Ni, tu.
0: Ni.
1: Yi-qian, ça veut dire dans le passé, avant.
0: Yi-tian.
1: Quoi, ici est un adverbe qui signifie une chose qui a eu lieu, équivalent de déjà. Quoi?
0: Quo.
1: Zuo veut dire faire.
0: Zuo.
1: Alors, zuo quoi, ça veut dire avoir fait. Zuo quoi?
0: Zuo quoi?
1: Shenme quoi?
0: Shenme.
1: Gongzuo, c'est le chinois de travail ou travailler.
0: Gongzuo.
1: Donc, qu'est-ce que tu faisais comme travail? Ni yi-qian zuo guo shenme gongzuo. On va découper la phrase. Ni yi-qian zuo guo
0: Ni yi-qian zuo guo.
1: shenme gongzuo.
0: Shenme gongzuo.
1: Ni yi-qian zuo guo shenme gongzuo. Bon, on va écouter le deuxième dialogue.
2: 对话二，你以前做过什么工作？
3: 我以前是记者，你呢？
2: 我以前是医生。Bon
1: Thomas, je vais être sûr que tu as bien saisi. Alors, je vais te poser une question. 我以前是记者. Que veut dire cette phrase?
0: Je crois que là, je vais avoir besoin d'aide et d'explications. Qu'est-ce que ça veut dire?
1: Ça veut dire que j'étais journaliste.
0: D'accord, donc là, je pense qu'il est nécessaire de détailler un peu cette phrase pour mieux la comprendre.
1: 我, c'est je, moi.
0: 我.
1: 以前. Avant.
0: 以前.
1: 是, être.
0: 是.
1: 记者, journaliste.
0: 记者.
1: 记者.
0: 记者.
1: 我以前.
0: 我以前.
1: 是.
0: 是.
1: 记者.
0: 记者.
1: 我以前是记者. Ce qui veut dire j'étais journaliste.
0: Bon, le mieux, je crois, c'est de réécouter ce bref dialogue.
2: 对话二，你以前做过什么工作？
3: 我以前是记者，你呢？
2: 我以前是医生。
0: Mais tu veux probablement savoir depuis combien de temps il travaille là-bas, alors comment le dire en chinois?
1: Je propose d'abord d'écouter le troisième dialogue, on va voir si tu arrives à suivre.
2: 对话三，你在这里工作多长时间了？ 两年了。
1: Alors, tu travailles ici depuis quand? En chinois, c'est 你在这里工作多长时间了?
0: Ok, maintenant on va détailler cette phrase.
1: 你 veut dire tu.
0: Ni.
1: 在 ici est une préposition devant un lieu comme à.
0: 在.
1: 这里 ici.
0: 这里.
1: 工作 on a dit tout à l'heure, c'est travailler ou travail.
0: 工作.
1: 多, son sens propre est beaucoup, mais dans cette phrase interrogative, ce mot est utilisé pour déterminer un niveau, une durée ici. 多,
0: 多.
1: Chang, c'est un adjectif long. Chang.
0: Chang.
1: 时间, le temps.
0: 时间.
1: Le est un mot vide qui n'a pas de sens ici.
0: Le.
1: Depuis quand tu travailles ici? En chinois, c'est 你在这里工作. 多长时间了? Répétez avec moi. 你在这里.
0: 你在这里.
1: 工作.
0: 工作.
1: 多长.
0: 多长.
1: 时间了.
0: 时间了.
1: 你在这里工作. 多长时间了? Bon, on écoute le troisième dialogue.
2: 对话三.
3: 你在这里工作多长时间了?
2: 两年了.
1: C'était le dernier dialogue pour aujourd'hui. Comme d'habitude, on écoute tous les trois dialogues en entier avant de passer à notre ABC de la culture chinoise.
2: 对话一，你每天几点上班？
3: 早上9点。那你每天几点下班呢？ 晚上5点。对话二，你以前做过什么工作？ 我以前是记者，你呢？
2: 我以前是医生。对话三。
3: 你在这里工作多长时间了?
2: 两年了.
1: Les Occidentaux considèrent les questions sur leur salaire comme tabou. Mais ce n'est pas pareil pour les Chinois. Beaucoup de gens en parlent entre eux. C'est aussi un sujet de conversation entre des personnes qui ne se sont pas vues depuis longtemps. Récemment, il est même devenu de bon ton que d'afficher son salaire sur le net pour les jeunes générations. Encore une petite différence avec la culture occidentale

0: où ce n'est pas très bien vu que d'étaler son salaire aux yeux de tous.
1: Voilà, c'est la fin de notre cours de chinois. Comme d'habitude, une petite question avant de se quitter. Comment dire à quelle heure commences-tu ton travail chaque jour? Voilà, notre cours de chinois, c'est fini pour aujourd'hui. Merci encore de votre fidélité. Sajian, et à bientôt.
2: Sajian.
3: Voilà, notre émission d'aujourd'hui touche à sa fin. Merci de nous avoir suivis.

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0: Mesdames et messieurs, bonjour, vous êtes sur CGDN Français, bienvenue dans cette nouvelle édition du journal. Voici les titres. L'Iran accuse les États-Unis d'avoir attaqué des navires iraniens et des hommes civils. Les deux parties tiendront un troisième cycle de pourparlers direct à Washington la semaine prochaine. Des ciseaux génétiques aux pesticides à base d'ARN constituent un exemple de l'innovation qui stimule la modernisation agricole en Chine. Le Brésil va supprimer l'obligation d'un visa pour les citoyens chinois à compter du 11 mai. L'Iran a déclaré que les États-Unis avaient violé le cessez-le-feu en attaquant deux navires iraniens près du détroit d'Hormuz et en lançant des frappes aériennes sur des zones civiles dans la province méridionale d'Hormozgan et sur l'île de Keshm.
1: Téhéran a annoncé avoir riposté par des frappes de missiles et de drones contre des destroyers américains près du détroit d'Hormuz, leur causant des dégâts importants et les contraignant à battre en retraite. Dans une lettre adressée à l'ONU, le ministre iranien des Affaires étrangères, Seyed Abbas Araghchi, déclare que le trafic maritime dans le détroit d'Hormuz ne reviendra à la normale que lorsque la guerre aura pris fin définitivement et que le blocus naval et les sanctions de Washington contre l'Iran auront été levés. L'Iran affirme également qu'un projet de résolution du Conseil de sécurité présenté par les États-Unis et Bahreïn est imparfait et motivé par des considérations politiques. Téhéran estime que cette résolution a été rédigée sous le prétexte de la liberté de navigation afin de faire avancer l'agenda politique des États-Unis et de légitimer des actions illégales et qu'elle ne résout pas la crise.
2: Again, let me stress clearly.
3: Je tiens à le réaffirmer clairement. L'Iran reste tout à fait disposé à rétablir la circulation maritime normale et à garantir la liberté de navigation dans le détroit d'Hormuz, à condition que la guerre prenne fin définitivement et que le blocus illégal soit levé.
0: Le président iranien Massoud Pezeshkian a déclaré avoir rencontré le guide suprême Mojtaba Khamenei. S'exprimant lors d'une réunion avec des chefs d'entreprise à Téhéran, Massoud Pezeshkian a indiqué que leur rencontre avait duré plus de 2 heures et a salué la sincérité de Mojtaba Khamenei. Les responsables iraniens affirment que le guide suprême joue un rôle central dans la supervision des négociations avec les États-Unis. Mojtaba Khamenei s'est largement tenu à l'écart de la scène publique depuis qu'il aurait été blessé et n'est apparu que par le biais de déclarations écrites diffusées à la télévision d'État. Le président américain Donald Trump a déclaré que le cessez-le-feu avec l'Iran tenait toujours et a exhorté Téhéran à signer un accord. Le commandement central des États-Unis a indiqué que les forces américaines avaient pris pour cible des installations militaires iraniennes, notamment des sites de lancement de missiles et de drones. Donald Trump a souligné qu'aucun dommage n'avait été causé aux destroyers américains qui ont traversé le détroit d'Hormuz et a menacé de nouvelles frappes si Téhéran ne signait pas l'accord. L'Iran a déclaré ne pas avoir encore pris de décision concernant la proposition de paix. Israël et le Liban tiendront un troisième cycle de pourparlers direct à Washington la semaine prochaine. Les ambassadeurs des deux pays aux États-Unis se rencontreront pour discuter d'un cessez-le-feu durable et d'un éventuel accord de paix. Le cessez-le-feu actuel, entré en vigueur en avril, reste fragile alors que les attaques se poursuivent. Israël a lancé des frappes aériennes, notamment sur le banlieue sud de Beyrouth. Le Hezbollah a mené des attaques de représailles contre des véhicules militaires et des israélien. Les autorités sanitaires libanaises affirment que les frappes israéliennes depuis début mars ont tué plus de 2 700 personnes et en ont blessé environ 8 400 autres.

0: Beijing a réitéré sa ferme opposition aux tentatives de remilitarisation du Japon. Cette prise de position fait suite aux protestations croissantes de citoyens japonais alors que Tokyo s'éloigne de sa constitution pacifiste. Le ministère chinois des Affaires étrangères estime que cela reflète à quel point cette initiative est profondément impopulaire auprès des peuples épris de paix à travers le monde. Il souligne qu'il est particulièrement frappant qu'un rassemblement massif ait eu lieu à l'occasion du 80e anniversaire de l'ouverture du procès de Tokyo. Environ 50 000 personnes ont envahi les rues de Tokyo dimanche, ce qui constitue la plus grande manifestation au Japon depuis des années. Beijing appelle le Japon à réfléchir à ses agressions passées. Il exhorte également le gouvernement japonais à retirer ses propos erronés sur Taïwan.
1: Les tensions actuelles dans les relations sino-japonaises se résument à une seule chose. Les propos erronés sur Taïwan tenus par la première ministre japonaise Sanae Takaichi. Le Japon en porte l'entière responsabilité. Un véritable dialogue doit reposer sur le respect mutuel et un engagement commun en faveur du consensus. Si le Japon souhaite véritablement améliorer ses relations avec la Chine, il doit respecter les quatre documents politiques sino-japonais et ses propres promesses, retirer ses propos erronés et prendre des mesures concrètes pour préserver le fondement politique de ses relations. Nous exhortons les autorités japonaises au pouvoir à faire face à la cause profonde du problème, à réfléchir et à corriger le tir et à ouvrir la voie à des échanges normaux entre les deux pays.
0: Les citoyens japonais continuent de se rassembler à Tokyo pour s'opposer à la politique de remilitarisation menée par le gouvernement.
2: En relançant son économie grâce à la production d'armes, le Japon montre que ses politiques économiques penchent vers l'armée. Notre pays ne devrait jamais se livrer à des actes tels que la vente d'armes à d'autres pays pour la guerre.
3: Aucune des déclarations de Takaichi ne repose sur une réflexion sur les crimes commis par le Japon pendant la Seconde Guerre mondiale. Elle reste totalement muette face à cette page de l'histoire. Je suis très sceptique quant à tout ce qu'elle dit car elle n'a pas réexaminé le passé. C'est pourquoi je crains fortement que le Japon ne reprenne la même voie qu'autrefois.
2: Je pense que le Japon se précipite la tête la première vers la guerre. Le Japon n'a-t-il pas mené des guerres d'agression contre la Chine et d'autres pays asiatiques? Ces gens n'ont absolument pas tiré les leçons de cette période de l'histoire, et pourtant, ils complotent à nouveau pour la guerre. Je désapprouve totalement ce genre de choses, et j'espère sincèrement que Takeshi partira bientôt.
3: Le Japon a adopté une constitution pacifiste après la Seconde Guerre mondiale et aujourd'hui, le cabinet de Takaichi s'efforce de briser d'un seul coup ces restrictions d'après-guerre en transformant le Japon en un pays capable de mener des guerres d'agression. Nous nous y opposons résolument.
0: Les vacances de la fête du travail de cette année ont vu une nouvelle flambée de la consommation dans le secteur de la restauration en Chine, les spécialités locales devenant des attraits touristiques majeurs à travers tout le pays. Une ville de la province du Hunan, dans le centre de la Chine, s'est fait connaître pour ses grillades.
3: Plus de 3 millions de touristes ont afflué à Yueyang, dans la province du Hunan, pendant les vacances du 1er mai. Les brochettes grillées, spécialité de la ville, ont donné aux chefs locaux spécialisés dans le barbecue beaucoup de travail.
4: J'ai déjà fait griller des dizaines de milliers de brochettes. Les grillades de Yueyang ont actuellement un énorme succès.
3: Les files d'attente s'allongent devant les restaurants de grillades, mais les propriétaires sont confrontés à un défi de taille.
4: Notre plus grand défi est l'importante pénurie de main-d'œuvre. Tous nos chefs travaillent d'arrache-pied et nous recrutons activement de nouveaux maîtres du barbecue qualifiés.
3: La ville accueille la première académie officielle du barbecue du pays, où des chefs locaux expérimentés dispensent une formation pratique. Les élèves suivent un cours à temps plein d'un mois et obtiennent, après avoir réussi les évaluations, un certificat professionnel reconnu au niveau national délivré par les autorités chargées des ressources humaines.
4: Je viens de Tangjiakou, dans le Hebei. Je souhaite maîtriser l'art du barbecue de Yueyang, le ramener chez moi et lancer un concept culinaire local original.
3: La première promotion de l'académie ne prévoyait que 30 places, mais a attiré plus de 4000 candidats. Sa popularité fulgurante illustre parfaitement la volonté de Yueyang de développer son économie du barbecue. La ville compte désormais plus de 3000 restaurants de barbecue avec une croissance annuelle dépassant les 20% ces dernières années.
4: Les consommateurs locaux ont consommé environ 600 millions de brochettes l'année dernière. La production de l'ensemble de la chaîne industrielle a dépassé les 3 milliards de yuan, soutenant près de 100 000 emplois.
3: Le 15e plan quinquennal de la Chine donne la priorité aux économies caractéristiques au niveau des comtés, encourageant les régions à transformer leurs spécialités locales en industrie majeure. Partout dans le pays, les ressources locales uniques sont intégrées dans des chaînes industrielles et des écosystèmes complets, stimulant ainsi une croissance économique durable.
0: Le Brésil mettra en place une politique d'entrée sans visa pour les citoyens chinois à compter du 11 mai. Cette mesure s'applique aux détenteurs d'un passeport ordinaire voyageant à des fins touristiques, d'affaires, de transit ou pour participer à des activités artistiques ou sportives. Le journal officiel brésilien précise que cette exemption de visa autorise des séjours d'une durée maximale de 30 jours et restera en vigueur jusqu'au 31 décembre 2026. La Chine a mis en place une politique d'exemption de visa pour le Brésil à titre expérimental du 1er juin 2025 au 31 mai 2026. Les citoyens brésiliens titulaires d'un passeport ordinaire peuvent entrer en Chine sans visa pour une durée maximale de 30 jours. Le Maroc fait partie des 53 pays africains bénéficiant de la politique de droits de douane nulle mise en place par la Chine qui est entrée en vigueur en mai. Selon les responsables, les échanges culturels tout comme les échanges commerciaux contribuent à renforcer les relations entre la Chine et l'Afrique.
3: Rabat accueille la semaine du cinéma chinois dans le cadre d'un programme de coopération culturelle plus large s'étendant jusqu'en 2028. Organisé par le Centre culturel chinois de Rabat en partenariat avec les archives cinématographiques chinoises, avec le soutien des autorités cinématographiques marocaines, cet événement présente une initiative concertée visant à renforcer les liens culturels par le biais des industries créatives.
2: Chaque jour, un film différent et un genre différent seront à l'affiche, notamment des drames, des films politiques et des films d'animation, afin que les spectateurs de n'importe quel âge puissent profiter pleinement de cette semaine du cinéma chinois.
3: Au cœur de la programmation se trouve une sélection de 5 films mettant en valeur le cinéma chinois contemporain, allant des épopées historiques aux récits sociaux modernes.
5: Le film d'ouverture raconte l'une des périodes les plus prospères de l'histoire chinoise, une époque qui a vu émerger bon nombre des plus grands poètes de la Chine. À travers cette histoire, nous espérons faire découvrir la culture chinoise à nos amis marocains.
3: Au-delà des projections, l'événement se positionne également comme une plateforme de dialogue pour l'industrie, permettant aux professionnels marocains et chinois d'explorer les opportunités en matière de coproduction, de formation et d'accès au marché.
6: Nous espérons que on peut encore faire la collaboration bilatérale dans le domaine de la production audiovisuelle.
3: Les projections publiques gratuites visent également à élargir l'accès au cinéma en attirant des étudiants, des cinéphiles et des nouveaux spectateurs, tout en renforçant le rôle du cinéma en tant que pont culturel.
2: Nous sommes venus aujourd'hui pour soutenir la culture chinoise en regardant des films chinois et en la découvrant sous un autre angle à travers le cinéma.
7: Pour nous, par exemple, qui n'avons pas encore visité la Chine, ça permet de découvrir la Chine à travers les films.
3: Alors que la promotion culturelle et l'engagement de l'industrie vont

0: De pair, la semaine du cinéma chinois à Rabat montre comment le cinéma devient une plateforme favorisant une amitié et un dialogue plus profond entre la Chine et le Maroc.
1: C'est la fin de cette édition. Merci de l'avoir suivi. Je vous souhaite une très bonne suite des programmes sur CGDN français.
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10: Bonjour à tous, bienvenue dans cette édition d'In Vivo au sujet de l'environnement. Le tri des déchets est en train d'améliorer l'habitat local dans les régions rurales chinoises, alors que la pollution plastique menace de plus en plus l'existence des animaux. Et l'homme, de son côté, mène des actions pour y réagir. Donc cette édition va vous proposer des reportages qui vous permettront de comprendre des efforts fournis par des pays du monde pour la conservation de l'environnement. Voilà, c'est tout pour le sommaire de notre émission et je vous invite à présent à suivre une mélodie et on se retrouve juste après pour la suite.

0: De retour dans In Vivo, en Chine, le tri des déchets s'est déjà imposé dans les villes. Alors dans certains villages chinois, cette opération devient aussi une nouvelle mode et améliore petit à petit l'habitat local. Reportage. Environnementaliste, Chen Liwen s'est lancé dans la protection de l'environnement après avoir passé son diplôme universitaire. Elle a effectué des inspections d'études dans un grand nombre de villes chinoises. Cette expérience lui a permis de constater de ses propres yeux les nuisances de l'incinération et des décharges sauvages de déchets sur la santé et l'environnement. En 2017, Chen Liwen a fondé une organisation à but non lucratif, baptisée Village à zéro déchet. Avec son équipe, elle a commencé à populariser le tri des déchets dans les régions rurales chinoises, notamment dans 5 provinces, dont le Hebei, le Jiangxi et le Zhejiang. En collaborant avec les administrations locales, ils réfléchissent sur les moyens d'inciter les villageois à trier leurs déchets. Chen Liwen.
1: Au début de ma carrière, j'ai vu de nombreuses pollutions suscitées par les déchets mélangés. Assister à l'incinération et à la décharge sauvage des déchets était pétrifiant. Ce type de traitement mélangé des déchets porte une menace gravissime sur la santé humaine, ce qui est en fait la force motrice fondamentale qui me conduit à me consacrer dans cette cause.
0: Dans les villages chinois, les déchets mélangés sont généralement jetés dans la poubelle publique, collectés par un agent de propreté et ensuite transportés dans un dépotoir pour être incinérés ou jetés à la décharge. Alors dans le modèle que Chen Liwen et son équipe mettent au point, les villageois agissent comme source et répartissent les déchets entre secs et humides, tandis que les entreprises de collecte de déchets ramassent les déchets non pourrissables et les transfèrent vers une décharge ou une usine d'incinération en ville. Les déchets qui pourrissent sont compostés sur place et transformés en compost qui alimente les potagers des villageois.
1: Les déchets humides sont par nature différents des autres déchets. Les déchets humides, qu'on appelle souvent les déchets de cuisine, sont ceux en provenance de la terre, tandis que d'autres déchets proviennent des produits industriels.
0: Chen Liwen et ses collègues sont allés rencontrer les cadres au niveau des communes et des bourgs à travers le pays. Ils présentent au gouvernement le matériel nécessaire pour mettre en place pour le tri des déchets. Par exemple, la carte indicative de tri des déchets, les véhicules nécessaires au tri et à la collecte des déchets, ainsi que les emplacements et installations nécessaires au tri des déchets de cuisine.
1: Dans nos pratiques, nous avons découvert que persuader les paysans à faire le tri n'est pas la partie la plus difficile. Ce qui est le plus difficile, c'est de faire comprendre aux autorités locales la nécessité de lancer une campagne en l'absence de politique administrative obligatoire en matière de tri des déchets. Le tri des déchets constitue en fin de compte une affaire d'administration publique, en l'occurrence, une fois que les autorités locales comprennent l'idée et font fonctionner le système, la grande majorité de la population suit.
0: Entre 2018 et 2022, Chen Liwen et son équipe ont mené des expériences dans la commune de Dongyang, au nord de la province du Jiangxi, dans le sud-est de la Chine. Et c'est là que les essais de Chen Liwen ont remporté un énorme succès. La commune de Dongyang ne dispose pas d'une base industrielle en raison de sa situation géographique assez reculée. Mais l'autre facette de ce retard est la beauté naturelle dont jouit la commune. Située dans une zone de montagne, la commune de Dongyang est entourée de forêts et de collines sans fin et traversée par deux rivières. Après de mûres réflexions, les autorités locales ont estimé que la voie à suivre pour Dongyang n'était pas de développer l'industrie ou de construire une borne industrielle, ce qui était populaire à l'époque, mais de s'engager dans l'agriculture et le tourisme. Les idées de Chen Liwen coïncident donc avec celles des autorités locales. La formation du tri des déchets auprès du personnel administratif s'est déroulée tout d'abord dans la commune de Dongyang.
1: Après avoir formé le personnel, nous l'accompagnons pour qu'il se rende dans les foyers afin de présenter les détails du tri à la population. Au stade initial du tri des déchets, Nous sommes tenus de dire que le comité du village doit faire du porte-à-porte pour rendre visite au foyer, au moins tous les jours pendant une semaine.
0: Selon Chen Liwen, le tri des déchets secs et humides est parfois plus facile à appréhender pour les paysans par rapport aux villes.
1: Dans les pratiques de l'agriculture traditionnelle, les paysans connaissent naturellement la valeur de la circulation agricole. Ils savent que les déchets de cuisine sont utiles et ils nourrissent avec eux les volailles domestiques.
0: Selon les données, après la mise en œuvre du tri des déchets, le volume mensuel des déchets transportés de la commune de Dongyang au dépotoir a réduit d'environ 56%. La différence étant constituée des déchets pourrissables. Ces déchets de cuisine sont utilisés pour faire le compostage sur place.
1: Au fil du temps, la population s'est également lentement adaptée au tri des déchets. Certaines personnes se sont adaptées en installant deux poubelles pour séparer les déchets secs et humides dans les principaux lieux de production de déchets, tels que les cuisines et les salles de séjour.
0: Actuellement, l'organisation Village à zéro déchet étend la popularisation du tri des déchets au port de Fengqiao, relevant de la ville de Zhuji dans la province du Zhejiang à l'est de Chine. Chen Liwen et ses collègues ont lancé une nouvelle initiative pour mettre en œuvre le tri des déchets secs et humides dans les cuisines.
1: La cuisine est à l'origine des déchets alimentaires. Notre programme a pour but de maintenir les habitudes de tri en amont et de favoriser le tri sec et humide au point de production.
0: En mars 2023, une nouvelle visite de retour dans trois villages du bourg a révélé que 80% des villageois utilisaient encore deux poubelles pour trier les déchets secs et humides dans leur cuisine, ce qui prouve l'approche du tri dans les cuisines joue un rôle important pour assurer la durabilité du tri des déchets chez les agriculteurs. Chen Liwen réfléchit également sur d'autres moyens pour la durabilité du tri des déchets dans les régions rurales chinoises. Elle s'efforce de généraliser la mise en application d'un système d'évaluation du personnel administratif en matière de tri des déchets au port de Fengqiao. Les critères varient du dépôt de la poubelle à la réduction du volume des déchets en passant par la précision du tri des déchets.
1: Ce n'est pas possible de demander à la population de trier les déchets volontairement. Cela ne vient pas de l'autodiscipline, mais de l'administration.
0: Voilà, c'était un reportage consacré au tri des déchets dans des régions rurales chinoises. On souffle avec une pause musicale. Et de retour dans In Vivo, vous allez suivre un reportage sur comment le monde lutte contre les déchets plastiques dans les océans.

0: 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Pour sa commodité et sa praticité, le plastique est aujourd'hui omniprésent dans la vie quotidienne. Mais son usage présente également des conséquences sur l'environnement, la société, l'économie et la santé. Selon les chiffres publiés par le Programme des Nations Unies pour l'environnement, on estime que 75 à 199 millions de tonnes de plastique se trouvent actuellement dans les océans, soit 85% du volume total des déchets marins. Li Daoji, directeur du Centre d'études sur le plastique marin à l'École normale supérieure de l'Est de la Chine, parle des nuisances des déchets plastiques sur l'environnement.
1: Le danger visible que représentent les déchets plastiques pour les océans concerne les mammifères, oiseaux et poissons qui s'y trouvent et qui peuvent mourir en les ingérant. Jusqu'à présent, les recherches scientifiques ne montrent pas que les microplastiques, pouvant mesurer moins de 5 mm de diamètre, présentent des endommagements biologiques visibles, mais ils présentent un risque potentiel.
0: Depuis les années 1970, le taux de production de plastique a augmenté plus rapidement que celui de tout autre matériau. Selon les estimations du BNUE, si ces tendances se poursuivent, la production mondiale du plastique primaire devrait atteindre 1 100 millions de tonnes d'ici à 2050. Professeur Li Daoji.
1: Une grande partie des déchets plastiques marins provient des côtes et des rivières du monde entier, par lesquels les déchets plastiques peuvent

0: sur les océans. Cette approche fait désormais l'objet d'un consensus au niveau international.
1: Pour Li Daoji, bien que la Chine soit le plus grand producteur du plastique dans le monde, elle n'est pas le pays qui produit le plus de déchets plastiques. Par contre, la Chine a renforcé depuis ces 10 dernières années la lutte contre la pollution. Ces efforts aident à réduire les nuisances de l'évacuation des produits plastiques dans l'environnement, y compris dans les océans.
0: À l'échelle du gouvernement, la Chine a promulgué les documents qui favorisent la lutte contre la pollution plastique. Les villes chinoises ont mis en œuvre le tri des déchets. Des efforts ont été conjugués pour améliorer l'habitat et l'environnement dans les régions rurales. La Chine attache une grande importance à la sensibilisation à l'environnement auprès de la population. Nous organisions diverses activités pour sensibiliser les gens, comme la Journée mondiale de l'environnement et la Journée mondiale des océans.
1: Li Daoji conseille aux pays du monde à apprendre à faire bon usage du plastique pour que ce dernier soit au bénéfice de l'humanité.
0: Il nous faut préconiser l'utilisation multiple et le recyclage des produits en plastique. Pour le plastique usagé, vous pouvez le recycler et le transformer en nouveau plastique, de manière à produire un plastique qui n'est pas à usage unique et qui peut être utilisé plusieurs fois.
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1: Comme vous le savez tous, les déchets produits des activités socio-économiques humaines menacent fortement l'existence des animaux marins. Quelque 1,5 million de lions de mer vivent dans les régions littorales de la Namibie. Le plastique jeté, une fois enroulé autour du cou d'un lion de mer, est difficile à déloger. Comment les associations locales de protection de la nature aident ces lions de mer à sortir de cette situation pénible? Suivons le reportage. Le bruit que vous venez d'entendre provient du sauvetage mené par l'équipe de conservation marine de Namibie. L'équipe de cette organisation environnementale namibienne aide les otaries à retrouver leur liberté en coupant les objets gênants tels que les cordes qui leur sont attachées. Environ 60 000 lions de mer vivent au large de la baie Valvis. Ce qui est souvent méconnu, c'est que l'otari est en fait un animal très joueur. Il aime jouer avec tout ce qu'il trouve, un peu comme les petits-enfants. Par exemple, une sorte de ligne en plastique utilisée par les pêcheurs pour attraper plus de poissons constitue une menace pour eux. Une fois que ces lignes rejetées enroulent autour du cou des otaries, ces animaux marins ne seraient pas en mesure de se débarrasser de cette situation. Au fur et à mesure que l'otarie grandit, la ligne devient de plus en plus serrée autour de son cou, ce qui peut mettre sa vie en danger. Nord Draye, fondateur de l'équipe de conservation marine de Namibie, patrouille au moins 3 fois par semaine dans les régions littorales de la baie Valvis avec d'autres membres de l'équipe. Grâce à leurs excellentes compétences d'observation, à la collaboration d'équipes et aux multiples expériences, ils parviennent chaque fois à repérer les lions de mer empêtrés des cordes. Écoutons Nord Draye.
3: Nous disposons d'une riche expérience, nous restons sur la plage pendant des heures et nous observons les lions de mer avec les jumelles afin de trouver ceux enroulés par les cordes. Nous courons ou rampons vers ces animaux en position difficile, une fois verrouillés. Parfois nous faisons recours à divers moyens techniques tels que des kayaks pour mieux déployer le sauvetage.
1: Nord Draye était un ancien guide touristique. En mer, il n'est pas rare pour lui de rencontrer des animaux marins piégés, tels que des lions de mer. C'est pour cette raison qu'il a fondé une équipe de protection des animaux marins.
3: Quand je vois des animaux marins se débattre dans la douleur, en tant qu'homme, je me sens très triste. Je saute du kayak, coupe la corde, pour que ces animaux puissent retrouver la liberté. Puis nous avons réalisé que cela se reproduisait de plus en plus souvent, c'est pour cela que nous avons fondé en 2020 l'équipe de conservation marine de Namibie.
1: Accorder assistance à des animaux marins dont des otaries constitue aujourd'hui une tâche importante pour Nord Draye. Actuellement, ils sont parvenus à sauver plus de 3200 lions de mer, Nord Draye.
4: We can catch the small baby seals by hand. Anything bigger than
3: Nous pouvons assister des petites otaries à la main.

0: Pour les otaries âgées d'environ un an, nous utilisons ce petit sac en filet et nous nous précipitons derrière elles pour les maintenir. Par contre, ce grand sac en filet peut contenir des otaries pesant jusqu'à 200 kg. Il comporte deux fermetures éclair qui doivent être effectuées par deux personnes travaillant ensemble pendant que l'autre ouvre la fermeture éclair pour trouver l'objet enchevêtré et s'en emparer. Il s'agit d'un moyen de se protéger, car ces animaux sont très forts et leurs morsures sont très graves.
1: Notre n'écarte pas les risques de leur métier. Bien qu'ils aient pris de multiples moyens de protection, il est toujours imprévisible que le personnel de sauvetage soit blessé. Mais la passion pour la mer lui conduit toujours à se lancer dans cette cause. Avec son équipe, il poste les vidéos de sauvetage sur les médias sociaux, ce qui suscite de vives attentions auprès des internautes. Il souhaite prochainement publier un documentaire sur les médias sociaux en espérant sensibiliser à la nécessité de protéger la terre et l'environnement à travers ce film qui enregistre leur travail depuis plus de 2 ans.
0: Le documentaire a pour objectif de présenter au public les influences du plastique sur l'environnement. Nous devons modifier nos comportements parce qu'il n'existe pas de bouton magique permettant de recycler le plastique. Nous pourrions commencer par de petites choses autour de nous. Nous devons protéger les océans et les mers dans l'intérêt de notre propre destin.
1: Voilà, on prend à présent une pause musicale et on se retrouve juste après pour la dernière partie de notre émission consacrée aux courtes chinoises.

0: Merci de nous rejoindre dans In Vivo. C'est le moment de suivre notre rubrique Le chinois au quotidien. C'est parti!
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3: Bonjour tout le monde, je suis Xiao Tai, je suis très heureuse de vous retrouver avec Thomas pour une nouvelle édition de notre cours de chinois.
1: Salut, ouais, c'est Thomas et c'est donc reparti pour une nouvelle édition de notre cours de chinois. Alors on a appris lors de la dernière édition comment donner un coup de fil en chinois. Maintenant, on va revoir les principales phrases du dernier cours. Donc la dernière fois, je voulais appeler le directeur Liu chez lui. Et comment est-ce que je dois dire au début? Si je veux savoir si tu appelles bien Monsieur Liu, tu dois dire quoi?
3: Tu peux dire « Oui, Liu Jingli, zai jia ma ?»
1: Mais il n'est pas là, apparemment, il est absent pour l'instant et je veux donc savoir quand est-ce qu'il revient et comment est-ce que je peux dire en chinois.
3: « Ta shemen shi hou hui lai ?»
1: Et si je veux qu'il me rappelle dès son retour, qu'est-ce que je dois dire?
3: Tu dis « Qing ta gai wo hui ge dian hua » et c'est aussi la réponse du petit test qu'on vous a laissé la dernière fois. « Qing ta gai wo hui ge dian hua »
1: Bon, maintenant, on va s'écouter encore une fois le dialogue qu'on a vu lors de la dernière séance, ce qui m'aidera à coup sûr à les retenir par cœur.
2: « Oui, Liu Jingli est à la
4: maison ?»« Il n'est
2: pas à la maison. »« Il est à la
4: maison ?»« Je ne sais pas. »«
2: Laissez-le me donner un numéro. »«
4: D'accord. »«
2: Mon numéro est 8765-5321. »«
4: D'accord. Je vais le prévenir. »
1: Bon, la révision est terminée, alors quelles phrases allons-nous aborder aujourd'hui?
3: Eh bien, aujourd'hui, on va apprendre des phrases qui sont très utiles pour toi, Thomas, qui peuvent t'aider à te faire plus d'amis en Chine.
1: Ok, c'est le top, mais maintenant, il serait peut-être temps de remonter un peu nos manches et d'apprendre les trois phrases du jour. Qu'est-ce que fait ta sœur? Que penses-tu d'elle? Elle est belle et très intelligente. Et c'est parti!
2: 你妹妹是做什么的？
4: 她是老师，你是做什么的？
2: 我是记者。
1: Alors quand on parle de quelqu'un, il est logique et utile de lui demander quel métier il exerce. Ici, on va demander à quelqu'un de nous expliquer ce que fait sa sœur.
3: Là, on peut dire 你妹妹是做什么的？
1: 你妹妹是做什么的？
3: 你妹妹是做什么的？你 c'est toi.
1: 你
3: 妹妹 c'est sœur.
1: 妹妹
3: 是 être
1: 是
3: 做 veut dire faire
1: 做
3: 什么 on l'avait déjà appris ça veut dire quoi
1: 什么
3: de est une particule
1: de
3: que fait ta sœur 你妹妹是做什么的
1: 你妹妹是做什么的
3: 你妹妹
1: 你妹妹
3: 是
1: 是
3: 做什么的
1: 做什么的
3: 你妹妹是做什么的？
1: 你妹妹是做什么的
3: ？Très bien.
1: Alors, je voudrais savoir quel métier tu exerces. Comment le dire en chinois?
3: C'est très facile. Il suffit de remplacer 你妹妹 par 你. C'est donc 你是做什么的？
1: 你是做什么的？Alors maintenant qu'on connaît sa profession, je veux connaître davantage cette personne. Comment dit-on en chinois à une tierce personne ce qu'elle pense d'une personne? Donc, que penses-tu d'elle?
3: 你觉得她怎么样?
1: Bon, on va détailler la phrase.
3: 你, qu'on a déjà plusieurs fois évoqué, c'est traduit par tu.
1: 你
3: 觉得
1: tu aides.
3: Et tu aides veut dire en français penser de quelqu'un. Tu aides. 她 veut dire elle.怎么样 c'est comment.
1: 怎么样
3: ici, 怎么样 est utilisé pour demander l'avis des autres sur une personne ou sur une chose. 怎么样
1: 怎么样
3: 你觉得他
1: 你觉得他
3: 怎么样
1: 怎么样
3: 你觉得他怎么样
1: 你觉得他怎么样
3: Très bien, maintenant écoutons le dialogue.
2: 你觉得他怎么样
4: 她很漂亮，她特别聪明。
1: Ouais, non mais attends, là je ne comprends pas la réponse du dialogue. Est-ce que tu peux m'en dire un peu plus?
3: Oui, la réponse était 她很漂亮， 她很聪明 ce qui veut dire elle est très belle et très intelligente.
1: Est-ce que tu peux décomposer cette phrase?
3: 她很漂亮
1: Ta 很漂亮
3: Ta veut dire elle.
1: Ta
3: 很très
1: 很
3: 漂亮 belle.
1: 漂亮
3: 她很漂亮
1: Ta 很漂亮
3: veut dire elle est très belle. Écoutons encore une fois le dialogue.
2: 你觉得她怎么样
4: 她很漂亮她特别聪明
1: Voilà, on a réécouté le petit dialogue. Elle est très belle.
3: 她很漂亮 Bon, il y a une autre phrase qui peut être très utile pour toi, Thomas, si tu veux faire des compliments à une fille.
1: Ok, alors comment le dire
3: 她特别聪明
1: Bon, on va décomposer la phrase.
3: 她 veut dire elle.
1: 她
3: 特别 très.
1: 特别
3: 聪明
1: 聪明
3: intelligent. Elle est très intelligente.她特别聪明。
1: 她特别聪明。
3: 她特别。
1: 她特别。
3: 聪明。
1: 聪明。
3: 聪明。
1: 聪明。
3: 她特别聪明。
1: 她特别聪明。Et c'est en forgeant qu'on devient forgeron, donc on va se réécouter le dialogue.
2: 你觉得她怎么样？
4: 她很漂亮。她特别聪明。
1: Voilà, merci de m'apprendre comment faire des compliments en chinois, mais comme je suis un peu étourdi, je ne me souviens plus comment le tourner en question. Est-ce que tu peux m'aider pour cela?
3: Oui, la question c'est « 你觉得她怎么样?» ce qui veut dire « Que penses-tu d'elle ?»« 你觉得她怎么样?»«
1: 你觉得她怎么样?»
3: Alors, maintenant pour dire « Elle est très belle » en chinois, « 她很漂亮。» »«
1: 她很漂亮。» »«
3: 她elle »
1: 她
3: 很 très
1: 很
3: 漂亮
1: 漂亮
3: 漂亮 veut dire belle elle est très belle 她很漂亮
1: 她很漂亮 bon certes elle est très belle mais je voudrais également lui dire qu'elle est très intelligente est-ce que tu peux m'aider pour cela
3: tu peux dire 她很聪明
1: 她很聪明
3: 她很聪明
1: 她很聪明
3: ou 她特别聪明
1: T'as très bien son mi.
3: Je te rappelle que très bien veut dire très ou d'une façon extraordinaire. Son mi, c'est intelligente.
1: Son mi.
3: Elle est très intelligente. T'as très bien.
1: T'as très bien.
3: Son mi.
1: Son mi.
3: T'as très bien son mi.
1: T'as très bien son mi. On va se répéter la première phrase d'aujourd'hui que j'ai failli oublier. Quel est le métier de ta sœur ?
3: 你妹妹是做什么的？
1: 你妹妹是做什么的 ？Alors maintenant, je voudrais te demander ce que toi tu fais. Comment je fais？
3: 你是做什么的
1: ？Bon, maintenant, on va se réécouter l'ensemble du dialogue.
2: 你妹妹是做什么的？
4: 她是老师。你是做什么的？
2: 我是记者。你觉得她怎么样？
4: 她很漂亮。她特别聪明。
3: Ok, le dialogue s'arrête là. Passons maintenant à notre rubrique ABC de la culture chinoise.
1: Et aujourd'hui, on va faire un petit tour du côté des JO. Les Fuwa sont les mascottes officielles des JO de Beijing, dont les couleurs et l'inspiration trouvent leurs origines dans les 5 anneaux olympiques, dans les immenses montagnes, les terres, les fleuves, les lacs et les mers de Chine, ainsi que dans les images préférées des animaux aimables. Ces mascottes sont porteuses d'un message d'amitié, d'esprit d'entreprise, ainsi que de souhaits d'harmonie. Les Fuwa sont les 5 poupons qui prônent l'inspiration des 4 animaux les plus populaires en Chine, ainsi que de la flamme olympique. Ce sont le poisson, le panda, l'antilope tibétaine et l'hirondelle, sans oublier bien sûr la fameuse flamme olympique. Toutes ces peluches ont un nom, Bei Bei, Jing Jing, Huan Huan,

0: Yingying, Nini. En Chine, on a pour tradition de nommer les enfants par des syllabes répétées pour renforcer l'attention et le charme. Si l'on lit ensemble les noms des cinq mascottes, on obtiendra la phrase complète qui veut dire « Vous êtes les bienvenus à Beijing ».
1: Beijing, 欢迎您.
0: Voilà, alors outre ces mascottes, c'est donc une invitation dans la capitale, mais on ne se relâche pas et on se réécoute les dialogues, ça ne peut pas faire de mal.
1: 你妹妹是做什么的?
2: 她是老师。 你是做什么的?
1: 我是记者, 你觉得她怎么样?
2: 她很漂亮, 她特别聪明。
3: Ok, ainsi prend fin notre cours d'aujourd'hui. Allez, bossez bien, à la prochaine fois, au revoir.
0: Et à la prochaine.
4: Voilà, c'est la fin de cette édition d'InVivo. Merci de l'avoir suivi. À la prochaine. Salut.

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0: Mesdames et messieurs, bonjour. Vous êtes sur CGDN Français. Bienvenue dans cette nouvelle édition du journal. Voici les titres. L'Iran accuse les États-Unis d'avoir attaqué des navires iraniens et des hommes civils. Les deux parties tiendront un troisième cycle de pourparlers direct à Washington la semaine prochaine. Des ciseaux génétiques aux pesticides à base d'ARN constituent un exemple de l'innovation qui stimule la modernisation agricole en Chine. Le Brésil va supprimer l'obligation d'un visa pour les citoyens chinois à compter du 11 mai. L'Iran a déclaré que les États-Unis avaient violé le cessez-le-feu en attaquant deux navires iraniens près du détroit d'Ormuz et en lançant des frappes aériennes sur des zones civiles dans la province méridionale d'Ormozgan et sur l'île de Keshm.
1: Téhéran a annoncé avoir riposté par des frappes de missiles et de drones contre des destroyers américains près du détroit d'Ormuz, leur causant des dégâts importants et les contraignant à battre en retraite. Dans une lettre adressée à l'ONU, le ministre iranien des Affaires étrangères, Seyed Abbas Araghchi, déclare que le trafic maritime dans le détroit d'Ormuz ne reviendra à la normale que lorsque la guerre aura pris fin définitivement et que le blocus naval et les sanctions de Washington contre l'Iran auront été levées. L'Iran affirme également qu'un projet de résolution du Conseil de sécurité présenté par les États-Unis et Bahreïn est imparfait et motivé par des considérations politiques. Téhéran estime que cette résolution a été rédigée sous le prétexte de la liberté de navigation afin de faire avancer l'agenda politique des États-Unis et de légitimer des actions illégales et qu'elle ne résout pas la crise.
2: Again, let me stress clearly.
3: Je tiens à le réaffirmer clairement. L'Iran reste tout à fait disposé à rétablir la circulation maritime normale et à garantir la liberté de navigation dans le détroit d'Ormuz, à condition que la guerre prenne fin définitivement et que le blocus illégal soit levé.
0: Le président iranien Massoud Pezeshkian a déclaré avoir rencontré le guide suprême Mojtaba Khamenei. S'exprimant lors d'une réunion avec des chefs d'entreprise à Téhéran, Massoud Pezeshkian a indiqué que leur rencontre avait duré plus de 2 heures et a salué la sincérité de Mojtaba Khamenei. Les responsables iraniens affirment que le guide suprême joue un rôle central dans la supervision des négociations avec les États-Unis. Mojtaba Khamenei s'est largement tenu à l'écart de la scène publique depuis qu'il aurait été blessé et n'est apparu que par le biais de déclarations écrites diffusées à la télévision d'État. Le président américain Donald Trump a déclaré que le cessez-le-feu avec l'Iran tenait toujours et a exhorté Téhéran à signer un accord. Le commandement central des États-Unis a indiqué que les forces américaines avaient pris pour cible des installations militaires iraniennes, notamment des sites de lancement de missiles et de drones. Donald Trump a souligné qu'aucun dommage n'avait été causé aux destroyers américains qui ont traversé le détroit d'Ormuz et a menacé de nouvelles frappes.

pape si Téhéran ne signait pas l'accord. L'Iran a déclaré ne pas avoir encore pris de décision concernant la proposition de paix. Israël et le Liban tiendront un troisième cycle de pourparlers directs à Washington la semaine prochaine. Les ambassadeurs des deux pays aux États-Unis se rencontreront pour discuter d'un cessez-le-feu durable et d'un éventuel accord de paix. Le cessez-le-feu actuel, entré en vigueur en avril, reste fragile alors que les attaques se poursuivent. Israël a lancé des frappes aériennes, notamment sur le banlieue sud de Beyrouth. Le Hezbollah a mené des attaques de représailles contre des véhicules militaires et des chars israéliens. Les autorités sanitaires libanaises affirment que les frappes israéliennes depuis début mars ont tué plus de 2 700 personnes et en ont blessé environ 8 400 autres.

0: Beijing a réitéré sa ferme opposition aux tentatives de remilitarisation du Japon. Cette prise de position fait suite aux protestations croissantes de citoyens japonais alors que Tokyo s'éloigne de sa constitution pacifiste. Le ministère chinois des Affaires étrangères estime que cela reflète à quel point cette initiative est profondément impopulaire auprès des peuples épris de paix à travers le monde. Il souligne qu'il est particulièrement frappant qu'un rassemblement massif ait eu lieu à l'occasion du 80e anniversaire de l'ouverture du procès de Tokyo. Environ 50 000 personnes ont envahi les rues de Tokyo dimanche, ce qui constitue la plus grande manifestation au Japon depuis des années. Beijing appelle le Japon à réfléchir à ses agressions passées. Il exhorte également le gouvernement japonais à retirer ses propos erronés sur Taïwan.
1: Les tensions actuelles dans les relations sino-japonaises se résument à une seule chose, les propos erronés sur Taïwan tenus par la première ministre japonaise Sanae Takaichi. Le Japon en porte l'entière responsabilité. Un véritable dialogue doit reposer sur le respect mutuel et un engagement commun en faveur du consensus. Si le Japon souhaite véritablement améliorer ses relations avec la Chine, il doit respecter les quatre documents politiques sino-japonais et ses propres promesses, retirer ses propos erronés et prendre des mesures concrètes pour préserver le fondement politique de ses relations. Nous exhortons les autorités japonaises au pouvoir à faire face à la cause profonde du problème, à réfléchir et à corriger le tir et à ouvrir la voie à des échanges normaux entre les deux pays.
0: Les citoyens japonais continuent de se rassembler à Tokyo pour s'opposer à la politique de remilitarisation menée par le gouvernement.
2: En relançant son économie grâce à la production d'armes, le Japon montre que ses politiques économiques penchent vers l'armée. Notre pays ne devrait jamais se livrer à des actes tels que la vente d'armes à d'autres pays pour la guerre.
3: Aucune des déclarations de Takaichi ne repose sur une réflexion sur les crimes commis par le Japon pendant la Seconde Guerre mondiale. Elle reste totalement muette face à cette page de l'histoire. Je suis très sceptique quant à tout ce qu'elle dit, car elle n'a pas réexaminé le passé. C'est pourquoi je crains fortement que le Japon ne reprenne la même voie qu'autrefois.
2: Je pense que le Japon se précipite la tête la première vers la guerre. Le Japon n'a-t-il pas mené des guerres d'agression contre la Chine et d'autres pays asiatiques? Ces gens n'ont absolument pas tiré les leçons de cette période de l'histoire, et pourtant, ils complotent à nouveau pour la guerre. Je désapprouve totalement ce genre de choses, et j'espère sincèrement que Takeshi partira bientôt.
3: Le Japon a adopté une constitution pacifiste après la Seconde Guerre mondiale et aujourd'hui, le cabinet de Takaichi s'efforce de briser d'un seul coup ces restrictions d'après-guerre en transformant le Japon en un pays capable de mener des guerres d'agression. Nous nous y opposons résolument.
0: Les vacances de la fête du travail de cette année ont vu une nouvelle flambée de la consommation dans le secteur de la restauration en Chine, les spécialités locales devenant des attraits touristiques majeurs à travers tout le pays. Une ville de la province du Hunan, dans le centre de la Chine, s'est fait connaître pour ses grillades.
3: Plus de 3 millions de touristes ont afflué à Yueyang, dans la province du Hunan, pendant les vacances du 1er mai. Les brochettes grillées, spécialité de la ville, ont donné aux chefs locaux spécialisés dans le barbecue beaucoup de travail.
4: J'ai déjà fait griller des dizaines de milliers de brochettes. Les grillades de Yueyang ont actuellement un énorme succès.
3: Les files d'attente s'allongent devant les restaurants de grillades, mais les propriétaires sont confrontés à un défi de taille.
4: Notre plus grand défi est l'importante pénurie de main-d'œuvre. Tous nos chefs travaillent d'arrache-pied et nous recrutons activement de nouveaux maîtres du barbecue qualifiés.
3: La ville accueille la première académie officielle du barbecue du pays, où des chefs locaux expérimentés dispensent une formation pratique. Les élèves suivent un cours à temps plein d'un mois et obtiennent, après avoir réussi les évaluations, un certificat professionnel reconnu au niveau national, délivré par les autorités chargées des ressources humaines.
4: Je viens de Tangjiakou, dans le Hebei. Je souhaite maîtriser l'art du barbecue de Yueyang, le ramener chez moi et lancer un concept culinaire local original.
3: La première promotion de l'académie ne prévoyait que 30 places, mais a attiré plus de 4000 candidats. Sa popularité fulgurante illustre parfaitement la volonté de Yueyang de développer son économie du barbecue. La ville compte désormais plus de 3000 restaurants de barbecue avec une croissance annuelle dépassant les 20% ces dernières années.
4: Les consommateurs locaux ont consommé environ 600 millions de brochettes l'année dernière. La production de l'ensemble de la chaîne industrielle a dépassé les 3 milliards de yuan, soutenant près de 100 000 emplois.
3: Le 15e plan quinquennal de la Chine donne la priorité aux économies caractéristiques au niveau des comtés, encourageant les régions à transformer leurs spécialités locales en industrie majeure. Partout dans le pays, les ressources locales uniques sont intégrées dans des chaînes industrielles et des écosystèmes complets, stimulant ainsi une croissance économique durable.
0: Le Brésil mettra en place une politique d'entrée sans visa pour les citoyens chinois à compter du 11 mai. Cette mesure s'applique aux détenteurs d'un passeport ordinaire voyageant à des fins touristiques, d'affaires, de transit ou pour participer à des activités artistiques ou sportives. Le journal officiel brésilien précise que cette exemption de visa autorise des séjours d'une durée maximale de 30 jours et restera en vigueur jusqu'au 31 décembre 2026. La Chine a mis en place une politique d'exemption de visa pour le Brésil à titre expérimental du 1er juin 2025 au 31 mai 2026. Les citoyens brésiliens titulaires d'un passeport ordinaire peuvent entrer en Chine sans visa pour une durée maximale de 30 jours. Le Maroc fait partie des 53 pays africains bénéficiant de la politique de droits de douane nulle mise en place par la Chine qui est entrée en vigueur en mai. Selon les responsables, les échanges culturels tout comme les échanges commerciaux contribuent à renforcer les relations entre la Chine et l'Afrique.
3: Rabat accueille la semaine du cinéma chinois dans le cadre d'un programme de coopération culturelle plus large s'étendant jusqu'en 2028. Organisé par le Centre culturel chinois de Rabat en partenariat avec les archives cinématographiques chinoises, avec le soutien des autorités cinématographiques marocaines, cet événement présente une initiative concertée visant à renforcer les liens culturels par le biais des industries créatives.
2: Chaque jour, un film différent et un genre différent seront à l'affiche, notamment des drames, des films politiques et des films d'animation, afin que les spectateurs de n'importe quel âge puissent profiter pleinement de cette semaine du cinéma chinois.
3: Au cœur de la programmation se trouve une sélection de 5 films mettant en valeur le cinéma chinois contemporain, allant des épopées historiques aux récits sociaux modernes.
5: Le film d'ouverture raconte l'une des périodes les plus prospères de l'histoire chinoise, une époque qui a vu émerger bon nombre des plus grands poètes de la Chine. À travers cette histoire, nous espérons faire découvrir la culture chinoise à nos amis marocains.
3: Au-delà des projections, l'événement se positionne également comme une plateforme de dialogue pour l'industrie, permettant aux professionnels marocains et chinois d'explorer les opportunités en matière de coproduction, de formation et d'accès au marché.
6: Nous espérons que on peut encore faire la collaboration bilatérale dans le domaine de la production audiovisuel.
3: Les projections publiques gratuites visent également à élargir l'accès au cinéma en attirant des étudiants, des cinéphiles et des nouveaux spectateurs, tout en renforçant le rôle du cinéma en tant que pont culturel.
2: Nous sommes venus aujourd'hui pour soutenir la culture chinoise en regardant des films chinois et en la découvrant sous un autre angle à travers le cinéma.
7: Pour nous, par exemple, qui n'avons pas encore visité la Chine, ça permet de découvrir la Chine à travers les films.
3: Alors que la promotion culturelle et l'engagement de l'industrie vont de pair, la semaine du cinéma chinois à Rabat montre comment le cinéma devient une plateforme favorisant une amitié et un dialogue plus profond entre la Chine et le Maroc.
0: C'est la fin de cette édition. Merci de l'avoir suivi. Je vous souhaite une très bonne suite des programmes sur CGDN français.
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10: Bonjour à toutes et à tous, bienvenue dans Fréquence Afrique sur CGTN Radio. Aujourd'hui, on va vous faire reconnaître Gary Mosta, un célèbre cycliste marocain de 70 ans, parti de Casablanca au Maroc en février 2024. Gary a mis plus de 200 jours pour traverser 15 pays avant d'arriver finalement à Beijing fin août 2024. On va suivre tout de suite son histoire.
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11: Aujourd'hui, nous allons interviewer un Marocain qui a réalisé récemment un exploit exceptionnel. Monsieur Karim Mosta, bienvenue dans notre émission. Et je vous laisse présenter un peu ce que vous avez réalisé tout dernièrement.
12: Merci pour votre invitation. Écoutez, je m'appelle Karim Mosta, je suis né au Maroc et je suis parti le 7 février de Casablanca et j'ai traversé 15 pays, 15 370 km, et sur la route de la soie, sur les traces d'Ibn Battuta. Et je suis arrivé le 28 août 2024 à Beijing, à Pékin. J'ai réalisé mes rêves.
11: Combien de pays vous avez traversé en tout ?
12: Je travaille 15 pays.
11: Et alors, quelles sont les motivations qui vous a motivé à faire ce voyage ? D'où vient l'idée ?
12: D'abord, parce que je suis un rêveur, j'ai toujours rêvé. Donc, j'ai rêvé de faire le tour du monde. J'ai fait le tour du monde en courant et je faisais de la course à pied. Et là, c'était mon rêve d'aller sur les traces de Ibn Battuta, qu'il a fait ça 9 siècles avant moi. Et donc, lui, il l'a fait différemment et moi, je l'ai fait en vélo. Voilà, tout simplement. J'ai réalisé mes rêves.
11: Et pendant ce voyage, est-ce que vous avez rencontré des difficultés ? Quelles sont les choses qui vous ont marqué le plus ?
12: Oui, j'ai rencontré beaucoup de difficultés. D'abord, la difficulté due à la longueur, 7 mois, c'est très long. La difficulté des montagnes, la difficulté de la pluie, la difficulté de froid, de la neige, de tempêtes de sable, on traverse le désert. Et donc, il y a beaucoup de difficultés. Mais j'arrivais à passer. Voilà.
11: Et comment on peut avoir une telle résilience comme ça ?
12: D'abord parce que j'avais la foi en moi-même, parce que je veux réaliser quelque chose d'extraordinaire. Et c'est un pari que j'ai fait pour moi-même. Et en fait, la plupart des gens, ils parlent, mais ils ne font pas les choses. Moi, j'ai dit que je dois faire quelque chose. J'ai toujours fait ce que j'ai dit. Et donc, ce voyage, je l'ai travaillé dans ma tête et il y a longtemps. Et une fois que j'étais sur le parcours, il fallait le réussir. Parce que sinon, c'est trahir mes paroles, trahir ma pensée. Et malgré les difficultés, j'ai réussi grâce au mental, à la patience, à la résistance, et à l'encouragement des autres. Parce que ce voyage, je l'ai fait tout seul, mais il y avait toute une communauté qui était autour de moi. Les gens qui m'ont aidé, la famille, les gens sur les réseaux sociaux, tout un peuple, 44 millions de Marocains qui me suivaient, et des Africains. Parce que j'ai des amis qui ont toute l'Afrique que je connais, en Sénégal, Burkina Faso, tout ça, qui m'ont envoyé les messages. Et grâce à tous ces gens-là, j'ai terminé.
11: Et je pense que votre voyage en Chine les intéresse beaucoup aussi. Et
12: Oui.
11: c'est un très long voyage. Si vous devez choisir un mot ou une expression pour qualifier le voyage, la partie voyage en Chine.
12: Bah oui, la partie de la Chine, c'est la plus longue. Parce qu'il y a quand même 5 000 km. 5 000 km, c'est presque autant que je traverse toute l'Europe. Donc la partie de la Chine, c'est ce que je me rappelle le plus. Parce que j'ai traversé le désert de Gobi, le désert de la Mongolie, la montagne. C'était très, très, très, très long. Donc, dit que c'est très long, ça veut dire que c'est plus difficile. Moi, je me rappelle maintenant, là, tout de suite, là, je me rappelle que la dernière partie de la Chine, parce que ça durait longtemps. Donc, qu'est-ce que je pouvais dire? Ben, j'en ai souffert, parce qu'il y a de la montagne, il y a deux déserts à traverser. Heureusement, heureusement qu'il y a les Chinois qui m'ont aidé. Heureusement. Franchement, il n'y aurait pas les Chinois qui m'ont aidé du début jusqu'à la fin, je n'aurais pas traversé. Parce que j'ai quand même traversé les déserts, il y a quand même 200 km, il n'y a rien. Heureusement, des fois, j'avais plus d'eau. Les camions qui me donnaient l'eau, les voitures qui arrêtaient pour me donner de l'eau. Et les gens, ils ont toujours eu tout petit soin pour que je puisse traverser la Chine. Les autorités, les voitures, les camions. Et chaque fois que j'arrive dans une ville, il y a toujours quelqu'un qui m'aide. Et je garde très, très, très grand souvenir parce que la Chine, c'est un gros. C'est différent. D'un endroit à un autre, c'est différent. Donc, les gens, juste allez voir sur ma page, vous verrez, il y a des milliers d'images, milliers de vidéos que j'ai fait sur la Chine. Et l'apothéose, c'est quand j'arrive à Pékin. Là, c'était la délivrance. Et je suis heureux d'être ici. Je réalise moi, parce que Bumbo Tota, il est venu jusqu'à Pékin. Donc, le 8, il est arrivé à Pékin. Voilà.
11: Et en fait, vous avez fait à Pékin un périple assez particulier, c'est le long de l'axe central de Pékin. Et
12: Oui.
11: quel était votre sentiment en traversant?
12: J'ai traversé l'axe de Pékin à plusieurs portes. D'ailleurs, voilà une porte qu'on voit juste en face. Moi, je l'ai fait en une journée. Il y a 3 000 ans d'histoire. D'abord, la muraille de Chine, le temple de soleil, la place Tiananmen, la cité interdite. Et j'ai vu tout ça en très peu de temps. Toutes des dynasties qui sont passées, tout ça. Et bien là, quand tu passes comme ça, tu es quand même. Toi, Karine, tu deviens de laisser une partie de toi dans l'histoire de la Chine parce que j'ai venu quand même de Maroc jusqu'ici. Alors que j'étais content. Et en même temps, ça me fait un peu bizarre. Je suis dans l'histoire, mais il y a 3 000 ans d'histoire. Ça fait un peu bizarre, quand même.
11: Vous avez
12: Mais je suis
11: senti
12: content.
11: le
12: Oui.
11: la magie de l'histoire.
12: Oui, je sentais la magie de l'histoire. Et là, moi, je suis là. Je suis venu à vélo de Casablanca jusqu'ici. Eh ben, je ne peux pas expliquer. Il n'y a que moi que je peux sentir ça. Personne qui pourra savoir. Parce qu'en fait, c'est quand même venir en vélo jusqu'ici, c'est autre chose.
11: Est-ce que ça vous aide à comprendre un peu la culture chinoise? Parce que avant, vous n'avez jamais fait un voyage aussi profond en Chine,
12: Oui.
11: surtout à Pékin, cette ville, cet axe, c'est quand même quelque chose de très important.
12: Très important, j'ai vu la vieille ville aussi, la vieille ville où il y avait les petites maisons, tout ça. C'est magnifique. Après, il y a aussi la Chine, c'est il y a l'histoire, il y a la culture, il y a plusieurs dynasties, il y a aussi la nourriture qui est différente. Il y a tout. En fait, je ne connaîtrai jamais la Chine. Je peux te dire, je ne connaîtrai jamais. Je connaissais un peu, mais j'ai de la chance par rapport aux autres que moi, j'ai traversé en vélo. La plupart des gens, ils ne font pas ça. Moi, j'ai de la chance de traverser à vélo. Pendant presque plus d'un mois et demi, on traverse 5 000 km. Donc, j'ai mangé plusieurs nourritures de des régions différentes. J'ai vu des gens des régions différentes. Et là, j'arrive à Pékin, c'est encore autre chose. Autre chose. C'est quand même 21 millions d'habitants. C'est une des plus grandes villes. Et là, on sent la magie de la Chine, on sent la puissance. Parce que tu es là. Tu es là en Beijing. D'abord, l'industrie, la culture, les monuments les plus grands sont là. C'est la puissance de la Chine. On le voit une fois qu'on est ici. Et on voit aussi quand même, tu es en Normandie, tout se passe bien. Il y a beaucoup de voitures, beaucoup de vélos, beaucoup de motos. Et tout ça se passe bien. Chacun sa place. Il n'y a pas de. Il y a des respects, malgré qu'il y a beaucoup de monde, tout de respect, tout le monde respecte les feux rouges, tout le monde, ça se passe bien, il n'y a pas d'engueulade, il n'y a pas d'accident, il n'y a rien. Et je vois, franchement, c'est là quand on voit la puissance, et le respect et la culture chinoise. C'est

0: Tout était dans l'ordre et ça se passe très bien.
1: En fait,
0: Et j'aime bien, et j'aime bien. Franchement, j'aime bien.
1: oui, j'ai entendu parler que quand vous roulez sur cet axe, vous avez arrêté plusieurs fois pour goûter les nourritures locales
0: Oui.
1: et rencontrer des
0: Ah
1: gens.
0: oui, je...
1: Pouvez-vous nous raconter
0: ah oui,
1: un
0: moi,
1: peu?
0: écoutez, parce que il y a tellement de choses à manger, tellement de choses différentes. J'ai mangé des glaces qui fait avec des thés différents. C'est magnifique. On le trouve qu'ici. Il n'y en a pas ici.
1: C'est
0: J'ai
1: bon?
0: man... Ah oui, c'est magnifique. J'ai mangé une espèce de des gâteaux confits, plusieurs gâteaux, les cerises confits, les fraises confits, tout ça. Mais j'ai jamais mangé ça. C'est ici. Et donc, y a plein de choses à manger. Donc, je ne peux pas tout manger, mais vraiment, j'ai. Et puisque si, y a les... et après j'ai vu les filles qui étaient habillées, que j'ai fait des photos avec les filles qui étaient habillées, qui font des photos dans les monuments historiques. Il y a des gens, il y a de la danse différente. En fait, je veux tout voir, c'est pour ça que je vais aller voir les musées, pour regarder tout ça en fait,
1: En
0: parce que
1: fait,
0: je suis soif de la culture.
1: ouais, mais qu'est-ce que ça vous fait quand vous regardez les, par exemple, les gens qui sont habillés dans le vêtement traditionnel et qui fait des photos?
0: Bah, écoutez, il y en a beaucoup, beaucoup. Et ben moi, tout de suite, ça me fait rappeler les films que j'ai vus sur les Chinois, dans la Cité Interdite, Les Derniers Princes, tout ça. Et ben, ça me fait rappeler ça, tout de suite, parce que moi, je reste un gamin. Je suis toujours un rêveur. J'aime bien la culture ancienne. Et là, quand je vois ça, ben, et puisque ça, j'adore tout ce qui est la soie, parce que la soie, c'est parti d'ici. J'aime bien les habits raffinés, jolis, magnifiques. C'est partie de l'histoire, parce que ça, c'est de l'histoire.
1: Mais est-ce que vous avez pu remarquer un peu la vue urbaine et l'atmosphère culturelle
0: Oui. D'abord l'architecture, l'architecture de toutes les portes, magnifiques comme celle-là. Regardez, c'est cette porte magnifique,
1: Chacun a
0: ces
1: son
0: toits.
1: quartier.
0: Et puisque ça, il y a plusieurs portes, et chaque porte, c'est différent. Et ça, moi, j'adore tout ce qui est l'urbanisme, j'adore ça. Et puisque ça aussi, sans compter la grande tour qui fait 500 mètres, je suis à l'hôtel pas loin, une tour qui fait 500 mètres. Moi, je n'ai jamais vu une tour 500. C'est la première fois que je vois une tour, moi, de 500 mètres. Il y en a peut-être, soi-disant, qui sont plus grandes, mais je ne les ai pas vues. Moi, la tour, moi, j'ai fait 5 fois tour de la Terre. J'ai visité 145 pays, mais c'est la tour la plus grande que j'ai vue. Dans tous ces pays-là, je l'ai vue à Pékin. Donc voilà, c'est plus grande que la Tour Eiffel. J'adore, j'aurais monté là-haut, la plus grande tour pour voir Pékin en hauteur.
1: Il y a, à Pékin, il y a ce côté ancien et
0: Ancien.
1: moderne
0: Et moi.
1: qui est en même temps. Et je sais que vous avez aussi traversé une partie assez particulière, c'est une rivière
0: Oui.
1: et il y a un petit pont qui s'appelle le pont de Wanning, n'est-ce pas, à Shicharai.
0: Oui, sur le lac, oui.
1: Oui,
0: Les petits ponts,
1: qu'est-ce
0: oui.
1: que vous pouvez nous raconter un peu? Parce que ce pont est très, très célèbre quand même. Il y a beaucoup de
0: Ben moi,
1: gens.
0: j'ai traversé en vélo et ils m'ont pris en photo les photographes. Et je peux dire que je suis venu. Et après, il y a un lac magnifique où les gens ils font des bateaux tout autour. C'est apaisant. Les gens, ils ramènent les amoureux se promènent là-dedans, tranquille. Et c'est franchement ça à voir. C'est un moment de calme, c'est un moment d'histoire. Et j'ai bien aimé, je me suis baladé. Et là, j'essaie d'imaginer le temps, les gens, comment ils étaient habillés, et avec les femmes avec leur peau contre le soleil, qui se promenaient. C'est comme, voilà, c'est comme quand vous êtes à Versailles, à Paris. C'est pareil, vous êtes dans l'histoire. Et là, c'est un moment d'histoire là-bas. Savoir absolument pour les touristes qui viennent ici.
1: Oui, est-ce qu'il y a d'autres monuments qui vous a laissé une impression particulière?
0: Bah, écoutez, c'est la muraille de Chine, parce que la muraille de Chine, c'est vraiment le. J'ai de la chance de courir 250 km dans la muraille de Chine. Il y a une partie qui traverse ici. Et la muraille de Chine, c'est vraiment quand même l'excellence par l'excellence, le grand. Et plus, comment s'appelle, la cité interdite, c'est quand même, c'est quelque chose de grand, quand même. Ça, c'est le sommet. Ça, c'est les deux sommets que je garderai de la Chine, quand même. La muraille de Chine. Et la cité interdite, parce que là, ça donne la puissance et ça donne un petit peu l'architecture de chinoise, quoi. Et après, la vieille ville, quand même. Le peuple, comment ils habitaient, tout ça, les petites maisons, tout ça. C'était joli, les petites ruelles, tout ça.
1: Ah,
0: Ça veut...
1: vous
0: Ah
1: avez
0: oui?
1: pu visiter
0: Ah
1: un peu.
0: oui, j'ai visité, j'ai mangé
1: Ah
0: là-dedans,
1: ouais.
0: j'ai fait des vélos. Et là, je trouve que c'est un bon petit moment, visiter la vieille ville où le peuple Et bah, il y a la vieille cité où le prince dormait, après il y a le peuple qui est à l'extérieur. Donc j'ai vu les deux.
1: C'est pas très loin.
0: Pas très loin, il y a juste en bas ici à l'extérieur. Et j'ai bien aimé ce contraste, l'empereur et le peuple. Voilà. Et l'étranger qui suis venu. Voilà. Voilà.
1: Mais finalement, est-ce que ce petit parcours de l'axe central de Pékin a une signification particulière pour vous? Est-ce que vous a impacté
0: Ah bah oui, enfin, j'ai
1: votre futur?
0: parcouru, parce que quand je suis arrivé à Pékin, les journalistes m'ont accueilli, et j'ai fait quand je suis arrivé directement à Pékin, je suis arrivé, après mon parcours, je suis arrivé, et là, j'ai été accueilli par les journalistes, et en même temps, une Chinoise qui m'a amené pour qu'on puisse traverser pour marquer mon histoire, pour marquer ma fin de parcours, et là, j'étais, comme je disais tout à l'heure, c'était mon histoire de Bumbo Tota il y a 9 siècles. Et moi, que je viens 2024, là, je traverse ce axe avec tous ces monuments et moi, que je viens, mon histoire 2024. Et en reliant tout ça, ça fait vraiment quelque chose d'extraordinaire que moi, j'ai vécu et j'ai de la chance d'être dans l'histoire. C'est ça que j'aime bien.
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0: quelque part pour aller à la toilette, j'aurais bien, il y a mon portable. Je pourrais pas, il y a certains pays, je pourrais pas le faire. Mais en Chine, je pouvais en sécurité. Ça, c'est bien. Je pouvais dormir dehors en sécurité. Même si je dormais dans une ville, parce que dans certaines villes, parce que les cyclistes, il faut mieux dormir à l'extérieur des villes que dans les villes. Parce que si vous dormez dans les villes, vous pouvez se faire voler. Le lendemain matin, il n'y a plus de vélo, il n'y a plus rien. Certains pays. Et en Chine, non. On peut dormir dans un jardin, un truc comme ça, il n'y a pas de problème. Enfin, il y a toujours, on trouve toujours quelque chose pour dormir. Mais en Chine, on peut dormir dans des parcs, mais pas dans les autres villes, parce qu'ici, il y a la sécurité. Ailleurs, je n'ai pas de problème, j'ai de la chance. J'ai de la chance. La sécurité, c'est plutôt des loups. Quand j'ai en Kyrgyzstan, je vais dormir dehors et ils sont venus me réveiller, comment ça s'appelle l'armée, il m'a dit non, non, il ne faut pas dormir là, il y a plein de loups, tu vas te faire manger, tout ça. Prends ta tente, viens vers nous, vers la frontière, au lieu de la lumière. Et c'est qu'est-ce que j'ai fait? Je dormais vers eux, mais en fait, voilà. Voilà, c'est tout. Le plus dur, c'est les chiens et les loups en Kyrgyzstan, donc je ne suis pas attaqué. Voilà.
1: C'est vrai, il y a beaucoup de défis à relever pendant les routes. Et justement, vous avez, ceci dit, vous avez accumulé beaucoup d'expérience. Alors, quels sont vos conseils? On va profiter de cette occasion que vous voulez donner aux gens qui sont aussi rêveurs, qui voudraient aussi réaliser de grands exploits, surtout à vélo, de longs voyages. Vous avez des
0: Oui,
1: conseils à les donner?
0: merci beaucoup et, pour votre question. C'est parce qu'en Chine, les gens ils font beaucoup de vélo, beaucoup. Et j'ai vu des gens qui font 6 000 km quand même, qui font 3 000, 2 000 et à travers la Chine.
1: Oui,
0: Et je.
1: avec le vélo partagé en ville, on fait beaucoup de
0: Voilà,
1: vélo
0: non, non, non, même il y a beaucoup, une communauté de Chinois qui aiment bien les vélos de voyage. Et ça existe en Chine, des vélos de voyage, exprès de vélo de voyage, une belle marque. Et j'en ai rencontré, et il y a des Chinois qui me regardent, aussi des Africains, des Marocains, toute l'Afrique. Je voulais leur dire, tout est possible, parce que la plupart des gens, ils parlent. Beaucoup de gens, ils parlent. On dit, on va faire, on va faire, on va faire, on va faire, mais ils font rien. Ou ils disent, on va le faire. Après, ils reculent. On va le faire demain, on va le faire demain, on va le faire demain. Et ils ne le font pas, il y a quelqu'un d'autre qui le fait à leur place. Moi, j'ai appris tout petit de rien dire et faire. Qu'est-ce que je dis? Et toute ma vie, c'était comme ça. Je voulais faire de la natation, j'ai fait de la natation. J'ai fait de la boxe, j'ai fait de la boxe. Je voulais faire de la course à pied, j'ai fait le tour du monde. Le tour du monde, 5 fois le tour de la Terre, 145 pays. 5 fois que je rêvais d'un pays, j'étais. Je voulais aller en Amérique, j'ai fait l'Amérique. Je voulais faire l'Amérique du Chine, j'étais faire l'Amérique du Chine. Je veux traverser les États-Unis, j'ai traversé les États-Unis. Je voulais traverser l'Australie, j'étais en Australie. Toujours j'étais un rêveur. Après, je voulais faire Casablanca à la Mecque. J'étais faire Casablanca à la Mecque en 2019. Après, je fais Amsterdam-Dakar. Et là, je voulais faire sur les traces de Ben Battuta. En 2024, je l'ai fait. Donc, mais le problème, il faut commencer. Quand vous avez un objectif, les jeunes, quand vous avez un objectif, commencez par un objectif. Il ne faut pas chercher la lune. Commencez par un petit objectif et fais-le. Et ainsi de suite. Et après, vous allez habituer à votre cerveau, faire qu'est-ce que vous dites. Commencez par une petite. Moi, j'ai commencé à faire de la natation au Maroc. J'ai fait le tour de Maroc. Et après la course à pied, j'ai fait le tour du monde. Et maintenant, en vélo, je vais encore plus loin. Donc, je veux dire à les gens, il faut rêver. Il faut commencer. Et
1: Il
0: surtout,
1: faut faire le
0: commencer.
1: premier pas.
0: Il faut
1: Il
0: le
1: faut
0: prendre.
1: faire le
0: Parce que
1: premier pas.
0: regardez, moi, quand je voulais faire à Casablanca, Pékin, il y a plein de gens qui m'ont dit, ah oh non, c'est pas possible, c'est dur, tout ça. J'ai dit, écoutez, je vais commencer. Même si je ne termine pas, j'aurais déjà commencé. Si j'ai fait que ces pays, au lieu de 15, ben j'aurais fait ces pays. Et si j'ai fait 8, j'aurais fait 8. Et maintenant, j'ai fait 15 et j'ai terminé. Donc, le seul sens que je veux dire aux gens, quand vous avez un rêve, commencez. Commencez.
1: Comment luttez-vous contre? Est-ce que vous luttez contre l'âge?
0: L'âge, non. Non, non, je ne pense même pas. Voilà. Tu sais, le cerveau et le poisson, il commence à pourrir par la
1: Mais
0: tête.
1: l'exercice
0: Non.
1: physique, ça demande.
0: Non. Le poisson, il commence à pourrir par la tête. Et il y en a qui vieillissent dans leur tête. Tu as des gens qui sont plus jeunes que moi, ils ont 40 ans, mais ils ont des comportements de vieux. Et moi, j'ai un comportement de jeune, parce que je ne pense pas à mon âge, je pense à ce que je vais faire, comment je vais vivre. De toute façon, je suis un mec en mouvement. Voilà. Et quand vous êtes en mouvement, et vous avez des rêves, et vous essayez de les réaliser, et ben vous restez jeune.

0: Et après, il y a aussi, côté sportif, on fait attention. Après, on sait tout. Écoutez, tout le monde sait qu'est-ce qu'il faut faire. Tous. Il n'y en a pas un qui ne sait pas qu'est-ce qu'il faut manger, qui savent que le trop de sucre, ce n'est pas bon, que le gras, ce n'est pas bon. Tout le monde le sait. Ça ne sert à rien que je leur donne des leçons de ça parce qu'il y a juste à regarder sur TikTok, regarder sur les informations, les gens ne parlent que de ça. Il ne faut pas manger ça, il faut faire ça, il faut prendre une douche froide. Et faut... Donc les gens, ils savent tout. Moi, je peux leur dire, les gens, ils savent qu'est-ce qu'ils ont à faire, mais il faut juste commencer. Les gens ne commencent pas.
1: Mais quels sont vos projets pour l'avenir alors que vous avez terminé un exploit assez important? Surtout, je crois que cet acte est interprété par beaucoup de Chinois et aussi des Marocains
0: Ah
1: comme un
0: oui?
1: rapprochement comme les peuples marocains et chinois. Parlons un peu de votre projet à l'avenir.
0: Oui, là je suis membre d'une association. Vous voyez le logo, il est là. Une association entre, il existe depuis 35 ans, entre la culture entre le Maroc et la Chine qui existe. Et moi, je suis un ambassadeur, je suis un ambassadeur citoyen. Je suis parti de l'Afrique jusqu'à la Chine. C'est pour relier et pour relier la jeunesse africaine et chinoise grâce au sport. Le sport, ça vous amène loin. L'effort, ça vous amène loin et ça vous rend libre. C'est ça que je vais vous montrer à l'Africain, les Africains et la Chine. Le sport, ça vous ramène. Le sport et l'effort, ça vous rend fort et ça vous amène loin et ça vous rend libre. Donc ça, déjà, que je veux dire. Il y a aussi ce voyage que j'ai fait sur les traces d'Ibn Battuta. Je suis le premier Africain à faire ça. Donc je veux marquer l'histoire. Lui, il l'a fait il y a 9 siècles et moi, je l'ai fait en 2024 pour dire que tout est possible. Et j'espère qu'il y a des Africains et des Chinois qui partiront sur ma trace et ils font le contraire ou ils font pareil, ils partent de l'Afrique jusqu'ici, qui partent de Dakar ou de Mozambique jusqu'à Pékin, et des Chinois qui partiront d'ici jusqu'à là-bas. C'est ça que je voulais leur dire, c'est possible. Si moi je l'ai réalisé, ils peuvent le faire. Et je suis sûr qu'il y en a qui vont le faire parce que j'ai déjà des gens qui m'écrivent, qui me disent, oh, c'est mon rêve de faire comme toi. Et vous de renseignements. Et je suis sûr, et ça, j'aurais marqué l'histoire. Quand il y en a d'autres, ils font comme moi. Voilà, c'est le but en fait. C'est pour ça qu'on est là, dans cette émission. C'est pour informer les gens et donner envie aux gens. Et c'est ça que ça sert à la formation.
1: En fait, vous avez parcouru vraiment dans beaucoup de pays dans le monde. Donc, comment, à vos yeux, en tant que sportive, vous voyez la diversité du monde? Est-ce que ça vous...
0: Si vous me parlez du monde, moi je voyageais dans le monde entier, mais quand même, il y a plein de pays où je ne peux plus aller. Plein de pays, j'étais allé. Par exemple, j'étais au Liban, maintenant au Liban, on ne peut pas aller, il y a des problèmes. Voilà, il y a des problèmes. Il y a plein de pays où on ne peut plus aller parce que ça rétrécit. Ça rétrécit par les conflits. C'est comme ça. Et moi, je rêve d'un monde meilleur si on se mettait tous l'énergie et on est, je dis une chose, en deux mots. On est comme une étoile d'araignée. On est reliés les uns aux autres. On est reliés les uns aux autres. Et on est comme des étoiles d'araignée. Et on peut, et si on voulait avancer, il faut qu'on soit tous ensemble. Sinon, on coule tous ensemble. Tout simplement. Tout simplement. Si une centrale nucléaire explose dans un pays, je ne crois pas que ça va rester qu'en dans ces pays-là. Ça va partir jusqu'à ailleurs. Et vous voyez, quand il y a les guerres qui sont importantes, ben, le pétrole, ça monte, tout le monde subit. Donc, moi, mon rêve, que je rêve d'un monde meilleur, que les gens qui s'attendent bien. Voilà, c'est peut-être. Mais je crois qu'il y a des gens qui réfléchissent, il y a des gens pour ça. Moi, je ne suis qu'un sportif, j'essaye de donner de conseils à les gens, ce qui peut de leur santé, et tout est possible, et réussir dans les études, voilà. Et il y a des gens qui sont là pour ça. J'espère qu'ils font leur boulot comme moi je fais mon travail, tout simplement. Voilà.
1: Mais c'est vrai que on voit bien que le sport, c'est déjà un exemple d'élément qui peut relier toute
0: Les
1: l'humanité.
0: Jeux Olympiques. Les Jeux Olympiques, regardez les Jeux Olympiques, regardez. Parce que moi, le Jeux Olympiques, je l'ai vu qu'en vélo. Mais c'était un truc extraordinaire. La Chine, vous êtes fait arriver, vous êtes très fort. Vous êtes arrivé égal avec les États-Unis en médaille. Donc vous êtes bon dans tous les sports. Donc, et après, ça se passait très bien. Regardez, il n'y a pas de problème. Ça se passe en harmonie. Et moi, je rêve que comment ça se passe les Jeux Olympiques, ça se passe ça aussi dans l'économie, dans la tente et tout. C'est mon rêve. Mais il faut qu'il y ait un Jeux Olympiques surtout, quoi. Il faut que dans le sport, il faut que ça soit aussi dans tout, quoi. Et moi, je suis content que entre le Maroc et la Chine, ça se passe très bien parce qu'il n'y a pas de visa entre le Maroc et la Chine. Beaucoup de Chinois, ils viennent au Maroc et ça se passe très bien. Il y en a beaucoup, beaucoup. Ils sont bien accueillis. Ils adorent. Moi, j'en comptais plein de Chinois qui me disent « Oh, j'étais au Maroc, j'étais au Maroc. » Ils sont contents de me voir et ils ont gardé de bons souvenirs. Ça, franchement, hein, franchement. Il y en a beaucoup. Dès qu'ils voient que je suis marocain, ils sont contents. Et ben, je suis content. Après, ça se passe très bien. Et après, en même temps, moi, j'ai vécu longtemps en France. Je vois plein de Chinois qui vivent en France, qui adorent Paris, que ça se passe très bien. Et ben, mon rêve, c'est ça, en fait. Que les gens qui voyagent, que ça se passe bien. Quand moi, j'ai de la chance de venir ici. J'aimerais bien plein de Marocains qui viennent visiter ce pays-là. J'ai dit aux Marocains, venez visiter la Chine. Parce que beaucoup de Marocains ne connaissent pas la Chine. Ils vont souvent en Europe parce que c'est plus près, tout ça. Mais venir en Chine, ben d'abord, c'est pas cher. Franchement, c'est pas plus
1: Ouais.
0: cher qu'ailleurs. Et il y a plein de choses à voir. Voilà, c'est un conseil du Maroc.
1: Merci, merci, Monsieur Mosta,
0: Merci pour
1: d'avoir
0: votre avis.
1: partagé votre expérience extraordinaire. Merci.
0: Et merci pour votre invitation et au plaisir de revenir en Chine. Et voilà.
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2: Bonsoir, chers amis. 亲爱的朋友，晚上好。Bienvenue à notre cours de chinois. Je suis sûre que vous n'avez pas oublié ce que nous avons appris dans la leçon précédente.
3: Voulez-vous répéter avec moi?
4: 你想去看电影吗？
3: Tu vas aller voir un film.
4: 我请你。
3: Je t'invite.
4: 我请你去餐馆吃饭。
3: Je t'invite au restaurant.
2: Aujourd'hui, nous allons apprendre des mots pour remercier.
1: Leçon numéro 6.
5: 小李，我有一个小礼物送给你。
6: 啊，谢谢。
5: 我还给你带了巧克力。
6: 太谢谢你了，小蜜。
5: 我还想这张卡会让你高兴的，生日快乐。
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7: Explication.
2: 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Oh, 谢谢。Oh, merci. 我还给你带了巧克力。J'ai apporté aussi des chocolats pour toi. 太谢谢你了，小蜜。
4: Merci beaucoup, 小蜜。
2: 我想这张卡会让你高兴的。
4: Et j'ai pensé que cette carte te ferait plaisir.
2: 生日快乐。
4: Et joyeux anniversaire.
2: 你真是太好了。
4: Tu es vraiment très gentil.
2: 可今天不是我的生日呀。
4: Mais aujourd'hui, c'est pas mon anniversaire.
2: 我还是要谢谢你。
4: Merci quand même.
7: Explication.
2: 有 avoir 有一个un, 一个小 petit 小礼物 un cadeau 礼物给 pour 给很 très 很好 gentil 好带给apporter, 带给巧克力 un chocolat, 巧克力非常 beaucoup, 非常想 penser, 想贺卡 une carte, 贺卡
3: 让人高兴
2: faire plaisir
3: 让人高兴
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5: 小李，我有一个小礼物送给你。
6: 啊，谢谢。
5: 我还给你带了巧克力。
6: 太谢谢你了，小蜜。
5: 我还想这张卡会让你高兴的，生日快乐。
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0: Et quant à nous, nous vous remercions de rester fidèles avec nous. Et merci beaucoup pour vos lettres et vos encouragements. Merci mille fois. 感谢您的收听。Et comme d'habitude, nous nous retrouverons demain à la même heure. Au revoir et à demain.
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2: C'est ainsi que s'achève Fréquence Afrique. Merci pour votre fidélité. À très bientôt pour une nouvelle édition sur CJTN Radio.

0: Bonjour CGDN Français, bienvenue dans cette nouvelle édition du journal. Voici les titres. L'Iran accuse les États-Unis d'avoir attaqué des navires iraniens et des hommes civils. Les deux parties tiendront un troisième cycle de pourparlers direct à Washington la semaine prochaine. Des ciseaux génétiques aux pesticides à base d'ARN constituent un exemple de l'innovation qui stimule la modernisation agricole en Chine. Le Brésil va supprimer l'obligation d'un visa pour les citoyens chinois à compter du 11 mai. L'Iran a déclaré que les États-Unis avaient violé le cessez-le-feu en attaquant deux navires iraniens près du détroit d'Hormuz et en lançant des frappes aériennes sur des zones civiles dans la province méridionale d'Hormozgan et sur l'île de Keshm.
1: Téhéran a annoncé avoir riposté par des frappes de missiles et de drones contre des destroyers américains près du détroit d'Hormuz, leur causant des dégâts importants et les contraignant à battre en retraite. Dans une lettre adressée à l'ONU, le ministre iranien des Affaires étrangères, Seyed Abbas Araghchi, déclare que le trafic maritime dans le détroit d'Hormuz ne reviendra à la normale que lorsque la guerre aura pris fin définitivement et que le blocus naval et les sanctions de Washington contre l'Iran auront été levées. L'Iran affirme également qu'un projet de résolution du Conseil de sécurité présenté par les États-Unis et Bahreïn est imparfait et motivé par des considérations politiques. Téhéran estime que cette résolution a été rédigée sous le prétexte de la liberté de navigation afin de faire avancer l'agenda politique des États-Unis et de légitimer des actions illégales et qu'elle ne résout pas la crise.
2: Again, let me stress clearly.
3: Je tiens à le réaffirmer clairement. L'Iran reste tout à fait disposé à rétablir la circulation maritime normale et à garantir la liberté de navigation dans le détroit d'Hormuz, à condition que la guerre prenne fin définitivement et que le blocus illégal soit levé.
0: Le président iranien Massoud Pezeshkian a déclaré avoir rencontré le guide suprême Mojtaba Khamenei. S'exprimant lors d'une réunion avec des chefs d'entreprise à Téhéran, Massoud Pezeshkian a indiqué que leur rencontre avait duré plus de 2 heures et a salué la sincérité de Mojtaba Khamenei. Les responsables iraniens affirment que le guide suprême joue un rôle central dans la supervision des négociations avec les États-Unis. Mojtaba Khamenei s'est largement tenu à l'écart de la scène publique depuis qu'il aurait été blessé et n'est apparu que par le biais de déclarations écrites diffusées à la télévision d'État. Le président américain Donald Trump a déclaré que le cessez-le-feu avec l'Iran tenait toujours et a exhorté Téhéran à signer un accord. Le commandement central des États-Unis a indiqué que les forces américaines avaient pris pour cible des installations militaires iraniennes, notamment des sites de lancement de missiles et de drones. Donald Trump a souligné qu'aucun dommage n'avait été causé aux destroyers américains qui ont traversé le détroit d'Hormuz et a menacé de nouvelles frappes si Téhéran ne signait pas l'accord. L'Iran a déclaré ne pas avoir encore pris de décision concernant la proposition de paix. Israël et le Liban tiendront un troisième cycle de pourparlers direct à Washington la semaine prochaine. Les ambassadeurs des deux pays aux États-Unis se rencontreront pour discuter d'un cessez-le-feu durable et d'un éventuel accord de paix. Le cessez-le-feu actuel, entré en vigueur en avril, reste fragile alors que les attaques se poursuivent. Israël a lancé des frappes aériennes, notamment sur le banlieue sud de Beyrouth. Le Hezbollah a mené des attaques de représailles contre des véhicules militaires et des israéliens. Les autorités sanitaires libanaises affirment que les frappes israéliennes depuis début mars ont tué plus de 2 700 personnes et en ont blessé environ 8 400 autres.

0: Beijing a réitéré sa ferme opposition aux tentatives de remilitarisation du Japon. Cette prise de position fait suite aux protestations croissantes de citoyens japonais alors que Tokyo s'éloigne de sa constitution pacifiste. Le ministère chinois des Affaires étrangères estime que cela reflète à quel point cette initiative est profondément impopulaire auprès des peuples épris de paix à travers le monde. Il souligne qu'il est particulièrement frappant qu'un rassemblement massif ait eu lieu à l'occasion du 80e anniversaire de l'ouverture du procès de Tokyo. Environ 50 000 personnes ont envahi les rues de Tokyo dimanche, ce qui constitue la plus grande manifestation au Japon depuis des années. Beijing appelle le Japon à réfléchir à ses agressions passées. Il exhorte également le gouvernement japonais à retirer ses propos erronés sur Taïwan.
1: Les tensions actuelles dans les relations sino-japonaises se résument à une seule chose, les propos erronés sur Taïwan tenus par la première ministre japonaise Sanae Takaichi. Le Japon en porte l'entière responsabilité. Un véritable dialogue doit reposer sur le respect mutuel et un engagement commun en faveur du consensus. Si le Japon souhaite véritablement améliorer ses relations avec la Chine, il doit respecter les quatre documents politiques sino-japonais et ses propres promesses. Retirer ses propos erronés et prendre des mesures concrètes pour préserver le fondement politique de ces relations. Nous exhortons les autorités japonaises au pouvoir à faire face à la cause profonde du problème, à réfléchir et à corriger le tir et à ouvrir la voie à des échanges normaux entre les deux pays.
0: Les citoyens japonais continuent de se rassembler à Tokyo pour s'opposer à la politique de remilitarisation menée par le gouvernement.
2: En relançant son économie grâce à la production d'armes, le Japon montre que ses politiques économiques penchent vers l'armée. Notre pays ne devrait jamais se livrer à des actes tels que la vente d'armes à d'autres pays pour la guerre.
3: Aucune des déclarations de Takaichi ne repose sur une réflexion sur les crimes commis par le Japon pendant la Seconde Guerre mondiale. Elle reste totalement muette face à cette page de l'histoire. Je suis très sceptique quant à tout ce qu'elle dit car elle n'a pas réexaminé le passé. C'est pourquoi je crains fortement que le Japon ne reprenne la même voie qu'autrefois.
2: Je pense que le Japon se précipite la tête la première vers la guerre. Le Japon n'a-t-il pas mené des guerres d'agression contre la Chine et d'autres pays asiatiques? Ces gens n'ont absolument pas tiré les leçons de cette période de l'histoire, et pourtant, ils complotent à nouveau pour la guerre. Je désapprouve totalement ce genre de choses, et j'espère sincèrement que Takeshi partira bientôt.
3: Le Japon a adopté une constitution pacifiste après la Seconde Guerre mondiale et aujourd'hui, le cabinet de Takaichi s'efforce de briser d'un seul coup ces restrictions d'après-guerre en transformant le Japon en un pays capable de mener des guerres d'agression. Nous nous y opposons résolument.
0: Les vacances de la fête du travail de cette année ont vu une nouvelle flambée de la consommation dans le secteur de la restauration en Chine, les spécialités locales devenant des attraits touristiques majeurs à travers tout le pays. Une ville de la province du Hunan, dans le centre de la Chine, s'est fait connaître pour ses grillades.
3: Plus de 3 millions de touristes ont afflué à Yueyang, dans la province du Hunan, pendant les vacances du 1er mai. Les brochettes grillées, spécialité de la ville, ont donné aux chefs locaux spécialisés dans le barbecue beaucoup de travail.
4: J'ai déjà fait griller des dizaines de milliers de brochettes. Les grillades de Yueyang ont actuellement un énorme succès.
3: Les files d'attente s'allongent devant les restaurants de grillades, mais les propriétaires sont confrontés à un défi de taille.
4: Notre plus grand défi est l'importante pénurie de main-d'œuvre. Tous nos chefs travaillent d'arrache-pied et nous recrutons activement de nouveaux maîtres du barbecue qualifiés.
3: La ville accueille la première académie officielle du barbecue du pays, où des chefs locaux expérimentés dispensent une formation pratique. Les élèves suivent un cours à temps plein d'un mois et obtiennent, après avoir réussi les évaluations, un certificat professionnel reconnu au niveau national, délivré par les autorités chargées des ressources humaines.
4: Je viens de Tangjiakou, dans le Hebei. Je souhaite maîtriser l'art du barbecue de Yueyang, le ramener chez moi et lancer un concept culinaire local original.
3: La première promotion de l'académie ne prévoyait que 30 places, mais a attiré plus de 4000 candidats. Sa popularité fulgurante illustre parfaitement la volonté de Yueyang de développer son économie du barbecue. La ville compte désormais plus de 3000 restaurants de barbecue avec une croissance annuelle dépassant les 20% ces dernières années.
4: Les consommateurs locaux ont consommé environ 600 millions de brochettes l'année dernière. La production de l'ensemble de la chaîne industrielle a dépassé les 3 milliards de yuan, soutenant près de 100 000 emplois.
3: Le 15e plan quinquennal de la Chine donne la priorité aux économies caractéristiques au niveau des comtés, encourageant les régions à transformer leurs spécialités locales en industrie majeure. Partout dans le pays, les ressources locales uniques sont intégrées dans des chaînes industrielles et des écosystèmes complets, stimulant ainsi une croissance économique durable.
0: Le Brésil mettra en place une politique d'entrée sans visa pour les citoyens chinois à compter du 11 mai. Cette mesure s'applique aux détenteurs d'un passeport ordinaire voyageant à des fins touristiques, d'affaires, de transit ou pour participer à des activités artistiques ou sportives. Le journal officiel brésilien précise que cette exemption de visa autorise des séjours d'une durée maximale de 30 jours et restera en vigueur jusqu'au 31 décembre 2026. La Chine a mis en place une politique d'exemption de visa pour le Brésil à titre expérimental du 1er juin 2025 au 31 mai 2026. Les citoyens brésiliens titulaires d'un passeport ordinaire peuvent entrer en Chine sans visa pour une durée maximale de 30 jours. Le Maroc fait partie des 53 pays africains bénéficiant de la politique de droits de douane nulle mise en place par la Chine qui est entrée en vigueur en mai. Selon les responsables, les échanges culturels, tout comme les échanges commerciaux, contribuent à renforcer les relations entre la Chine et l'Afrique.
3: Rabat accueille la semaine du cinéma chinois dans le cadre d'un programme de coopération culturelle plus large s'étendant jusqu'en 2028. Organisé par le Centre culturel chinois de Rabat en partenariat avec les archives cinématographiques chinoises, avec le soutien des autorités cinématographiques marocaines, cet événement présente une initiative concertée visant à renforcer les liens culturels par le biais des industries créatives.
2: Chaque jour, un film différent et un genre différent seront à l'affiche, notamment des drames, des films politiques et des films d'animation, afin que les spectateurs de n'importe quel âge puissent profiter pleinement de cette semaine du cinéma chinois.
3: Au cœur de la programmation se trouve une sélection de 5 films mettant en valeur le cinéma chinois contemporain, allant des épopées historiques aux récits sociaux modernes.
5: Le film d'ouverture raconte l'une des périodes les plus prospères de l'histoire chinoise, une époque qui a vu émerger bon nombre des plus grands poètes de la Chine. À travers cette histoire, nous espérons faire découvrir la culture chinoise à nos amis marocains.
3: Au-delà des projections, l'événement se positionne également comme une plateforme de dialogue pour l'industrie, permettant aux professionnels marocains et chinois d'explorer les opportunités en matière de coproduction, de formation et d'accès au marché.
6: Nous espérons que on peut encore faire la collaboration bilatérale dans le domaine de la production audiovisuel.
3: Les projections publiques gratuites visent également à élargir l'accès au cinéma en attirant des étudiants, des cinéphiles et des nouveaux spectateurs, tout en renforçant le rôle du cinéma en tant que pont culturel.
2: Nous sommes venus aujourd'hui pour soutenir la culture chinoise en regardant des films chinois et en la découvrant sous un autre angle à travers le cinéma.
7: Pour nous, par exemple, qui n'avons pas encore visité la Chine, ça permet de découvrir la Chine à travers les films.
3: Alors que la promotion culturelle et l'engagement de l'industrie vont de pair, la semaine du cinéma chinois à Rabat montre comment le cinéma devient une plateforme favorisant une amitié et un dialogue plus profond entre la Chine et le Maroc.

0: C'est la fin de cette édition. Merci de l'avoir suivi. Je vous souhaite une très bonne suite des programmes sur CGDN français.
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9: Bonjour à tous, bienvenue dans cette édition d'In Vivo au sujet de l'environnement. Le tri des déchets est en train d'améliorer l'habitat local dans les régions rurales chinoises, alors que la pollution plastique menace de plus en plus l'existence des animaux. Et l'homme, de son côté, mène des actions pour y réagir. Donc cette édition va vous proposer des reportages qui vous permettront de comprendre des efforts fournis par des pays du monde pour la conservation de l'environnement. Voilà, c'est tout pour le sommaire de notre émission et je vous invite à présent à suivre une mélodie et on se retrouve juste après pour la suite.

0: De retour dans In Vivo. En Chine, le tri des déchets s'est déjà imposé dans les villes. Alors dans certains villages chinois, cette opération devient aussi une nouvelle mode et améliore petit à petit l'habitat local. Reportage. Environnementaliste, Chen Liwen s'est lancé dans la protection de l'environnement après avoir passé son diplôme universitaire. Elle a effectué des inspections d'études dans un grand nombre de villes chinoises. Cette expérience lui a permis de constater de ses propres yeux les nuisances de l'incinération et des décharges sauvages de déchets sur la santé et l'environnement. En 2017, Chen Liwen a fondé une organisation à but non lucratif, baptisée Village à zéro déchet. Avec son équipe, elle a commencé à populariser le tri des déchets dans les régions rurales chinoises, notamment dans 5 provinces, dont le Hebei, le Jiangxi et le Zhejiang. En collaborant avec les administrations locales, ils réfléchissent sur les moyens d'inciter les villageois à trier leurs déchets. Chen Liwen.
1: Au début de ma carrière, j'ai vu de nombreuses pollutions suscitées par les déchets mélangés. Assister à l'incinération et à la décharge sauvage des déchets était pétrifiant. Ce type de traitement mélangé des déchets porte une menace gravissime sur la santé humaine, ce qui est en fait la force motrice fondamentale qui me conduit à me consacrer dans cette cause.
0: Dans les villages chinois, les déchets mélangés sont généralement jetés dans la poubelle publique, collectés par un agent de propreté et ensuite transportés dans un dépotoir pour être incinérés ou jetés à la décharge. Alors dans le modèle que Chen Liwen et son équipe mettent au point, les villageois agissent comme source et répartissent les déchets entre secs et humides, tandis que les entreprises de collecte de déchets ramassent les déchets non pourrissables et les transfèrent vers une décharge ou une usine d'incinération en ville. Les déchets qui pourrissent sont compostés sur place et transformés en compost qui alimente les potagers des villageois.
1: Les déchets humides sont par nature différents des autres déchets. Les déchets humides, qu'on appelle souvent les déchets de cuisine, sont ceux en provenance de la terre, tandis que d'autres déchets proviennent des produits industriels.
0: Chen Liwen et ses collègues sont allés rencontrer les cadres au niveau des communes et des bourgs à travers le pays. Ils présentent au gouvernement le matériel nécessaire pour mettre en place pour le tri des déchets. Par exemple, la carte indicative de tri des déchets, les véhicules nécessaires au tri et à la collecte des déchets, ainsi que les emplacements et installations nécessaires au tri des déchets de cuisine.
1: Dans nos pratiques, nous avons découvert que persuader les paysans à faire le tri n'est pas la partie la plus difficile. Ce qui est le plus difficile, c'est de faire comprendre aux autorités locales la nécessité de lancer une campagne en l'absence de politique administrative obligatoire en matière de tri des déchets. Le tri des déchets constitue en fin de compte une affaire d'administration publique, en l'occurrence, une fois que les autorités locales comprennent l'idée et font fonctionner le système, la grande majorité de la population suit.
0: Entre 2018 et 2022, Chen Liwen et son équipe ont mené des expériences dans la commune de Dongyang, au nord de la province du Jiangxi, dans le sud-est de la Chine. Et c'est là que les essais de Chen Liwen ont remporté un énorme succès. La commune de Dongyang ne dispose pas d'une base industrielle en raison de sa situation géographique assez reculée. Mais l'autre facette de ce retard est la beauté naturelle dont jouit la commune. Située dans une zone de montagne, la commune de Dongyang est entourée de forêts et de collines sans fin et traversée par deux rivières. Après de mûres réflexions, les autorités locales ont estimé que la voie à suivre pour Dongyang n'était pas de développer l'industrie ou de construire une borne industrielle, ce qui était populaire à l'époque, mais de s'engager dans l'agriculture et le tourisme. Les idées de Chen Liwen coïncident donc avec celles des autorités locales. La formation du tri des déchets auprès du personnel administratif s'est déroulée tout d'abord dans la commune de Dongyang.
1: Après avoir formé le personnel, nous l'accompagnons pour qu'il se rende dans les foyers afin de présenter les détails du tri à la population. Au stade initial du tri des déchets, Nous sommes tenus de dire que le comité du village doit faire du porte-à-porte pour rendre visite au foyer, au moins tous les jours pendant une semaine.
0: Selon Chen Liwen, le tri des déchets secs et humides est parfois plus facile à appréhender pour les paysans par rapport aux villes.
1: Dans les pratiques de l'agriculture traditionnelle, les paysans connaissent naturellement la valeur de la circulation agricole. Ils savent que les déchets de cuisine sont utiles et ils nourrissent avec eux les volailles domestiques.
0: Selon les données, après la mise en œuvre du tri des déchets, le volume mensuel des déchets transportés de la commune de Dongyang au dépotoir a réduit d'environ 56%. La différence étant constituée des déchets pourrissables. Ces déchets de cuisine sont utilisés pour faire le compostage sur place.
1: Au fil du temps, la population s'est également lentement adaptée au tri des déchets. Certaines personnes se sont adaptées en installant deux poubelles pour séparer les déchets secs et humides dans les principaux lieux de production de déchets, tels que les cuisines et les salles de séjour.
0: Actuellement, l'organisation Village à zéro déchet étend la popularisation du tri des déchets au port de Fengqiao, relevant de la ville de Zhuji dans la province du Zhejiang à l'est de Chine. Chen Liwen et ses collègues ont lancé une nouvelle initiative pour mettre en œuvre le tri des déchets secs et humides dans les cuisines.
1: La cuisine est à l'origine des déchets alimentaires. Notre programme a pour but de maintenir les habitudes de tri en amont et de favoriser le tri sec et humide au point de production.
0: En mars 2023, une nouvelle visite de retour dans trois villages du bourg a révélé que 80% des villageois utilisaient encore deux poubelles pour trier les déchets secs et humides dans leur cuisine. Ce qui prouve l'approche du tri dans les cuisines joue un rôle important pour assurer la durabilité du tri des déchets chez les agriculteurs. Chen Liwen réfléchit également sur d'autres moyens pour la durabilité du tri des déchets dans les régions rurales chinoises. Elle s'efforce de généraliser la mise en application d'un système d'évaluation du personnel administratif en matière de tri des déchets au port de Fengqiao. Les critères varient du dépôt de la poubelle à la réduction du volume des déchets en passant par la précision du tri des déchets.
1: Ce n'est pas possible de demander à la population de trier les déchets volontairement. Cela ne vient pas de l'autodiscipline, mais de l'administration.
0: Voilà, c'était un reportage consacré au tri des déchets dans des régions rurales chinoises. On souffle avec une pause musicale. Et de retour dans In Vivo, vous allez suivre un reportage sur comment le monde lutte contre les déchets plastiques dans les océans.

0: 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Pour sa commodité et sa praticité, le plastique est aujourd'hui omniprésent dans la vie quotidienne. Mais son usage présente également des conséquences sur l'environnement, la société, l'économie et la santé. Selon les chiffres publiés par le Programme des Nations Unies pour l'environnement, on estime que 75 à 199 millions de tonnes de plastique se trouvent actuellement dans les océans, soit 85% du volume total des déchets marins. Li Daoqi, directeur du Centre d'études sur le plastique marin à l'École normale supérieure de l'Est de la Chine, parle des nuisances des déchets plastiques sur l'environnement.
1: Le danger visible que représentent les déchets plastiques pour les océans concerne les mammifères, oiseaux et poissons qui s'y trouvent et qui peuvent mourir en les ingérant. Jusqu'à présent, les recherches scientifiques ne montrent pas que les microplastiques, pouvant mesurer moins de 5 mm de diamètre, présentent des endommagements biologiques visibles, mais ils présentent un risque potentiel.
0: Depuis les années 1970, le taux de production de plastique a augmenté plus rapidement que celui de tout autre matériau. Selon les estimations du BNUE, si ces tendances se poursuivent, la production mondiale du plastique primaire devrait atteindre 1 100 millions de tonnes d'ici à 2050. Professeur Li Daoqi.
1: Une grande partie des déchets plastiques marins provient des côtes et des rivières du monde entier, par lesquelles les déchets plastiques peuvent être transportés de l'intérieur des terres vers la mer. Ainsi, les rivières et les lacs côtiers transportent les déchets plastiques de l'intérieur des terres vers l'océan, contribuant fortement à la pollution des océans.

0: Pour résoudre la pollution plastique, selon professeur Lee, la solution ne réside pas à contraindre la production, mais à éviter de jeter le plastique dans l'environnement.
1: En ce qui concerne le contrôle de la pollution plastique marine, l'important c'est de contrôler à la source, c'est-à-dire de ne pas laisser évacuer le plastique sur les océans. Cette approche fait désormais l'objet d'un consensus au niveau international.
0: Pour Li Daoji, bien que la Chine soit le plus grand producteur du plastique dans le monde, elle n'est pas le pays qui produit le plus de déchets plastiques. Par contre, la Chine a renforcé depuis ces 10 dernières années la lutte contre la pollution. Ces efforts aident à réduire les nuisances de l'évacuation des produits plastiques dans l'environnement, y compris dans les océans.
1: À l'échelle du gouvernement, la Chine a promulgué les documents qui favorisent la lutte contre la pollution plastique. Les villes chinoises ont mis en œuvre le tri des déchets. Des efforts ont été conjugués pour améliorer l'habitat et l'environnement dans les régions rurales. La Chine attache une grande importance.

0: usagé, vous pouvez le recycler et le transformer en nouveau plastique, de manière à produire un plastique qui n'est pas à usage unique et qui peut être utilisé plusieurs fois.
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2: Comme vous le savez tous, les déchets produits des activités socio-économiques humaines menacent fortement l'existence des animaux marins. Quelque 1,5 million de lions de mer vivent dans les régions littorales de la Namibie. Le plastique jeté, une fois enroulé autour du cou d'un lion de mer, est difficile à déloger. Comment les associations locales de protection de la nature aident ces lions de mer à sortir de cette situation pénible? Suivons le reportage. Le bruit que vous venez d'entendre provient du sauvetage mené par l'équipe de conservation marine de Namibie. L'équipe de cette organisation environnementale namibienne aide les otaries à retrouver leur liberté en coupant les objets gênants tels que les cordes qui leur sont attachées. Environ 60 000 lions de mer vivent au large de la baie Valvis. Ce qui est souvent méconnu, c'est que l'otarie est en fait un animal très joueur. Il aime jouer avec tout ce qu'il trouve, un peu comme les petits-enfants. Par exemple, une sorte de ligne en plastique utilisée par les pêcheurs pour attraper plus de poissons constitue une menace pour eux. Une fois que ces lignes rejetées enroulent autour du cou des otaries, ces animaux marins ne seraient pas en mesure de se débarrasser de cette situation. Au fur et à mesure que l'otarie grandit, la ligne devient de plus en plus serrée autour de son cou, ce qui peut mettre sa vie en danger. Nord Drayer, fondateur de l'équipe de conservation marine de Namibie, patrouille au moins 3 fois par semaine dans les régions littorales de la baie Valvis avec d'autres membres de l'équipe. Grâce à leurs excellentes compétences d'observation, à la collaboration d'équipes et aux multiples expériences, ils parviennent chaque fois à repérer les lions de mer empêtrés des cordes. Écoutons Nord Drayer.
3: Nous disposons d'une riche expérience, nous restons sur la plage pendant des heures, et nous observons les lions de mer avec les jumelles afin de trouver ceux enroulés par les cordes. Nous courons ou rampons vers ces animaux en position difficile, une fois verrouillés. Parfois nous faisons recours à divers moyens techniques tels que des kayaks pour mieux déployer le sauvetage.
2: Nord Drayer était un ancien guide touristique. En mer, il n'est pas rare pour lui de rencontrer des animaux marins piégés, tels que des lions de mer. C'est pour cette raison qu'il a fondé une équipe de protection des animaux marins.
3: Quand je vois des animaux marins se débattre dans la douleur, en tant qu'homme, je me sens très triste. Je saute du kayak, coupe la corde, pour que ces animaux puissent retrouver la liberté. Puis nous avons réalisé que cela se reproduisait de plus en plus souvent, c'est pour cela que nous avons fondé en 2020 l'équipe de conservation marine de Namibie.
2: Accorder assistance à des animaux marins dont des otaries constitue aujourd'hui une tâche importante pour Nord Drayer. Actuellement, ils sont parvenus à sauver plus de 3200 lions de mer, Nord Drayer.
4: We can catch the small baby seals by hand, anything bigger than
3: Nous pouvons assister des petites otaries à la main. Pour les otaries âgées d'environ un an, nous utilisons ce petit sac en filet et nous nous précipitons derrière elles pour les maintenir. Par contre, ce grand sac en filet peut contenir des otaries pesant jusqu'à 200 kg. Il comporte 2 fermetures éclair qui doivent être effectuées par 2 personnes travaillant ensemble pendant que l'autre ouvre la fermeture éclair pour trouver l'objet enchevêtré et s'en emparer. Il s'agit d'un moyen de se protéger, car ces animaux sont très forts et leurs morsures sont très graves.
2: Nord Drayer n'écarte pas les risques de leur métier. Bien qu'ils aient pris de multiples moyens de protection, il est toujours imprévisible que le personnel de sauvetage soit blessé. Mais la passion pour la mer lui conduit toujours à se lancer dans cette cause. Avec son équipe, il poste les vidéos de sauvetage sur les médias sociaux, ce qui suscite de vives attentions auprès des internautes. Il souhaite prochainement publier un documentaire sur les médias sociaux en espérant sensibiliser à la nécessité de protéger la terre et l'environnement à travers

0: ce film qui enregistre leur travail depuis plus de 2 ans.
1: Topic is just showing what's the impact of plastic and that.
2: Le documentaire a pour objectif de présenter au public les influences du plastique sur l'environnement. Nous devons modifier nos comportements parce qu'il n'existe pas de bouton magique permettant de recycler le plastique. Nous pourrions commencer par de petites choses autour de nous. Nous devons protéger les océans et les mers dans l'intérêt de notre propre destin.
0: Voilà, on prend à présent une pause musicale et on se retrouve juste après pour la dernière partie de notre émission consacrée aux courtes chinoises.

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2: Bonjour tout le monde, je suis Xiao Tai, je suis très heureuse de vous retrouver avec Thomas pour une nouvelle édition de notre cours de chinois.
0: Salut, ouais, c'est Thomas et c'est donc reparti pour une nouvelle édition de notre cours de chinois. Alors on a appris lors de la dernière édition comment donner un coup de fil en chinois. Maintenant, on va revoir les principales phrases du dernier cours. Donc la dernière fois, je voulais appeler le directeur Liu chez lui. Et comment est-ce que je dois dire au début? Si je veux savoir si tu appelles bien Monsieur Liu, tu dois dire quoi?
2: Tu peux dire « Oui, Liu Jingli, zai jia ma ?»
0: Mais il n'est pas là, apparemment, il est absent pour l'instant et je veux donc savoir quand est-ce qu'il revient et comment est-ce que je peux dire en chinois.
2: Ta shenme shihou hui lai.
0: Et si je veux qu'il me rappelle dès son retour, qu'est-ce que je dois dire?
2: Tu dis « qing ta gei wo hui ge dian hua ». Et c'est aussi la réponse du petit test qu'on vous a laissé la dernière fois. « qing ta gei wo hui ge dian hua ».
0: Bon, maintenant, on va s'écouter encore une fois le dialogue qu'on a vu lors de la dernière séance, ce qui m'aidera à coup sûr à les retenir par cœur.
1: Oui, Liu Jingli est à la
3: maison? Il n'est
1: pas à la maison. Il est à la
3: maison? Je ne sais pas.
1: Laissez-moi lui donner un téléphone.
3: D'accord.
1: Mon téléphone est 8765-4321.
3: D'accord, je vais lui donner.
0: Bon, la révision est terminée, alors quelles phrases allons-nous aborder aujourd'hui?
2: Eh bien, aujourd'hui, on va apprendre des phrases qui sont très utiles pour toi, Thomas, qui peuvent t'aider à te faire plus d'amis en Chine.
0: Ok, c'est le top, mais maintenant, il serait peut-être temps de remonter un peu nos manches et d'apprendre les trois phrases du jour. Qu'est-ce que fait ta sœur? Que penses-tu d'elle? Elle est belle et très intelligente. Et c'est parti! Alors quand on parle de quelqu'un, il est logique et utile de lui demander quel métier il exerce. Ici, on va demander à quelqu'un de nous expliquer ce que fait sa sœur.
2: Là, on peut dire « Ni mei mei shi zuo shenme de ?»«
0: Ni mei mei shi zuo shenme de ?»«
2: Ni mei mei shi zuo shenme de ?»« Ni, c'est toi. »«
0: Ni ?»«
2: Mei mei, c'est sœur. »«
0: Mei mei. »
2: Shi, être.
0: Shi.
2: Zuo veut dire faire.
0: Zuo.
2: Shenme, on l'avait déjà appris, ça veut dire quoi?
0: Shenme.
2: De est une particule.
0: De.
2: Que fait ta sœur? Ni mei mei shi zuo shenme de?
0: Ni mei mei shi zuo shenme de?
2: Ni mei mei.
0: Ni mei mei.
2: Shi.
0: Shi.
2: Zuo shenme de?
0: Zuo shenme de?
2: Ni mei mei shi zuo shenme de?
0: Ni mei mei shi zuo shenme de?
2: Très bien.
0: Alors je voudrais savoir quel métier tu exerces. Comment le dire en chinois?
2: C'est très facile, il suffit de remplacer ni mei mei par ni. C'est donc ni shi zuo shenme de?
0: Ni shi zuo shenme de? Alors maintenant qu'on connaît sa profession, je veux connaître davantage cette personne. Comment dit-on en chinois à une tierce personne ce qu'elle pense d'une personne? Donc, que penses-tu d'elle?
2: 你觉得她怎么样?
0: Bon, on va détailler la phrase.
2: 你, qu'on a déjà plusieurs fois évoqué, c'est traduit par tu.
0: 你
2: 觉得
0: 觉得
2: Et觉得veut dire en français penser de quelqu'un. 觉得她veut dire elle.
0: Ta.
2: 怎么样? C'est comment?
0: 怎么样?
2: Ici, 怎么样 est utilisé pour demander l'avis des autres sur une personne ou sur une chose. 怎么样?
0: 怎么样?
2: 你觉得他?
0: 你觉得他?
2: 怎么样?
0: 怎么样?
2: 你觉得他怎么样?
0: 你觉得他怎么样?
2: Très bien, maintenant écoutons le dialogue.
1: 你觉得他怎么样?
3: 她很漂亮，她特别聪明。
0: Ouais, non mais attends, là je ne comprends pas la réponse du dialogue. Est-ce que tu peux m'en dire un peu plus?
2: Oui, la réponse était 她很漂亮，她很聪明, ce qui veut dire elle est très belle et très intelligente.
0: Est-ce que tu peux décomposer cette phrase?
2: 她很漂亮，
0: 她很漂亮。
2: 她 veut dire elle.
0: 她
2: 很très.
0: 很

0: 漂亮 ，bella。
1: 漂亮。
0: 她很漂亮。
1: 她很漂亮。
0: veut dire qu'elle est très belle。Écoutons encore une fois le dialogue。
2: 你觉得她怎么样？
3: 她很漂亮，她特别聪明。
1: Voilà, on a réécouté le petit dialogue. Elle est très belle.
0: 她很漂亮。Bon, il y a une autre phrase qui peut être très utile pour toi, Thomas, si tu veux faire des compliments à une fille.
1: Ok, alors comment le dire ?
0: Ta 特别聪明.
1: Bon, on va décomposer la phrase.
0: Ta veut dire elle.
1: Ta.
0: 特别, très.
1: 特别.
0: 聪明.
1: 聪明.
0: Intelligent. Elle est très intelligente. Ta 特别聪明.
1: Ta 特别聪明.
0: Ta 特别.
1: Ta 特别.
0: 聪明.
1: 聪明，
0: 聪明，
1: 聪明。
0: 他特别聪明。
1: 他特别聪明。Et c'est en forgeant qu'on devient forgeron, donc on va se réécouter le dialogue.
2: 你觉得他怎么样？
3: 他很漂亮，他特别聪明。
1: Voilà, merci de m'apprendre comment faire des compliments en chinois, mais comme je suis un peu étourdi, je ne me souviens plus comment le tourner en question. Est-ce que tu peux m'aider pour cela ?
0: Oui, la question c'est « 你觉得她怎么样?» ce qui veut dire « Que penses-tu d'elle ?»« 你觉得她怎么样?»«
1: 你觉得她怎么样?»
0: Alors, maintenant pour dire « Elle est très belle » en chinois, « 她很漂亮。»«
1: 她很漂亮。」
0: 「 她, elle »«
1: 她」
0: 「很très」
1: 「很
0: 漂亮。」
1: 「漂亮。」
0: 「漂亮 veut dire « belle ».« Elle est très belle. Ta 很漂亮.
1: Ta 很漂亮. Bon, certes, elle est très belle, mais je voudrais également lui dire qu'elle est très intelligente. Est-ce que tu peux m'aider pour cela ?
0: Tu peux dire Ta 很聪明.
1: Ta 很聪明.
0: Ta 很聪明.
1: Ta 很聪明.
0: Ou Ta 特别聪明.
1: Ta 特别聪明.
0: Je te rappelle que 特别 veut dire très ou d'une façon extraordinaire.聪明, c'est intelligente.
1: 聪明.
0: Elle est très intelligente. 她特别.
1: 她特别.
0: 聪明.
1: 聪明.
0: 她特别聪明.
1: 她特别聪明. On va se répéter la première phrase d'aujourd'hui que j'ai failli oublier. Quel est le métier de ta sœur?
0: 你妹妹是做什么的?
1: 你妹妹是做什么的? Alors maintenant, je voudrais te demander ce que toi, tu fais. Comment je fais ?
0: 你是做什么的?
1: Bon, maintenant, on va se réécouter l'ensemble du dialogue.
2: 你妹妹是做什么的?
3: 她是老师。你是做什么的?
2: 我是记者。你觉得她怎么样?
3: 她很漂亮。她特别聪明。
0: OK, le dialogue s'arrête là. Passons maintenant notre rubrique ABC de la culture chinoise.
1: Et aujourd'hui, on va faire un petit tour du côté des JO. Les Fuwa sont les mascottes officielles des JO de Beijing, dont les couleurs et l'inspiration trouvent leurs origines dans les 5 anneaux olympiques, dans les immenses montagnes, les terres, les fleuves, les lacs et les mers de Chine, ainsi que dans les images préférées des animaux aimables. Ces mascottes sont porteuses d'un message d'amitié, d'esprit d'entreprise, ainsi que de souhaits d'harmonie.Les Fuwa sont les 5 poupons qui prônent l'inspiration des 4 animaux les plus populaires en Chine, ainsi que de la flamme olympique. Ce sont le poisson, le panda, l'antilope tibétaine et l'hirondelle, sans oublier bien sûr la fameuse flamme olympique. Toutes ces peluches ont un nom, Bei Bei, Jing Jing, Huan Huan, Ying Ying, Nini. En Chine, on a pour tradition de nommer les enfants par des syllabes répétées pour renforcer l'attentionet le charme. Si l'on lit ensemble les noms des 5 mascottes, on obtiendra la phrase complète qui veut dire « Vous êtes les bienvenus à Beijing ».
0: Beijing, 欢迎你.
1: Voilà, alors outre ces mascottes, c'est donc une invitation dans la capitale, mais on ne se relâche pas et on se réécoute les dialogues, ça ne peut pas faire de mal.
2: 你妹妹是做什么的?
3: 她是老师。你是做什么的?
2: 我是记者。你觉得她怎么样?
3: 她很漂亮。她特别聪明。
0: Ok, ainsi prend fin notre cours d'aujourd'hui. Allez, bossez bien, à la prochaine fois, au revoir.
1: Et à la prochaine.
4: 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Salut.

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0: Mesdames et messieurs, bonjour. Vous êtes sur CGDN Français. Bienvenue dans cette nouvelle édition du journal. Voici les titres. L'Iran accuse les États-Unis d'avoir attaqué des navires iraniens et des hommes civils. Les deux parties tiendront un troisième cycle de pourparlers direct à Washington la semaine prochaine. Des ciseaux génétiques aux pesticides à base d'ARN constituent un exemple de l'innovation qui stimule la modernisation agricole en Chine. Le Brésil va supprimer l'obligation d'un visa pour les citoyens chinois à compter du 11 mai. L'Iran a déclaré que les États-Unis avaient violé le cessez-le-feu en attaquant deux navires iraniens près du détroit d'Ormuz et en lançant des frappes aériennes sur des zones civiles dans la province méridionale d'Ormozgan et sur l'île de Keshm.
1: Téhéran a annoncé avoir riposté par des frappes de missiles et de drones contre des destroyers américains près du détroit d'Ormuz, leur causant des dégâts importants et les contraignant à battre en retraite. Dans une lettre adressée à l'ONU, le ministre iranien des Affaires étrangères, Seyed Abbas Araghchi, déclare que le trafic maritime dans le détroit d'Ormuz ne reviendra à la normale que lorsque la guerre aura pris fin définitivement et que le blocus naval et les sanctions de Washington contre l'Iran auront été levées. L'Iran affirme également qu'un projet de résolution du Conseil de sécurité présenté par les États-Unis et Bahreïn est imparfait et motivé par des considérations politiques. Téhéran estime que cette résolution a été rédigée sous le prétexte de la liberté de navigation afin de faire avancer l'agenda politique des États-Unis et de légitimer des actions illégales et qu'elle ne résout pas la crise.
2: Again, let me stress clearly.
3: Je tiens à le réaffirmer clairement. L'Iran reste tout à fait disposé à rétablir la circulation maritime normale et à garantir la liberté de navigation dans le détroit d'Ormuz, à condition que la guerre prenne fin définitivement et que le blocus illégal soit levé.
0: Le président iranien Massoud Pezeshkian a déclaré avoir rencontré le guide suprême Mojtaba Khamenei. S'exprimant lors d'une réunion avec des chefs d'entreprise à Téhéran, Massoud Pezeshkian a indiqué que leur rencontre avait duré plus de 2 heures et a salué la sincérité de Mojtaba Khamenei. Les responsables iraniens affirment que le guide suprême joue un rôle central dans la supervision des négociations avec les États-Unis. Mojtaba Khamenei s'est largement tenu à l'écart de la scène publique depuis qu'il aurait été blessé et n'est apparu que par le biais de déclarations écrites diffusées à la télévision d'État. Le président américain Donald Trump a déclaré que le cessez-le-feu avec l'Iran tenait toujours et a exhorté Téhéran à signer un accord. Le commandement central des États-Unis a indiqué que les forces américaines avaient pris pour cible des installations militaires iraniennes, notamment des sites de lancement de missiles et de drones. Donald Trump a souligné qu'aucun dommage n'avait été causé aux destroyers américains qui ont traversé le détroit d'Ormuz et a menacé de nouvelles frappes si Téhéran ne signait pas l'accord. L'Iran a déclaré ne pas avoir encore pris de décision concernant la proposition de paix. Israël et le Liban tiendront un troisième cycle de pourparlers direct à Washington la semaine prochaine. Les ambassadeurs des deux pays aux États-Unis se rencontreront pour discuter d'un cessez-le-feu durable et d'un éventuel accord de paix. Le cessez-le-feu actuel, entré en vigueur en avril, reste fragile alors que les attaques se poursuivent. Israël a lancé des frappes aériennes, notamment sur le banlieue sud de Beyrouth. Le Hezbollah a mené des attaques de représailles contre des véhicules militaires et des israéliens. Les autorités sanitaires libanaises affirment que les frappes israéliennes depuis début mars ont tué plus de 2 700 personnes et en ont blessé environ 8 400 autres.

0: Beijing a réitéré sa ferme opposition aux tentatives de remilitarisation du Japon. Cette prise de position fait suite aux protestations croissantes de citoyens japonais alors que Tokyo s'éloigne de sa constitution pacifiste. Le ministère chinois des Affaires étrangères estime que cela reflète à quel point cette initiative est profondément impopulaire auprès des peuples épris de paix à travers le monde. Il souligne qu'il est particulièrement frappant qu'un rassemblement massif ait eu lieu à l'occasion du 80e anniversaire de l'ouverture du procès de Tokyo. Environ 50 000 personnes ont envahi les rues de Tokyo dimanche, ce qui constitue la plus grande manifestation au Japon depuis des années. Beijing appelle le Japon à réfléchir à ses agressions passées. Il exhorte également le gouvernement japonais à retirer ses propos erronés sur Taïwan.
1: Les tensions actuelles dans les relations sino-japonaises se résument à une seule chose. Les propos erronés sur Taïwan tenus par la première ministre japonaise Sanae Takaichi. Le Japon en porte l'entière responsabilité. Un véritable dialogue doit reposer sur le respect mutuel et un engagement commun en faveur du consensus. Si le Japon souhaite véritablement améliorer ses relations avec la Chine, il doit respecter les quatre documents politiques sino-japonais et ses propres promesses, retirer ses propos erronés et prendre des mesures concrètes pour préserver le fondement politique de ses relations. Nous exhortons les autorités japonaises au pouvoir à faire face à la cause profonde du problème, à réfléchir et à corriger le tir et à ouvrir la voie à des échanges normaux entre les deux pays.
0: Les citoyens japonais continuent de se rassembler à Tokyo pour s'opposer à la politique de remilitarisation menée par le gouvernement.
2: En relançant son économie grâce à la production d'armes, le Japon montre que ses politiques économiques penchent vers l'armée. Notre pays ne devrait jamais se livrer à des actes tels que la vente d'armes à d'autres pays pour la guerre.
3: Aucune des déclarations de Takaichi ne repose sur une réflexion sur les crimes commis par le Japon pendant la Seconde Guerre mondiale. Elle reste totalement muette face à cette page de l'histoire. Je suis très sceptique quant à tout ce qu'elle dit car elle n'a pas réexaminé le passé. C'est pourquoi je crains fortement que le Japon ne reprenne la même voie qu'autrefois.
2: Je pense que le Japon se précipite la tête la première vers la guerre. Le Japon n'a-t-il pas mené des guerres d'agression contre la Chine et d'autres pays asiatiques? Ces gens n'ont absolument pas tiré les leçons de cette période de l'histoire, et pourtant, ils complotent à nouveau pour la guerre. Je désapprouve totalement ce genre de choses, et j'espère sincèrement que Takeshi partira bientôt.
3: Le Japon a adopté une constitution pacifiste après la Seconde Guerre mondiale et aujourd'hui, le cabinet de Takaichi s'efforce de briser d'un seul coup ces restrictions d'après-guerre en transformant le Japon en un pays capable de mener des guerres d'agression. Nous nous y opposons résolument.
0: Les vacances de la fête du travail de cette année ont vu une nouvelle flambée de la consommation dans le secteur de la restauration en Chine, les spécialités locales devenant des attraits touristiques majeurs à travers tout le pays. Une ville de la province du Hunan, dans le centre de la Chine, s'est fait connaître pour ses grillades.
3: Plus de 3 millions de touristes ont afflué à Yueyang, dans la province du Hunan, pendant les vacances du 1er mai. Les brochettes grillées, spécialité de la ville, ont donné aux chefs locaux spécialisés dans le barbecue beaucoup de travail.
4: J'ai déjà fait griller des dizaines de milliers de brochettes. Les grillades de Yueyang ont actuellement un énorme succès.
3: Les files d'attente s'allongent devant les restaurants de grillades, mais les propriétaires sont confrontés à un défi de taille.
4: Notre plus grand défi est l'importante pénurie de main-d'œuvre. Tous nos chefs travaillent d'arrache-pied et nous recrutons activement de nouveaux maîtres du barbecue qualifiés.
3: La ville accueille la première académie officielle du barbecue du pays, où des chefs locaux expérimentés dispensent une formation pratique. Les élèves suivent un cours à temps plein d'un mois et obtiennent, après avoir réussi les évaluations, un certificat professionnel reconnu au niveau national, délivré par les autorités chargées des ressources humaines.
4: Je viens de Tangjiakou, dans le Hebei. Je souhaite maîtriser l'art du barbecue de Yueyang, le ramener chez moi et lancer un concept culinaire local original.
3: La première promotion de l'académie ne prévoyait que 30 places, mais a attiré plus de 4000 candidats. Sa popularité fulgurante illustre parfaitement la volonté de Yueyang de développer son économie du barbecue. La ville compte désormais plus de 3000 restaurants de barbecue avec une croissance annuelle dépassant les 20% ces dernières années.
4: Les consommateurs locaux ont consommé environ 600 millions de brochettes l'année dernière. La production de l'ensemble de la chaîne industrielle a dépassé les 3 milliards de yuan.

0: Xi'an, soutenant près de 100 000 emplois.
1: Le 15e plan quinquennal de la Chine donne la priorité aux économies caractéristiques au niveau des comtés, encourageant les régions à transformer leurs spécialités locales en industries majeures. Partout dans le pays, les ressources locales uniques sont intégrées dans des chaînes industrielles et des écosystèmes complets, stimulant ainsi une croissance économique durable.
2: Le Brésil mettra en place une politique d'entrée sans visa pour les citoyens chinois à compter du 11 mai. Cette mesure s'applique aux détenteurs d'un passeport ordinaire voyageant à des fins touristiques, d'affaires, de transit ou pour participer à des activités artistiques ou sportives. Le journal officiel brésilien précise que cette exemption de visa autorise des séjours d'une durée maximale de 30 jours et restera en vigueur jusqu'au 31 décembre 2026. La Chine a mis en place une politique d'exemption de visa pour le Brésil à titre expérimental du 1er juin 2025 au 31 mai 2026. Les citoyens brésiliens titulaires d'un passeport ordinaire peuvent entrer en Chine sans visa pour une durée maximale de 30 jours. Le Maroc fait partie des 53 pays africains bénéficiant de la politique de droits de douane nulle mise en place par la Chine qui est entrée en vigueur en mai. Selon les responsables, les échanges culturels, tout comme les échanges commerciaux, contribuent à renforcer les relations entre la Chine et l'Afrique.
1: Rabat accueille la semaine du cinéma chinois dans le cadre d'un programme de coopération culturelle plus large s'étendant jusqu'en 2028. Organisé par le Centre culturel chinois de Rabat en partenariat avec les archives cinématographiques chinoises, avec le soutien des autorités cinématographiques marocaines, cet événement présente une initiative concertée visant à renforcer les liens culturels par le biais des industries créatives.
3: Chaque jour, un film différent et un genre différent seront à l'affiche, notamment des drames, des films politiques et des films d'animation, afin que les spectateurs de n'importe quel âge puissent profiter pleinement de cette semaine du cinéma chinois.
1: Au cœur de la programmation se trouve une sélection de 5 films mettant en valeur le cinéma chinois contemporain, allant des épopées historiques aux récits sociaux modernes.
4: Le film d'ouverture raconte l'une des périodes les plus prospères de l'histoire chinoise, une époque qui a vu émerger bon nombre des plus grands poètes de la Chine. À travers cette histoire, nous espérons faire découvrir la culture chinoise à nos amis marocains.
1: Au-delà des projections, l'événement se positionne également comme une plateforme de dialogue pour l'industrie, permettant aux professionnels marocains et chinois d'explorer les opportunités en matière de coproduction, de formation et d'accès au marché.
5: Nous espérons que on peut encore faire la collaboration bilatérale dans le domaine de la production audiovisuel.
1: Les projections publiques gratuites visent également à élargir l'accès au cinéma en attirant des étudiants, des cinéphiles et des nouveaux spectateurs, tout en renforçant le rôle du cinéma en tant que pont culturel.
3: Nous sommes venus aujourd'hui pour soutenir la culture chinoise en regardant des films chinois et en la découvrant sous un autre angle à travers le cinéma.
6: Pour nous, par exemple, qui n'avons pas encore visité la Chine, ça permet de découvrir la Chine à travers les films.
1: Alors que la promotion culturelle et l'engagement de l'industrie vont de pair, la semaine du cinéma chinois à Rabat montre comment le cinéma devient une plateforme favorisant une amitié et un dialogue plus profond entre la Chine et le Maroc.
2: C'est la fin de cette édition. Merci de l'avoir suivi. Je vous souhaite une très bonne suite des programmes sur CGDN français.
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0: Bonjour à tous, bienvenue dans une nouvelle émission de Classico. Aujourd'hui, nous allons découvrir tout d'abord l'évolution au secteur des services destinés au troisième âge et ensuite nos regards se tournent vers le fabriqué en Chine. Un reportage nous permet d'avoir un aperçu sur la formation des compétences professionnelles en Chine.
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0: Le vieillissement de la population est aujourd'hui une tendance mondiale et la Chine n'y échappe pas. Fin 2022, on comptait en Chine quelque 280 millions de personnes âgées de plus de 60 ans. Selon les estimations, ce chiffre dépassera la barre des 400 millions d'individus d'ici 2035. Han Guilin, 67 ans, habitant de Pékin, fait partie de la colossale population âgée de Chine. Il souhaite trouver des produits et services communs et efficaces pour améliorer sa qualité de vie.
7: D'après ma propre expérience, mes parents âgés et mes proches ont tous connu les difficultés du vieillissement, et c'est une préoccupation commune à toute la société. On devrait faire avancer les choses à ce stade. J'ai essayé plusieurs produits internationaux visant à prendre soin des personnes âgées, qui sont pour moi une grande aubaine et un grand espoir. Les produits en provenance du reste du monde nous offrent davantage de choix.
0: Depuis une dizaine d'années, les capitaux étrangers ont commencé à s'implanter en Chine sur le marché des services de soins aux personnes âgées, pour répondre aux besoins du marché et à exploiter le gigantesque marché chinois. Étant les premiers pays à être entrés en période de vieillissement de leur population, les pays occidentaux ont développé de multiples produits et services pour les personnes âgées. Des produits ont apporté des nouveautés et permis de combler les lacunes sur le marché chinois. Arrivé en Chine en 2015, Aquamunit, une marque venant des Pays-Bas, spécialisée dans la réhabilitation aquatique, a travaillé avec plusieurs établissements médicaux chinois pour y entamer la construction d'infrastructures et la formation à la réhabilitation aquatique. Liu Huijie, représentante en Chine d'Aquamunit.
8: La réhabilitation se faisait principalement par immersion dans l'eau en Chine. Quant à nous, nous préconisons des exercices actifs. Des exercices de port de poids et de résistance peuvent être effectués dans l'eau pour aider les patients en phase post-opératoire à reconstruire rapidement leurs muscles. La réhabilitation dans l'eau a ses propres avantages. Grâce à la flottabilité de l'eau, le corps peut être placé dans un état proche de l'apesanteur et des exercices de force et de souplesse ciblés dans ces conditions peuvent être très efficaces et améliorer l'état des muscles.
0: B+H Consulting International figure parmi les premières entreprises étrangères à s'installer en Chine dans le domaine de la conception architecturale des établissements de soins. Depuis une dizaine d'années, la société canadienne a constaté la transformation du secteur en Chine. Écoutons Landy Liang, directrice supérieure de la clientèle de B+H Consulting International.
9: Beaucoup de nos propriétaires préféraient un grand espace, tandis qu'aujourd'hui on souligne davantage une conception qui insiste sur la primauté de l'homme. Nous accordons beaucoup d'attention aux détails de la conception, en respectant les caractéristiques et les habitudes des personnes âgées. En termes d'emplacement, ils souhaitent pouvoir passer du temps avec leur famille en ville et continuer à communiquer avec leurs amis et voisins. Si l'on veut tenir compte des besoins des personnes à mobilité réduite, il faut leur donner suffisamment d'espace, sans viser le luxe, mais en privilégiant la commodité et le confort.
0: En 2014, le Conseil des affaires d'État de Chine a publié un document visant à encourager et à soutenir les investisseurs étrangers à investir dans les maisons de retraite. Les entreprises internationales ont vu des opportunités à cet égard et voudraient profiter des immenses perspectives de l'économie des chevaux gris en Chine afin de mieux s'adapter à la vie des Chinois âgés. Spécialisée dans les soins infirmiers à domicile pour le troisième âge, la société néerlandaise Purzurg dispose d'une équipe professionnelle d'infirmiers pour effectuer des soins à domicile.
7: Installée en Chine depuis 2014, Purzurg a coopéré tout d'abord avec les agglomérations locales chinoises pour prendre soin des personnes âgées qui perdent la capacité à effectuer les activités du quotidien. Le personnel infirmier se rend chez les seniors et leur offre de multiples services infirmiers, allant de la prise de douche à la surveillance de la glycémie, en passant par la réhabilitation physique.
0: Selon les statistiques de la Commission nationale de la santé, 90% des Chinois âgés ont choisi de passer chez eux la période post-retraite. Le représentant en Chine de Purzurg, Daniel Huang, estime que le marché futur des soins infirmiers à domicile sera très vaste en Chine.
7: D'abord, la population âgée est très importante et le sera encore plus avec l'augmentation de la longévité. Deuxièmement, la structure de la famille à enfants unique en Chine fera que les familles chinoises auront besoin de plus de soutien en termes de services publics. En outre, nous avons constaté que de nombreuses personnes âgées souhaitaient encore vivre chez elles et nous espérons fournir des services de qualité dans ce domaine.
0: Les entreprises japonaises cherchent également à s'implanter sur le marché chinois. Une dizaine de marques japonaises se sont exposées récemment auprès du public chinois. Yan Chao, représentant du marketing de ces marques japonaises en Chine.
2: Le Japon est entré dans une société vieillissante depuis 1979. Et pendant près de 50 ans, le pays a élaboré de nombreux produits d'excellente qualité et souhaite exploiter le vaste marché chinois. De l'appareil de physiothérapie aux chaussures destinées au troisième âge, la plupart des produits ne sont pas encore présentés et vendus en Chine. Ils souhaitent trouver des agents ou des partenaires pour la production locale en Chine par le biais de l'exposition.
0: Les perspectives du marché sont prometteuses. Alors, les entreprises étrangères devaient savoir s'adapter aux conditions locales. Or, la tarification reste problématique pour ces produits étrangers. Yan Chao.
2: Le coût de la main-d'œuvre est plus élevé au Japon, et pour réduire le coût, des marques japonaises comptent fabriquer leurs produits localement en collaboration avec les usines chinoises. Une entreprise japonaise qui produit des toilettes et des bidets va fabriquer des produits en Chine, pour s'adapter aux conditions physiques et à la taille des Chinois, différentes des Japonais.
0: D'ici à 2050, on prévoit que le potentiel de consommation de la population âgée chinoise atteindra environ 106 000 milliards de yuan, ce qui fera de la Chine le pays disposant du plus grand potentiel de marché du genre dans le monde. Au niveau du gouvernement, la Chine encourage les capitaux étrangers à prendre part au marché des soins pour personnes âgées. L'industrie des services aux personnes âgées est en constante transformation et se développe rapidement en Chine. Lindy Liang souhaite continuer à investir dans le marché de services aux personnes âgées en Chine.
9: Au départ, c'était souvent les entreprises étrangères qui nous demandaient d'effectuer les conceptions, tandis qu'aujourd'hui de plus en plus d'entreprises privées chinoises cherchent à nouer des coopérations. Il nous fallait donc fournir des concepts et autres services de meilleure qualité afin d'attirer les clients sur le marché chinois.
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0: L'utilisation des technologies numériques sont de plus en plus fréquentes dans les services destinés au troisième âge.
11: Avec une simple touche du bouton, le senior peut envoyer un message de secours qui sera rapidement capté par le centre d'urgence de sa communauté. Ce dernier va immédiatement localiser le signal et prêter secours à la personne âgée en fonction de son document enregistrant ses conditions physiques.
0: Vous venez d'entendre le responsable de vente d'un téléinvestisseur qui explique l'usage d'un produit à un client. En forme du bracelet, ce téléinvestisseur à une touche permet, à l'aide d'une puce insérée en son sein, d'enregistrer les données physiques et de demander secours en cas d'urgence. Comme son nom l'indique, le bracelet n'est muni que d'un seul bouton. Une conception qui vise à faciliter l'usage du téléinvestisseur pour les personnes âgées, souvent embarrassées par le fossé numérique. Aujourd'hui, de multiples produits numériques font leur apparition sur le marché, ce qui aide le troisième âge à passer plus heureusement la période post-retraite. Le système de surveillance de sécurité est aussi un produit numérique installé dans un grand nombre de maisons de retraite en Chine. Faisant usage des technologies 4G et d'Internet des objets, ce système permet de donner l'alerte en cas d'urgence, telles que l'anormalité de la fréquence cardiaque, l'attardement aux toilettes ou sans activité vitale. En plus, une application sur le portable permet aux jeunes d'être informés de façon constante des informations physiques de leurs parents. Longpong Technology est une société chinoise qui se spécialise dans la recherche et le développement des produits intelligents au service du troisième âge. Li Yunxu, agent du marketing de Longpong.
12: Il arrive parfois que les seniors tombent par terre à la maison, mais sans aide d'autrui, ou qu'ils se perdent dans la rue. Ce sont tous des problématiques dont on doit prendre en considération. Nous souhaitons éviter au possible ce genre de tragédie en recourant aux moyens intelligents.
0: L'apparition des produits développés à partir des technologies numériques et d'intelligence artificielle aide à largement améliorer la qualité de vie des seniors. Un marché prometteur s'émerge et se développe rapidement en Chine.
12: Le nombre de la population âgée est colossal en Chine, tandis que le personnel de service est relativement peu nombreux. Les produits et équipements intelligents permettent de réduire la charge de travail des agents de service pour qu'ils puissent mieux prendre soin des personnes âgées.
0: Selon les statistiques de la Commission nationale de la santé de Chine, 90% des Chinois âgés ont choisi de passer chez eux la période post-retraite, ce qui offre des opportunités pour les entreprises du secteur de services intelligents pour les personnes âgées.
12: Au niveau du gouvernement, on peut voir que la Chine attache une grande importance à ce domaine. Prenons l'exemple de Beijing, les agglomérations sont en train d'effectuer des transformations d'infrastructures en faveur du troisième âge, des fonds ont été versés, et seront continuellement versés, par les services gouvernementaux à différents échelons, pour installer des équipements.
0: À l'heure actuelle, la plupart des entreprises dans le domaine de services intelligents pour personnes âgées coopèrent principalement avec les maisons de retraite ou les gouvernements. Selon Li Yunxu de Longpong Technology, son entreprise a fourni depuis 2019 des services à quelque 2000 résidences de vieillesse à travers le pays, couvrant plus de 100 000 personnes âgées. Certes, le potentiel du marché vis-à-vis des consommateurs individuels reste à être développé. Écoutons les remarques du responsable d'une société pékinoise spécialisée dans les produits intelligents destinés au troisième âge.
11: Les gens manquent encore de connaissances sur les produits intelligents. Différenciés à d'autres produits, le marché de services aux personnes âgées a un phénomène particulier, c'est que ceux qui paient les produits ne sont pas les personnes qui les utilisent. Les jeunes sont parfois inconscients et ne savent pas que les seniors ont besoin de tels produits ou services. En l'occurrence, il est important pour nous de renforcer les connaissances des consommateurs.
0: Voilà, c'était un reportage consacré à l'évolution du marché des services aux personnes âgées en Chine. On prend maintenant une pause musicale et de retour dans Classe Echo, vous allez suivre un reportage sur la vie des maîtres artisans qui assurent la réalisation des grandes conceptions scientifiques et technologiques.

0: Vous êtes toujours dans Classico. Le radiotélescope FAST, le programme d'exploitation lunaire Chang'e ou le système de navigation satellite Beidou, d'où ces projets phares incarnent la puissance du fabriqué en Chine et la capacité de recherche et de développement du pays. Du plan initial au produit fabriqué, qui sont les maîtres artisans assurant la réalisation de ces grandes conceptions scientifiques et technologiques? Xia Li, ajusteur à China Electronic Technology Group Corporation, est l'un d'entre eux. Il a assumé l'assemblage et l'ajustage des antennes satellites pour les grands projets énumérés précédemment.
1: Distincte d'une production standardisée, les travaux que nous devons réaliser sont des projets extrêmement exigeants quant à la précision des pièces détachées. Chaque assemblage constitue un nouveau défi pour nous. Je dis souvent à mes apprentis qu'il nous faut réfléchir en position de concepteur pour qu'on puisse mieux comprendre le dessin et les structures du produit et mener à bien l'assemblage et l'ajustage des antennes satellites.
0: La sonde lunaire Chang'e 4 a été lancée avec succès en décembre 2018. Sans la précision du télescope, la sonde ne serait pas capable d'accomplir le premier alunissage en douceur jamais réalisé sur la face cachée de la Lune. Xia Li.
1: 0,004 mm, c'est la précision pour l'assemblage des télescopes. Si on le fait à 0,005 mm, il semble qu'il s'agit d'une nuance négligeable, mais on ne saura pas pratiquer l'observation.
0: Alors, comment faire pour être apte à réaliser de telles tâches? La réponse de Xia Li consiste à faire des exercices autant que possible. Un attachement persistant à la qualité marque son attitude au travail.

0: dois savoir soulever la lourdeur aussi légèrement que possible. Ce travail est bien exigeant sur la stabilité. Mon maître m'a demandé de faire une dizaine de pompes avant d'affûter le fouet. Après les exercices, on est en état de fatigue et cela aide à tremper ma stabilité.
1: Xia Li éprouve toujours une grande gratitude envers son maître. Il lui a enseigné les compétences professionnelles et l'a beaucoup influencé sur sa manière de penser.
0: Le plus important, c'est qu'il m'a montré cette mode de pensée en tant qu'ajusteur professionnel. Il nous a appris à ne pas se presser de faire la tâche, parce que sans lui, la qualité prime toujours sur la vitesse. Ça, c'est le plus grand profit. Cette idée m'a tellement influencé. Lorsque je dirige aujourd'hui une équipe à mon tour, j'ai la même exigence sur le travail.
1: Xia Li se consacre à l'ajustage depuis plus de 30 ans et garde toujours un respect solennel envers la mise en application des compétences professionnelles. Mais il accorde aussi beaucoup d'enthousiasme à son travail.
0: Nos produits ne sont pas que des métaux froids, ils sont aussi des œuvres d'art. Chaque fois que je finis l'ajustage, le produit devient comme mon propre enfant alors que c'est moi qui lui donne vie. Une fois livré au client, il acquiert son propre univers.
1: Aujourd'hui, la Chine aspire à un développement axé sur la qualité des plans économiques et sociaux. Les compétences professionnelles permettent à Xia Li de faire des réflexions en la matière. Selon lui, dans ce processus, il fallait que le pays se munisse d'une équipe d'ouvriers et de gens compétents qualifiés.
0: Lorsque le pays a besoin d'un développement de qualité, il ne fallait pas non seulement renforcer la capacité de recherche, mais aussi développer la formation des talents avec des compétences professionnelles. Si les compétences des ouvriers ne sont pas à la hauteur de la recherche et du développement, une fois que le produit sera mis en service, sans l'assurance d'ouvriers qualifiés, la performance du produit ne répondra pas aux exigences.
1: Selon les chiffres de sources officielles, à la fin de 2021, on compte plus de 200 millions de travailleurs de compétences en Chine, soit 26% de la population active totale, qui s'élève à 650 millions de personnes. Parmi ces travailleurs de compétences, le nombre de talents munis de hautes qualifications dépasse 60 millions de personnes, soit 30% du chiffre total. En tant que député à la 14e Assemblée populaire nationale, Xia Li a soumis en mars 2023 une proposition évoquant le renforcement de la formation des talents de compétences en Chine. Pour lui, il fallait tout d'abord établir au niveau gouvernemental un concept bien ciblé pour ensuite élaborer des politiques en faveur de la formation professionnelle.
0: Les écoles, elles aussi, devraient renforcer les échanges avec les entreprises et les usines pour mieux savoir de quelles technologies et de quelles sortes de talents on a besoin dans la pratique et ainsi lancer une coopération plus efficace avec elles. Il ne faut non plus oublier la formation dirigée par le concepteur au sein de l'entreprise. Cela est, à mon avis, la formation la plus économique parce qu'elle est orientée directement vers la production.
1: Face à l'essor de l'intelligence artificielle, Xia Li avoue un sentiment de crise, mais il affirme le rôle toujours indispensable des ouvriers qualifiés dans l'assemblage des équipements de précision.
0: Une machine-outil n'arrivera jamais à fabriquer une machine dont la précision est plus élevée que celle de cette machine-outil. Elle n'est point compétente de réaliser cette tâche, le rôle de l'homme est illustré à ce moment. Nous fabriquons des produits issus de recherches scientifiques qui sont souvent en forme originale et distincte. Les machines sont parfois incapables de faire ce genre de produits. On a encore besoin des ouvriers compétents pour réaliser l'assemblage et l'ajustage.
1: Un ouvrier de compétence devait se munir d'un esprit de dévouement, d'une capacité d'apprendre et du sens de responsabilité, d'après Xia Li. Il souhaite apprendre de nouvelles connaissances auprès des jeunes ouvriers au temps de la révolution industrielle, tout en s'efforçant de leur transmettre ses compétences traditionnelles.
0: Nous devons certainement nous adapter à l'évolution de l'époque au lieu d'y être réfractaires. Les jeunes ouvriers sont bien intelligents et ils grandissent beaucoup plus vite que ma génération. En général, au bout de 3 à 5 ans, ils sont capables de réaliser un projet et après une dizaine d'années, ils dirigent déjà une équipe capable d'accomplir des projets assez importants. Ma tâche est de faire rayonner les compétences et de ne pas les laisser disparaître.
1: On prend à présent une pause musicale et on se retrouve juste après pour la dernière partie de notre émission consacrée aux courtes chinoises.

0: Merci de nous rejoindre dans Classico. C'est le moment de suivre notre rubrique Le chinois au quotidien.
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0: Quotidien, c'est Xiaotai.
1: Salut Xiaotai, eh ben moi c'est toujours Thomas, votre apprenti étudiant en chinois. Et je crois que la dernière fois nous avons parlé d'achat par téléphone, Tai. Donc le plus important, ça va être de réviser les phrases du cours précédent. Alors la première phrase, c'était « Je veux commander une pizza ». Comment tu dis ça en chinois ?
0: 我要订个比萨饼.
1: Comment puis-je payer ? Alors comment on dit ça en chinois, Tai ?
0: 怎么付钱呢?
1: Une nouvelle phrase, vous pouvez payer à la livraison.
0: 您可以货到付款.
1: Encore une phrase et une dernière, donnez-moi une heure.
0: 您说个时间.
1: Allez, on se réécoute les dialogues en entier de la dernière fois.
2: 喂,你好,我要订一个比萨饼.
3: 大的还是小的?
2: 大的,怎么付钱呢?
3: 可以货到付款.
2: 请送到北京大学西门吧.
3: 好的.
2: 您几点能送到?
3: 你说一个时间?
2: 大概12点吧.
1: Bon allez, la révision s'arrête là, c'est le moment de passer aux nouvelles phrases du jour où je crois qu'on va parler de vêtements. Alors comme d'habitude, Xiaotai va vous donner les phrases en chinois, je vais les traduire en français et puis on va commencer les exercices.
0: 我想买一件旗袍.
1: Je veux acheter une qipao.
0: 这是什么料子的?
1: C'est en quel tissu?
0: 蓝色的好还是黄色的好?
1: Quelle est la mieux, la bleue ou la jaune?
0: 能试试吗?
1: Je peux l'essayer?
0: 能打折吗?
1: Pouvez-vous me faire une réduction? Allez, quand je rentre en France, je voudrais ramener à ma mère un truc bien pékinois, une qipao. Eh bien, c'est une robe fendue des deux côtés. C'est une robe traditionnelle chinoise d'origine manchoue qui permet aux femmes de montrer pleinement sa féminité.
0: Quand tu te trouves dans le magasin, tu peux dire au vendeur « 我想买一件旗袍. » Je n'ai pas la peine de répéter.
1: Ok, wow.
0: Xiang, vouloir.
1: Xiang.
0: Mai, acheter.
1: Mai.
0: Yi tien, qi pao. C'est une robe fondue des deux côtés, une robe chinoise.
1: Voilà, qi pao, qui se traduit en français par robe fendue des deux côtés. Mais maintenant, on a tendance à utiliser directement sa prononciation en chinois, c'est-à-dire qu'on n'utilise plus robe fendue des deux côtés, on dit directement qi pao. La phrase en entier, Tai.
0: Wo xiang mai yi tien. 旗袍. Ok, maintenant on va écouter le premier dialogue.
2: 您要买什么衣服?
3: 我想买一件旗袍.
1: Et je veux demander en quel tissu est cette robe. Alors comment dit-on ça en chinois, Tai?
0: Tu peux dire 这是什么料子的? 这, ce.
1: 这.
0: 是 veut dire être.
1: 是.
0: 什么 veut dire quel.
1: 什么.
0: 料子, tissu.
1: 料子.
0: 这是什么料子的?
1: Qui veut dire quel est ce tissu? Bon, on s'écoute le dialogue.
3: 这是什么料子的?
2: 真丝的.
1: Voilà, on vient d'écouter le dialogue. Il me semble que le vendeur répond c'est de la soie. Alors, comment on dit le mot soie en chinois, Tai?
0: 真丝.
1: 真丝. Une nouvelle phrase, mais de quelle couleur faut-il l'acheter, le bleu ou la jaune?
0: Bon, là, tu peux demander l'avis de tes amis chinois. Sinon, tu peux aussi décrire au vendeur ta mère, c'est-à-dire sa couleur de peau, son style, ses préférences quant aux couleurs. Tu peux ainsi demander 蓝色的好还是黄色的好? 蓝色的, le bleu.
1: 蓝色的.
0: 还是 veut dire ou.
1: 还是.
0: 黄色的, le jaune.
1: 黄色的.
0: 好 veut dire mieux, meilleur.
1: 好.
0: Donc la phrase au complet, 蓝色的好还是黄色的好? Ok, on va écouter le troisième dialogue.
3: 蓝色的好还是黄色的好?
2: 蓝色的更适合您.
1: Voilà, il me semble que dans ce dialogue, le vendeur répond au potentiel acheteur, le bleu vous va mieux. Comment dit-on ça en chinois, Tai?
0: 蓝色的更适合您.
1: Voilà, et on aura compris que 蓝色的, ça veut dire...
0: Le bleu.
1: Ok, on est d'accord. Bon, je crois que tu vas m'apprendre une autre phrase. C'est quand même important d'essayer les vêtements. Alors, comment dit-on ça en chinois? Je peux l'essayer.
0: 我能试试吗?
1: 我能试试吗?
0: 我能试试吗? 我, bien sûr, c'est je.
1: 我.
0: 能, pouvoir.
1: 能.
0: 试试, essayer.
1: 试试.
0: 我能试试吗?
1: Bon, on s'écoute tout de suite le dialogue 4.
3: 能试试吗?
2: 您穿什么号的?
3: 中号的。
1: Allez, dans les phrases que nous venons d'entendre, on a bien sûr entendu « je peux l'essayer ». Et il y avait deux autres phrases. Alors la deuxième phrase, c'était « quelle est votre taille ?» Comment dire ça en chinois ?
0: « 您穿什么号的?»
1: Voilà, et la réponse de la femme, c'était « je suis de taille moyenne ». Alors comment dit-on « moyenne taille ?» ?»«
0: 中号的。»
1: Ok, bon, ça y est, le tissu choisi, la robe également, bref, tout va bien. Mais j'aimerais bien sûr qu'on me fasse une petite réduction. Comment demander ça en chinois, Tai?
0: Bon, alors soit je te propose d'écouter d'abord le dialogue 5 dans lequel tu vas trouver les réponses.
3: 多少钱?
2: 980元。
3: 太贵了，能打折吗？
2: 可以打九折。
0: Alors Thomas, mon étudiant, as-tu saisi quelque chose de ce dialogue?
1: Je pense, ouais, mais le mieux, c'est que tu répètes les phrases une fois en chinois et que je les répète, moi, en français.
0: D'accord. 多少钱?
1: Ça fait combien?
0: 980 yuan.
1: 980.
0: 太贵了.
1: C'est très cher.
0: 能打折吗?
1: Est-ce que vous pouvez me faire une réduction?
0: 可以打九折.
1: 10% de réduction.
0: Ok, maintenant je propose qu'on révise un peu les phrases clés d'aujourd'hui avant de repasser les dialogues au complet.
1: Voilà, alors on va s'écouter les phrases. Je veux acheter une qipao.
0: 我想买一件旗袍。
1: C'est en quel tissu?
0: 这是什么料子的?
1: Lequel est le mieux? La bleue ou la jaune?
0: 蓝色的好还是黄色的好?
1: Est-ce que je peux l'essayer?
0: 能试试吗?
1: Est-ce que vous pouvez me faire une petite réduction?
0: 能打折吗?
1: Ok, allez, on se réécoute les dialogues en complet, donc avant de passer à notre rubrique ABC de la culture chinoise.
2: 你要买什么衣服?
3: 我想买一件旗袍。这是什么料子的?
2: 真丝的。
3: 蓝色的好还是黄色的好?
2: 蓝色的更适合您。
3: 能试试吗?
2: 您穿什么号的?
3: 中号的。多少钱？
2: 九百八十元。
3: 太贵了，能打折吗？
2: 可以打九折。
0: C'est tout ce qu'on a appris aujourd'hui. Passons maintenant à la rubrique ABC de la culture chinoise.
1: Voilà, aujourd'hui il sera question de couleurs. On sait que le rouge est une couleur très appréciée par les Chinois parce qu'il incarne le bonheur, la joie. Lors des fêtes, on accroche partout des lanternes rouges, en fait, aux maisons, au plafond. Il y en a partout dans la rue. Lors des mariages, des cérémonies heureuses, la fiancée porte également un vêtement rouge, des chaussures rouges, et le palanquin pour la transporter est aussi généralement de couleur écarlate. Le rouge est en même temps un signe de réussite, et si quelqu'un se trouve dans une situation favorable, on dit Tai.
0: Zao hong.
1: Voilà, et si on le traduit mot à mot, ça veut dire marcher vers le rouge.
0: Et la personne qui a la faveur du chef est nommée Hong Ren.
1: Voilà, ça veut dire la personne rouge.
0: Le fait de distribuer le profit est appelé feng hong.
1: Voilà, distribuer le rouge.
0: Le rouge incarne aussi la beauté. On qualifie le visage d'une belle femme hong yan.
1: Par contre, en Occident, le rouge porte une signification toute différente et relativement péjorative. On le lit souvent au feu, à l'enfer, au sang, toute une symbolique qui nous vient des temps moyenâgeux. Il symbolise également la cruauté ou bien sûr, le rouge, c'est la couleur du sang.
0: Voilà une preuve de plus de la différence culturelle.
1: Tout à fait. Salut Tai et à la prochaine.
0: Salut Thomas, à la prochaine fois.

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0: Mesdames et messieurs, bonjour. Vous êtes sur CGDN Français. Bienvenue dans cette nouvelle édition du journal. Voici les titres. L'Iran accuse les États-Unis d'avoir attaqué des navires iraniens et des hommes civils. Les deux parties tiendront un troisième cycle de pourparlers direct à Washington la semaine prochaine. Des ciseaux génétiques aux pesticides à base d'ARN constituent un exemple de l'innovation qui stimule la modernisation agricole en Chine. Le Brésil va supprimer l'obligation d'un visa pour les citoyens chinois à compter du 11 mai. L'Iran a déclaré que les États-Unis avaient violé le cessez-le-feu en attaquant deux navires iraniens près du détroit d'Hormuz et en lançant des frappes aériennes sur des zones civiles dans la province méridionale d'Hormozgan et sur l'île de Keshm.
1: Téhéran a annoncé avoir riposté par des frappes de missiles et de drones contre des destroyers américains près du détroit d'Hormuz, leur causant des dégâts importants et les contraignant à battre en retraite. Dans une lettre adressée à l'ONU, le ministre iranien des Affaires étrangères, Seyed Abbas Araghchi, déclare que le trafic maritime dans le détroit d'Hormuz ne reviendra à la normale que lorsque la guerre aura pris fin définitivement et que le blocus naval et les sanctions de Washington contre l'Iran auront été levés. L'Iran affirme également qu'un projet de résolution du Conseil de sécurité présenté par les États-Unis et Bahreïn est imparfait et motivé par des considérations politiques. Téhéran estime que cette résolution a été rédigée sous le prétexte de la liberté de navigation afin de faire avancer l'agenda politique des États-Unis et de légitimer des actions illégales et qu'elle ne résout pas la crise.
2: Je tiens à le réaffirmer clairement. L'Iran reste tout à fait disposé à rétablir la circulation maritime normale et à garantir la liberté de navigation dans le détroit d'Hormuz, à condition que la guerre prenne fin définitivement et que le blocus illégal soit levé.
0: Le président iranien Massoud Pezeshkian a déclaré avoir rencontré le guide suprême Mojtaba Khamenei. S'exprimant lors d'une réunion avec des chefs d'entreprise à Téhéran, Massoud Pezeshkian a indiqué que leur rencontre avait duré plus de 2 heures et a salué la sincérité de Mojtaba Khamenei. Les responsables iraniens affirment que le guide suprême joue un rôle central dans la supervision des négociations avec les États-Unis. Mojtaba Khamenei s'est largement tenu à l'écart de la scène publique depuis qu'il aurait été blessé et n'est apparu que par le biais de déclarations écrites diffusées à la télévision d'État. Le président américain Donald Trump a déclaré que le cessez-le-feu avec l'Iran tenait toujours et a exhorté Téhéran à signer un accord. Le commandement central des États-Unis a indiqué que les forces américaines avaient pris pour cible des installations militaires iraniennes, notamment des sites de lancement de missiles et de drones. Donald Trump a souligné qu'aucun dommage n'avait été causé aux destroyers américains qui ont traversé le détroit d'Hormuz et a menacé de nouvelles frappes si Téhéran ne signait pas l'accord. L'Iran a déclaré ne pas avoir encore pris de décision concernant la proposition de paix. Israël et le Liban tiendront un troisième cycle de pourparlers direct à Washington la semaine prochaine. Les ambassadeurs des deux pays aux États-Unis se rencontreront pour discuter d'un cessez-le-feu durable et d'un éventuel accord de paix. Le cessez-le-feu actuel, entré en vigueur en avril, reste fragile alors que les attaques se poursuivent. Israël a lancé des frappes aériennes, notamment sur le banlieue sud de Beyrouth. Le Hezbollah a mené des attaques de représailles contre des véhicules militaires et des israélien. Les autorités sanitaires libanaises affirment que les frappes israéliennes depuis début mars ont tué plus de 2 700 personnes et en ont blessé environ 8 400 autres.

0: Beijing a réitéré sa ferme opposition aux tentatives de remilitarisation du Japon. Cette prise de position fait suite aux protestations croissantes de citoyens japonais alors que Tokyo s'éloigne de sa constitution pacifiste. Le ministère chinois des Affaires étrangères estime que cela reflète à quel point cette initiative est profondément impopulaire auprès des peuples épris de paix à travers le monde. Il souligne qu'il est particulièrement frappant qu'un rassemblement massif ait eu lieu à l'occasion du 80e anniversaire de l'ouverture du procès de Tokyo. Environ 50 000 personnes ont envahi les rues de Tokyo dimanche, ce qui constitue la plus grande manifestation au Japon depuis des années. Beijing appelle le Japon à réfléchir à ses agressions passées. Il exhorte également le gouvernement japonais à retirer ses propos erronés sur Taïwan.
1: Les tensions actuelles dans les relations sino-japonaises se résument à une seule chose. Les propos erronés sur Taïwan tenus par la première ministre japonaise Sanae Takaichi. Le Japon en porte l'entière responsabilité. Un véritable dialogue doit reposer sur le respect mutuel et un engagement commun en faveur du consensus. Si le Japon souhaite véritablement améliorer ses relations avec la Chine, il doit respecter les quatre documents politiques sino-japonais et ses propres promesses, retirer ses propos erronés et prendre des mesures concrètes pour préserver le fondement politique de ses relations. Nous exhortons les autorités japonaises au pouvoir à faire face à la cause profonde du problème, à réfléchir et à corriger le tir et à ouvrir la voie à des échanges normaux entre les deux pays.
0: Les citoyens japonais continuent de se rassembler à Tokyo pour s'opposer à la politique de remilitarisation menée par le gouvernement.
2: En relançant son économie grâce à la production d'armes, le Japon montre que ses politiques économiques penchent vers l'armée. Notre pays ne devrait jamais se livrer à des actes tels que la vente d'armes à d'autres pays pour la guerre.
3: Aucune des déclarations de Takaichi ne repose sur une réflexion sur les crimes commis par le Japon pendant la Seconde Guerre mondiale. Elle reste totalement muette face à cette page de l'histoire. Je suis très sceptique quant à tout ce qu'elle dit car elle n'a pas réexaminé le passé. C'est pourquoi je crains fortement que le Japon ne reprenne la même voie qu'autrefois.
2: Je pense que le Japon se précipite la tête la première vers la guerre. Le Japon n'a-t-il pas mené des guerres d'agression contre la Chine et d'autres pays asiatiques? Ces gens n'ont absolument pas tiré les leçons de cette période de l'histoire, et pourtant, ils complotent à nouveau pour la guerre. Je désapprouve totalement ce genre de choses, et j'espère sincèrement que Takeshi partira bientôt.
3: Le Japon a adopté une constitution pacifiste après la Seconde Guerre mondiale et aujourd'hui, le cabinet de Takaichi s'efforce de briser d'un seul coup ces restrictions d'après-guerre en transformant le Japon en un pays capable de mener des guerres d'agression. Nous nous y opposons résolument.
0: Les vacances de la fête du travail de cette année ont vu une nouvelle flambée de la consommation dans le secteur de la restauration en Chine, les spécialités locales devenant des attraits touristiques majeurs à travers tout le pays. Une ville de la province du Hunan, dans le centre de la Chine, s'est fait connaître pour ses grillades.
3: Plus de 3 millions de touristes ont afflué à Yueyang, dans la province du Hunan, pendant les vacances du 1er mai. Les brochettes grillées, spécialité de la ville, ont donné aux chefs locaux spécialisés dans le barbecue beaucoup de travail.
4: J'ai déjà fait griller des dizaines de milliers de brochettes. Les grillades de Yueyang ont actuellement un énorme succès.
3: Les files d'attente s'allongent devant les restaurants de grillades, mais les propriétaires sont confrontés à un défi de taille.
4: Notre plus grand défi est l'importante pénurie de main-d'œuvre. Tous nos chefs travaillent d'arrache-pied et nous recrutons activement de nouveaux maîtres du barbecue qualifié.
3: La ville accueille la première académie officielle du barbecue du pays, où des chefs locaux expérimentés dispensent une formation pratique. Les élèves suivent un cours à temps plein d'un mois et obtiennent, après avoir réussi les évaluations, un certificat professionnel reconnu au niveau national délivré par les autorités chargées des ressources humaines.
4: Je viens de Tangjiakou, dans le Hebei. Je souhaite maîtriser l'art du barbecue de Yueyang, le ramener chez moi et lancer un concept culinaire local original.
3: La première promotion de l'académie ne prévoyait que 30 places, mais a attiré plus de 4000 candidats. Sa popularité fulgurante illustre parfaitement la volonté de Yueyang de développer son économie du barbecue. La ville compte désormais plus de 3000 restaurants de barbecue avec une croissance annuelle dépassant les 20% ces dernières années.
4: Les consommateurs locaux ont consommé environ 600 millions de brochettes l'année dernière. La production de l'ensemble de la chaîne industrielle a dépassé les 3 milliards de yuan, soutenant près de 100 000 emplois.
3: Le 15e plan quinquennal de la Chine donne la priorité aux économies caractéristiques au niveau des comtés, encourageant les régions à transformer leurs spécialités locales en industrie majeure. Partout dans le pays, les ressources locales uniques sont intégrées dans des chaînes industrielles et des écosystèmes complets, stimulant ainsi une croissance économique durable.
0: Le Brésil mettra en place une politique d'entrée sans visa pour les citoyens chinois à compter du 11 mai. Cette mesure s'applique aux détenteurs d'un passeport ordinaire voyageant à des fins touristiques.

0: d'affaires, de transit ou pour participer à des activités artistiques ou sportives. Le journal officiel brésilien précise que cette exemption de visa autorise des séjours d'une durée maximale de 30 jours et restera en vigueur jusqu'au 31 décembre 2026. La Chine a mis en place une politique d'exemption de visa pour le Brésil à titre expérimental du 1er juin 2025 au 31 mai 2026. Les citoyens brésiliens titulaires d'un passeport ordinaire peuvent entrer en Chine sans visa pour une durée maximale de 30 jours. Le Maroc fait partie des 53 pays africains bénéficiant de la politique de droits de douane nulle mise en place par la Chine qui est entrée en vigueur en mai. Selon les responsables, les échanges culturels tout comme les échanges commerciaux contribuent à renforcer les relations entre la Chine et l'Afrique.
1: Rabat accueille la semaine du cinéma chinois dans le cadre d'un programme de coopération culturelle plus large s'étendant jusqu'en 2028. Organisé par le Centre culturel chinois de Rabat en partenariat avec les archives cinématographiques chinoises, avec le soutien des autorités cinématographiques marocaines, cet événement présente une initiative concertée visant à renforcer les liens culturels par le biais des industries créatives.
2: Chaque jour, un film différent et un genre différent seront à l'affiche, notamment des drames, des films politiques et des films d'animation, afin que les spectateurs de n'importe quel âge puissent profiter pleinement de cette semaine du cinéma chinois.
1: Au cœur de la programmation se trouve une sélection de 5 films mettant en valeur le cinéma chinois contemporain, allant des épopées historiques aux récits sociaux modernes.
3: Le film d'ouverture raconte l'une des périodes les plus prospères de l'histoire chinoise, une époque qui a vu émerger bon nombre des plus grands poètes de la Chine. À travers cette histoire, nous espérons faire découvrir la culture chinoise à nos amis marocains.
1: Au-delà des projections, l'événement se positionne également comme une plateforme de dialogue pour l'industrie, permettant aux professionnels marocains et chinois d'explorer les opportunités en matière de coproduction, de formation et d'accès au marché.
4: Nous espérons que on peut encore faire la collaboration bilatérale dans le domaine de la production audiovisuel.
1: Les projections publiques gratuites visent également à élargir l'accès au cinéma en attirant des étudiants, des cinéphiles et des nouveaux spectateurs, tout en renforçant le rôle du cinéma en tant que pont culturel.
2: Nous sommes venus aujourd'hui pour soutenir la culture chinoise en regardant des films chinois et en la découvrant sous un autre angle à travers le cinéma.
5: Pour nous, par exemple, qui n'avons pas encore visité la Chine, ça permet de découvrir la Chine à travers les films.
1: Alors que la promotion culturelle et l'engagement de l'industrie vont de pair, la semaine du cinéma chinois à Rabat montre comment le cinéma devient une plateforme favorisant une amitié et un dialogue plus profond entre la Chine et le Maroc.
0: C'est la fin de cette édition. Merci de l'avoir suivi. Je vous souhaite une très bonne suite des programmes sur CGDN français.
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15: Bonjour à tous et bienvenue dans notre émission Carnet de route. Je suis Manon. Je vais vous accompagner tout au long du voyage avec mon collègue Rogo. Bonjour Rogo.
16: Bonjour Manon.
15: Et comme d'habitude, aujourd'hui on va partir en voyage et... Quelle est notre destination, Rogo?
16: Oui, aujourd'hui, nous entamons une nouvelle série passionnante intitulée « Voyage à la découverte des 100 noms des familles
15: ».
16: C'est une classification traditionnelle des noms chinois qui remonte

0: plus de 1000 ans.
1: Très bien. Voyage à la découverte des 100 noms de familles chinoises. Et avant d'ouvrir le nouveau chapitre, un morceau de musique.

0: Voilà, merci de nous retrouver après la pause musicale. Et aujourd'hui, nous allons entamer une nouvelle série passionnante, Voyage à la découverte des 100 noms de famille. Cette classification traditionnelle des noms chinois qui remonte à plus de 1000 ans. Et Roko, on va commencer par quel nom ?
1: Et pour débuter cette série, Manon, nous allons explorer où nous explorons l'un des noms les plus prestigieux et les plus répandus, le nom Huang.
0: Le nom Huang, Roko, ce nom occupe une place particulière dans l'histoire chinoise. Et je connais beaucoup de personnes, beaucoup de Chinois qui portent le nom Huang. Et pourriez-vous nous expliquer d'abord ce que représentent les 100 noms de famille?
1: Très bien, Manon. Les Baijiaxi, ou 100 noms de famille, constituent un texte classique chinois compilé sous la dynastie Song vers l'an 960.
0: Mm-hmm.
1: Bien qu'intitulé 100 noms, ce recueil en contient en réalité 568 noms de famille différents.
0: En fait, c'est pas seulement 100 noms, hein. C'est
1: oui,
0: beaucoup
1: c'est plus
0: de 100.
1: Voilà. C'était l'un des premiers livres que les enfants chinois apprenaient à lire avec les livres des trois caractères.
0: Mm-hmm.
1: Ces textes reflètent la hiérarchie sociale de l'époque. Les noms les plus prestigieux sont classés en premier.
0: D'accord. Et quelle position occupe le nom Huang dans cette classification?
1: Oui, le nom Huang figure dans le top 10 de cette classification,
0: mm-hmm.
1: ce qui témoigne de son importance historique considérable.
0: Mm-hmm.
1: Aujourd'hui encore, avec plus de 30 millions de porteurs dans le monde, c'est l'un des 10 noms de famille les plus répandus en Chine. Cette popularité s'explique par l'ancienneté et la noblesse de ses origines.
0: Mm-hmm. Et justement, parlons de ses origines. D'où vient exactement le nom Huang?
1: Ah, l'origine du nom Huang est fascinante. Elle remonte au tout premier temps de la civilisation chinoise. Vous savez, il existe plusieurs théories, mais la plus acceptée fait remonter ses noms à l'empereur jaune, Huang Di. L'un des souverains mythiques fondateurs de la civilisation chinoise qui aurait régné il y a plus de 4700 ans. Et le caractère Huang signifie jaune, couleur impériale par excellence dans la culture chinoise.
0: Tout à fait, c'est une couleur réservée uniquement aux empereurs. Et cette connexion avec l'empereur jaune est-elle historiquement établie?
1: Oui, c'est une question complexe qui mêle histoire et mythologie. Selon la tradition, l'empereur jaune avait 25 fils, dont plusieurs fondèrent des lignées et des lignées qui portent aujourd'hui le nom Huang. Mais au-delà de la légende, les recherches généalogiques modernes ont identifié plusieurs origines géographiques distinctes pour ces noms de famille, chacune avec sa propre histoire remarquable.
0: Et Roko, vous nous avez parlé beaucoup de ce nom Huang, mais si on veut retrouver l'origine de ce nom, où peut-on se rendre? Ou bien, quelles sont les différentes origines géographiques de ce nom? On va parler de cette question juste après une pause musicale.

0: de retour dans l'émission Carnet de route. Aujourd'hui, nous entamons une nouvelle série passionnante voyage à la découverte des 100 noms de famille chinois. Et Rogo, et quelles sont les différentes origines géographiques de ce nom Huang?
1: La première et la plus ancienne origine se situe dans la province du Henan, dans la région de l'actuelle ville de Xiang. C'est là que vivaient les descendants directs de l'empereur jaune selon la tradition.
0: Ah, au centre de la Chine. Oui,
1: oui, donc la deuxième origine importante se trouve dans le Hubei, près de la ville de Wuhan, où une branche de la famille s'est établie pendant la dynastie Zhou. Enfin, Manon, une troisième origine se situe dans les Jiangxi.
0: Ah, d'accord.
1: Où certaines familles Wang se sont installées pendant les grandes migrations vers le sud.
0: D'accord, les trois provinces où sont rassemblées les personnes qui portent le nom Huang. La province du Henan, la province du Hubei et la province du Jiangxi.
1: Yes.
0: Et commençons notre voyage par la première origine. Que peut-on découvrir dans le Henan?
1: C'est fascinant pour comprendre les origines du nom Huang. Près de Xiang, on trouve le mausolée de l'empereur jaune sur le mont Xuanyuan.
0: Ah oui, le mont Xuanyuan.
1: Bien que ce site soit largement reconstruit, il demeure un lieu de pèlerinage important pour les familles Huang du monde entier.
0: D'accord.
1: Chaque année, Manon, lors de la fête de Qiming, des milliers de descendants viennent y honorer leur ancêtre mythique.
0: Ah, d'accord. Et que peut-on voir exactement sur ce site?
1: Bon, le complexe du mausolée s'étend sur plusieurs hectares et comprend les tombeaux principaux de l'empereur jaune, entouré de stèles commémoratives érigées par différentes branches de la famille Huang au fil des siècles.
0: D'accord.
1: Et ce qui m'a le plus impressionné lors de ma visite, c'est la forêt des stèles Huang, où sont bien entendu gravées les généalogies des centaines de lignées familiales remontant parfois à plus de 1000 ans.
0: Ah, ces généalogies sont-elles fiables historiquement?
1: Ah, c'est une question qui taraude encore les esprits. Bon, les généalogies chinoises mêlent souvent éléments historiques avérés et traditions familiales. Mais ce qui est remarquable, Manon, c'est la continuité de ces traditions orales et écrites sur plus de deux millénaires. Toutes les connexions, je voulais dire, toutes les connexions avec l'empereur jaune ne peuvent être prouvées scientifiquement. Ces généalogies constituent un témoignage unique.

0: sur l'histoire sociale et les migrations des populations chinoises.
1: Ah, d'accord, c'est comme ça. Et y a-t-il d'autres sites importants dans le Henan qui sont liés
0: Oui, il faut visiter, par exemple, les temples ancestrales de Wang à Huangshuan, une ville dont le nom même évoque cette lignée familiale. Ces temples reconstruits sous la dynastie Ming abritent une collection exceptionnelle de tablettes ancestrales et de documents généalogiques. Mais ce qui rend ces lieux vraiment spécial, Manon, c'est qu'ils continuent de fonctionner comme un centre communautaire pour les familles Wang de la région.
1: D'accord. Et comment fonctionne ce centre communautaire?
0: Bon, les temples organisent régulièrement des cérémonies ancestrales, des rencontres généalogiques et des festivals culturels.
1: Et Hugo, si jamais vous avez des expériences là-dessus pour partager avec nous?
0: Et moi, j'ai eu la chance d'assister à une cérémonie d'automne où plus de 300 familles Wang se sont rassemblées pour honorer leurs ancêtres.
1: Cela prouve que comment ces traditions millénaires continuent de souder les communautés familiales. Bon, si vous voulez retrouver l'origine de ce nom Huang dans la province du Henan, on vous a déjà présenté les sites principaux. Et ensuite, on va se rendre dans la province du Hubei. Avant de poursuivre notre voyage, on va faire une pause musicale.

0: Nous entamons une nouvelle série passionnante, voyage à la découverte des 100 noms de familles chinois. Et maintenant, dirigeons-nous maintenant vers le Hubei, la deuxième province où sont rassemblés les noms. Qu'en découvre-t-on?
1: Oui, le Hubei recèle des trésors pour l'histoire du nom Huang. La région Huanggang, près de Wuhan, tire son nom d'une célèbre famille Huang qui s'est établie pendant la dynastie Zhou occidentale. Et là, il y a environ 3000 ans.
0: Ah.
1: Voilà. Donc, cette branche de la famille a joué un rôle crucial dans l'histoire politique et culturelle de la Chine ancienne.
0: Pouvez-vous nous parler de figures historiques importantes de cette lignée?
1: De figures importantes, vous voulez dire, vous parlez plutôt de cette lignée?
0: Oui, de cette famille, comme vous dites que cette famille joue un rôle important dans l'histoire politique.
1: Oui, bien sûr. Donc, l'une des figures les plus remarquables est Huang Xie, également connu sous le nom de Lord Chuzhen, qui vécut au 3e siècle avant notre ère pendant la période des royaumes combattants. Il était l'un des quatre grands lords. Les quatre grands lords de son époque et gouvernait le royaume de Chu.
0: Tout à fait.
1: Sa résidence ancestrale, près de l'actuel Wuhan, a été transformée en musée qui retrace l'histoire de cette branche illustre de la famille Huang.
0: Oui, dans l'antiquité, le Wuhan se trouve dans le royaume de Chu lors de l'époque combattant. Et que peut-on voir dans ce musée?
1: Oui, le musée de Huang Xie est absolument remarquable, Manon, car il conserve des bronzes rituels de la famille, des sceaux officiels et surtout une collection unique des jades généalogiques. Des plaques de jade gravées des noms des ancêtres, transmises de génération en génération. Ces objets, Manon, témoignent du raffinement et du statut élevé de cette lignée dans la Chine antique.
0: Ah, d'accord. Et y a-t-il d'autres personnalités importantes de cette région?
1: Oui, il faut mentionner Huang Tianjian. C'est l'un des plus grands poètes et calligraphes de la dynastie Song, originaire du Sichuan, dans le Hubei.
0: D'accord.
1: Voilà. Il était l'un des quatre maîtres de Sun Men, le cercle des disciples du célèbre Sun Dongpo.
0: Ah, d'accord.
1: Sa maison natale, magnifiquement préservée, abrite aujourd'hui un centre d'études sur la poésie et la calligraphie Song.
0: Ah, d'accord. Sun Dongpo, c'est un poète très célèbre de la dynastie des Song. Comment sa maison reflète-t-elle son génie artistique?
1: Oui, la maison de Huang Tianjian est conçue comme un poème architectural. Chaque pavillon porte le nom d'un de ses poèmes célèbres.
0: Ah, c'est comme ça.
1: Son atelier, oui. Son atelier de calligraphie conserve ses pinceaux et ses pierres à encre. Mais ce qui m'a le plus touché ou intrigué, c'est son jardin de bambous.
0: Pourquoi?
1: Huang Tianjian était surnommé le maître des bambous pour sa poésie évoquant ces plantes qu'il aimait tant.
0: C'est normal, hein? Les intellectuels de son époque attachent pour la plupart une grande importance à cette plante. Et je pense que c'est tout pour la province du Hubei en ce qui concerne le nom Huang. Tout de suite, on va se rendre dans la province du Jiangxi avant de débuter notre voyage. Un morceau de musique.

0: de retour dans l'émission Carnet Route. Aujourd'hui, nous entamons une nouvelle série passionnante, voyage à la découverte des 100 noms de familles chinois. Et parlons maintenant du Jiangxi, la troisième province. Et quelle est l'histoire des rois dans cette province, Rocco?
1: Bon, les Jiangxi représentent un chapitre fascinant de l'histoire du nom Huang. C'est là que s'est développée l'une des branches les plus influentes de cette famille pendant les dynasties Tang et Song. La région de Nanchang et de Fengsheng a vu naître plusieurs générations de lettrés, de poètes et d'hommes d'État portant le nom Huang.
0: Quelles sont les figures les plus marquantes de cette lignée?
1: Oui, je dois mentionner Huang Luzhou. C'est un éminent philosophe néo-confucéen du XIIIe siècle, contemporain de Chu Qi. Sa pensée a profondément influencé l'éducation en Chine. Sa résidence à Fengsheng abrite aujourd'hui l'une des plus belles bibliothèques d'ouvrages philosophiques anciens de Chine. Mais la personnalité la plus fascinante est sans doute Huang Gonghuang, le grand peintre paysagiste de la dynastie Yuan.
0: Ah d'accord. Et Huang Gonghuang, est-il vraiment du Jiangxi?
1: Oui, c'est une excellente question, cher Manon. Huang Gonghuang était né dans les Jiangsu. Mais...
0: Oui, si je ne me trompe pas.
1: Oui, mais ses racines familiales remontaient au Jiangxi.
0: Ah, c'est comme ça.
1: Oui, il a d'ailleurs passé plusieurs années de sa jeunesse dans la résidence ancestrale de sa famille près de Nanchang. Cette demeure conserve encore plusieurs de ses œuvres de jeunesse et témoigne de la formation artistique qu'il y a reçue.
0: D'accord. Et comment ces différentes branches familiales ont-elles maintenu leurs liens à travers les siècles?
1: Oui, c'est là que réside toute la fascination du système généalogique chinois. Malgré les distances géographiques et le bouleversement politique, les différentes branches de la famille Huang ont maintenu des liens étroits grâce à un système sophistiqué de correspondance familiale et de réunions périodiques.
0: Oh.
1: Cette branche tenait des chroniques familiales détaillées qui étaient régulièrement échangées.
0: Et Rogo, vous nous avez parlé beaucoup des cérémonies, des traditions qui permettent aux personnes qui portent le nom Huang de rendre hommage à leurs ancêtres. Alors, est-ce que ces traditions existent-elles encore aujourd'hui?
1: Absolument. Il existe aujourd'hui une association mondiale de la famille Huang qui organise tous les 3 ans un grand rassemblement international. Et j'ai eu la chance d'assister à celui de 2019 qui s'est tenu à Taïwan et a réuni plus de 10 000 participants venus du monde entier. C'était extraordinaire de voir cette solidarité familiale qui transcende les frontières nationales et politiques.
0: Tout à fait. Et comment se déroulent ces rassemblements?
1: Ces événements maintenant durent plusieurs jours et mêlent cérémonies traditionnelles et activités modernes. Il y a d'abord la grande cérémonie d'hommage aux ancêtres, puis des conférences sur l'histoire familiale, des expositions de trésors généalogiques et même des activités pour les jeunes générations afin de maintenir leur attachement aux traditions familiales.
0: Ah, pour que cette tradition se transmette de génération en génération. Et parlons des migrations, comment le nom Huang s'est-il répandu hors de Chine?
1: Oui, ces événements, vous parlez de l'expansion du nom Huang à travers la Chine.
0: Tout à fait.
1: Oui, donc et cette expansion, vous devez comprendre que ça suit les grandes vagues des migrations chinoises. Dès la dynastie Tang, des familles Huang se sont installées en Corée et au Vietnam.
0: D'accord.
1: Plus tard, au 19e et 20e siècle, les migrations vers l'Asie du Sud-Est, l'Amérique et l'Europe ont disséminé ces noms sur tous les continents.
0: Mm-hmm.
1: Aujourd'hui, on trouve des communautés Huang importantes en Malaisie,
0: mm-hmm.
1: Singapour, mm-hmm. aux Philippines, en Thaïlande, aux États-Unis et en Europe.
0: Ah, partout dans le monde.
1: Oui, partout dans le monde, bref. Mm.
0: Ces communautés diasporiques conservent-elles leurs traditions?
1: Ah, c'est remarquable de voir comment ces traditions se perpétuent.
0: Mm-hmm.
1: À Singapour, par exemple, les temples Huang Clan abritent un centre généalogique qui aide les familles à retracer leurs origines.
0: Mm-hmm.
1: En Californie, l'association des familles Huang organise chaque année un festival culturel qui attire des milliers de participants.
0: Et je pense que ces communautés jouent un rôle crucial dans la préservation et la transmission des traditions familiales de ce nom hors de la Chine. Bon, faute de temps, on doit s'arrêter là. Et dans l'émission prochaine, on va continuer à retracer les origines du nom Huang. Merci Rocco. Et merci à tous qui nous ont suivis. Dans la deuxième partie de notre émission, c'est cours de chinois avec Xiaotai et Thomas.
2: Vous êtes francophone, vous êtes passionné par la Chine, alors surtout ne manquez pas notre cours de chinois au quotidien.
3: Bonjour tout le monde, 大家好, bienvenue pour notre cours de chinois quotidien, je suis Xiaotai.
2: 大家好, ça veut dire bonjour et c'est toujours Thomas qui va vous suivre pour ses cours de chinois.
3: Bon, nous avons appris quelques expressions pratiques la dernière fois, par exemple, comment dit-on merci en chinois?
2: Alors, si je me rappelle bien, c'est xie xie ou xie xie ni.
3: Exactement, et je t'en prie en chinois, c'est...
2: Bu yong xi, non?
3: Et je suis désolée, qu'est-ce qu'on dit en chinois?
2: C'est de bouti, non?
3: Oui, c'est ça, de bouti. Tu te souviens aussi de la réponse qu'il faut ajouter?
2: Je crois que c'est mei guan xi, on peut dire aussi mei shi, mais je crois qu'il y a une légère différence entre ces deux expressions, non?
3: Oui, tout à fait. En effet, mei shi, c'est un langage plutôt parlé.
2: Bon, maintenant, pour bien assimiler ces expressions, moi, je vous propose de les réécouter encore une fois.
3: Dialogue 1.
4: 非常感谢。不用谢.
2: Le deuxième dialogue.
4: 对不起。没关系。对不起。没事。
3: Et voilà, c'était une petite révision de ce qu'on a appris la dernière fois.
2: Ouais, alors maintenant, il est temps d'apprendre de nouveaux mots encore aujourd'hui. On va apprendre quoi aujourd'hui?
3: Écoutez bien. 祝你生日快乐. 干杯. 你的电话号码是多少? Cette fois, on est invité à une fête d'anniversaire.
2: Ok. Donc là, moi j'adore les fêtes d'anniversaire. Et en français, on dit quoi comme formule? On dit tout simplement bon anniversaire. Alors en chinois, est-ce qu'il y a une formule pour dire ça?
3: Bien sûr, tu peux dire en chinois 祝你生日快乐. 祝你生日快乐. 祝, c'est pour exprimer ses vœux.
2: 祝.
3: 你, c'est toi.
2: 你.
3: 生日. Ce qui veut dire anniversaire.
2: 生日.
3: En effet, 生, ça veut dire être né. 日, ça veut dire date. 生日, ensemble, ce qui veut dire la date de naissance.
2: 生日, donc c'est la date de naissance ou l'anniversaire.
3: Voilà. 快乐, heureux.
2: 快乐.
3: Répétons lentement la phrase. 祝你生日快乐.
2: 祝你生日快乐.
3: Bien, et pour répondre, on peut dire 谢谢.
2: 谢谢, qui veut dire merci.
3: 祝你生日快乐.
2: 祝你生日快乐. Et je crois qu'on va écouter le dialogue à présent.
5: 祝你生日快乐.
6: 这是我妹妹, 今天是她生日.
7: 祝你生日快乐.
6: 谢谢.
3: 祝你生日快乐. Pour fêter son anniversaire, d'habitude, on invite ses amis.
2: Effectivement, et souvent, on trinque ensemble. Et en français, lorsqu'on trinque, on dit chin chin. Et en chinois, est-ce qu'il y a une expression consacrée?
3: Tu peux dire kanpei.
2: Kanpei.
3: Kan veut dire sec.
2: Ok, kan.
3: Pei veut dire le verre.
2: 杯。
3: 干杯。
2: 干杯ça veut dire à la tienne en gros.
3: Passons au dialogue.
6: 干杯。
7: 干杯。
2: Et si on continue à trinquer encore plus?
3: Je veux bien.
2: Ok.
6: 干杯。
7: 干杯。
2: Bon, on a assez trinqué comme ça, on s'est bien amusé, mais maintenant la fête est terminée. Il est temps de dire au revoir à ses invités et tu peux bien sûr garder contact avec des personnes dont tu viens de faire la connaissance. Et qu'est-ce que tu fais? Tu vas donc leur demander leur numéro de téléphone.
3: 你的电话号码是多少?
2: D'accord, là la phrase est un peu longue pour moi. Est-ce que tu peux m'expliquer en découpant cette phrase?
3: Bien sûr. Alors, 你的, ça veut dire ton.
2: 你的.
3: 电话, téléphone.
2: Dianhua.
3: Haoma, ça veut dire le numéro.
2: Haoma.
3: Dianhua haoma, c'est-à-dire le numéro de téléphone.
2: Dianhua haoma.
3: Quel est, en chinois, on dirait shi duo shao.
2: Shi duo shao. Bon, allez, on va découper la phrase en plusieurs parties pour faire plus simple. Ton numéro de téléphone.
3: Ni de dianhua haoma.
2: Et maintenant, on va voir la formule interrogative. Quelle est?
3: Quel est en chinois, on va dire 是多少
2: Ok, maintenant la phrase en entier.
3: 你的电话号码是多少
2: Ok, encore une fois la phrase complète, maintenant en parlant doucement.
3: 你的电话号码是多少
6: 你的电话号码是多少
7: ?1234-5678
3: Tu as saisi?
2: Bah là, ça va un peu trop vite pour moi, j'arrive pas à suivre. Est-ce que tu peux découper encore la phrase?
3: Oui, t'inquiète pas, on va refaire ça. Ni de veut dire ton.
2: Ni de.
3: Dianhua, c'est-à-dire téléphone.
2: Dianhua.
3: Haoma, numéro.
2: Haoma.
3: Dianhua, haoma veut dire numéro de téléphone.
2: Dianhua, haoma.
3: Shi duo shao, quel est?
2: Shi duo shao.
3: Maintenant, on coupe la phrase. Ton numéro de téléphone.你的电话号码
2: 你的电话号码
3: 是多少
2: 是多少
3: 你的电话号码
2: 你的电话号码
3: 是多少
2: 是多少 Quel est ton numéro de téléphone?
3: On dit en chinois, 你的电话号码是多少你的电话号码是多少 Bon, passons encore une fois le dialogue.

0: Oga.
1: 你的电话号码是多少？
2: 12345678。
3: Alors excuse-moi, je pense avoir entendu une série de chiffres durant le dialogue. Qu'est-ce que c'est?
0: Bonne question, laisse-moi t'expliquer. Zéro en chinois est ling.
3: Ling.
0: 1, 2, 3, c'est i, 2, 3.
3: I, 2, 3.
0: Et 4, 5, 6, c'est 4, 5, 6.
3: 4, 5, 6.
0: 7, 6.
3: 6.
0: Alors pour dire 8 et 9 en chinois, on dit pa. Jiao.
3: Ba, jiao. Mais je crois que si l'on regroupe ces deux chiffres d'une autre manière, par exemple jiao ba, ça veut dire autre chose, non?
0: Oui, ça veut dire un bar, et c'est tout à fait autre chose.
3: Ok, bon, ça je ne devrais pas l'oublier également, ça pourrait m'être utile. Donc il ne nous reste plus que 10 à voir, et comment on dit en chinois?
0: 10 est shi.
3: Shi. Ok, maintenant on va recompter de 0 jusqu'à 10.
0: Ling.
3: Ling.
0: I.
3: I.
0: Ar.
3: Ar.
0: San.
3: San.
0: Se.
3: Se.
0: Wu.
3: Wu.
0: Liu.
3: Liu.
0: Qi.
3: Qi.
0: Ba.
3: Ba.
0: Jiu.
3: Jiu.
0: Shi.
3: Shi.
0: C'est bien parti. Dans les leçons suivantes, nous allons apprendre des chiffres plus grands.
3: Ok, maintenant on va se repasser les trois dialogues en entier.
1: 这是我妹妹，今天是她生日。祝你生日快乐！谢谢。祝你生日快乐！干杯！干杯！你的电话号码是多少？
2: 12345678。
0: Et le temps passe vite, comme d'habitude, avant de terminer notre leçon, ABC de la culture chinoise.
3: En Chine, demander l'âge de quelqu'un n'est pas considéré comme un geste indiscret ou encore mal poli. Bien au contraire, cela peut être capté comme un signe de sympathie, de proximité. Par exemple, pour demander son âge à une personne âgée, on dit...
0: Ni gao shou.
3: Quel âge avez-vous? Et cette formule montre du respect envers la personne. Par contre, de nos jours, nombreux sont les jeunes qui, à force de se consacrer à leur vie professionnelle, à leur travail uniquement, n'ont pas le temps de s'occuper de leur bonheur personnel. Donc professionnellement, ils réussissent, ils se trouvent de jour en jour sous la pression de leurs parents qui les pressent de se marier. Pour cette raison, ces personnes peuvent être sensibles à la question de l'âge. Il est donc déconseillé de demander son âge à un jeune actif qui vit seul, sauf si vous êtes très proche.
0: Chers amis, cette émission touche à la fin. Avant de nous quitter, un petit test.
3: Ok, comment dire en chinois bon anniversaire? Voilà, notre cours de chinois, c'est fini pour aujourd'hui. Merci encore de votre fidélité. Zaijian, et à bientôt.
0: Zaijian.
4: Voilà, notre émission touche à sa fin. Merci de nous avoir suivis et à très bientôt.

0: Mesdames et messieurs, bonjour. Vous êtes sur CGDN Français. Bienvenue dans cette nouvelle édition du journal. Voici les titres. L'Iran accuse les États-Unis d'avoir attaqué des navires iraniens et des hommes civils. Les deux parties tiendront un troisième cycle de pourparlers direct à Washington la semaine prochaine. Des ciseaux génétiques aux pesticides à base d'ARN constituent un exemple de l'innovation qui stimule la modernisation agricole en Chine. Le Brésil va supprimer l'obligation d'un visa pour les citoyens chinois à compter du 11 mai. L'Iran a déclaré que les États-Unis avaient violé le cessez-le-feu en attaquant deux navires iraniens près du détroit d'Hormuz et en lançant des frappes aériennes sur des zones civiles dans la province méridionale d'Hormozgan et sur l'île de Keshm.
1: Téhéran a annoncé avoir riposté par des frappes de missiles et de drones contre des destroyers américains près du détroit d'Hormuz, leur causant des dégâts importants et les contraignant à battre en retraite. Dans une lettre adressée à l'ONU, le ministre iranien des Affaires étrangères, Seyed Abbas Araghchi, déclare que le trafic maritime dans le détroit d'Hormuz ne reviendra à la normale que lorsque la guerre aura pris fin définitivement et que le blocus naval et les sanctions de Washington contre l'Iran auront été levées. L'Iran affirme également qu'un projet de résolution du Conseil de sécurité présenté par les États-Unis et Bahreïn est imparfait et motivé par des considérations politiques. Téhéran estime que cette résolution a été rédigée sous le prétexte de la liberté de navigation afin de faire avancer l'agenda politique des États-Unis et de légitimer des actions illégales et qu'elle ne résout pas la crise.
2: Again, let me stress clearly.
3: Je tiens à le réaffirmer clairement. L'Iran reste tout à fait disposé à rétablir la circulation maritime normale et à garantir la liberté de navigation dans le détroit d'Hormuz, à condition que la guerre prenne fin définitivement et que le blocus illégal soit levé.
0: Le président iranien Massoud Pezeshkian a déclaré avoir rencontré le guide suprême Mojtaba Khamenei. S'exprimant lors d'une réunion avec des chefs d'entreprise à Téhéran, Massoud Pezeshkian a indiqué que leur rencontre avait duré plus de 2 heures et a salué la sincérité de Mojtaba Khamenei. Les responsables iraniens affirment que le guide suprême joue un rôle central dans la supervision des négociations avec les États-Unis. Mojtaba Khamenei s'est largement tenu à l'écart de la scène publique depuis qu'il aurait été blessé et n'est apparu que par le biais de déclarations écrites diffusées à la télévision d'État. Le président américain Donald Trump a déclaré que le cessez-le-feu avec l'Iran tenait toujours et a exhorté Téhéran à signer un accord. Le commandement central des États-Unis a indiqué que les forces américaines avaient pris pour cible des installations militaires iraniennes, notamment des sites de lancement de missiles et de drones. Donald Trump a souligné qu'aucun dommage n'avait été causé aux destroyers américains qui ont traversé le détroit d'Hormuz et a menacé de nouvelles frappes si Téhéran ne signait pas l'accord. L'Iran a déclaré ne pas avoir encore pris de décision concernant la proposition de paix. Israël et le Liban tiendront un troisième cycle de pourparlers direct à Washington la semaine prochaine. Les ambassadeurs des deux pays aux États-Unis se rencontreront pour discuter d'un cessez-le-feu durable et d'un éventuel accord de paix. Le cessez-le-feu actuel, entré en vigueur en avril, reste fragile alors que les attaques se poursuivent. Israël a lancé des frappes aériennes, notamment sur le banlieue sud de Beyrouth. Le Hezbollah a mené des attaques de représailles contre des véhicules militaires et des chars israélien. Les autorités sanitaires libanaises affirment que les frappes israéliennes depuis début mars ont tué plus de 2 700 personnes et en ont blessé environ 8 400 autres.

0: Beijing a réitéré sa ferme opposition aux tentatives de remilitarisation du Japon. Cette prise de position fait suite aux protestations croissantes de citoyens japonais alors que Tokyo s'éloigne de sa constitution pacifiste. Le ministère chinois des Affaires étrangères estime que cela reflète à quel point cette initiative est profondément impopulaire auprès des peuples épris de paix à travers le monde. Il souligne qu'il est particulièrement frappant qu'un rassemblement massif ait eu lieu à l'occasion du 80e anniversaire de l'ouverture du procès de Tokyo. Environ 50 000 personnes ont envahi les rues de Tokyo dimanche, ce qui constitue la plus grande manifestation au Japon depuis des années. Beijing appelle le Japon à réfléchir à ses agressions passées. Il exhorte également le gouvernement japonais à retirer ses propos erronés sur Taïwan.
1: Les tensions actuelles dans les relations sino-japonaises se résument à une seule chose, les propos erronés sur Taïwan tenus par la première ministre japonaise Sanae Takaichi. Le Japon emporte l'entière

0: responsabilités. Un véritable dialogue doit reposer sur le respect mutuel et un engagement commun en faveur du consensus. Si le Japon souhaite véritablement améliorer ses relations avec la Chine, il doit respecter les 4 documents politiques sino-japonais et ses propres promesses, retirer ses propos erronés et prendre des mesures concrètes pour préserver le fondement politique de ses relations. Nous exhortons les autorités japonaises au pouvoir à faire face à la cause profonde du problème, à réfléchir et à corriger le tir et à ouvrir la voie à des échanges normaux entre les deux pays.
1: Les citoyens japonais continuent de se rassembler à Tokyo pour s'opposer à la politique de remilitarisation menée par le gouvernement.
2: En relançant son économie grâce à la production d'armes, le Japon montre que ses politiques économiques penchent vers l'armée. Notre pays ne devrait jamais se livrer à des actes tels que la vente d'armes à d'autres pays pour la guerre.
3: Aucune des déclarations de Takaichi ne repose sur une réflexion sur les crimes commis par le Japon pendant la Seconde Guerre mondiale. Elle reste totalement muette face à cette page de l'histoire. Je suis très sceptique quant à tout ce qu'elle dit, car elle n'a pas réexaminé le passé. C'est pourquoi je crains fortement que le Japon ne reprenne la même voie qu'autrefois.
2: Je pense que le Japon se précipite la tête la première vers la guerre. Le Japon n'a-t-il pas mené des guerres d'agression contre la Chine et d'autres pays asiatiques? Ces gens n'ont absolument pas tiré les leçons de cette période de l'histoire, et pourtant, ils complotent à nouveau pour la guerre. Je désapprouve totalement ce genre de choses, et j'espère sincèrement que Takeshi partira bientôt.
3: Le Japon a adopté une constitution pacifiste après la Seconde Guerre mondiale et aujourd'hui, le cabinet de Takaichi s'efforce de briser d'un seul coup ces restrictions d'après-guerre en transformant le Japon en un pays capable de mener des guerres d'agression. Nous nous y opposons résolument.
1: Les vacances de la fête du travail de cette année ont vu une nouvelle flambée de la consommation dans le secteur de la restauration en Chine. Les spécialités locales devenant des attraits touristiques majeurs à travers tout le pays. Une ville de la province du Hunan, dans le centre de la Chine, s'est fait connaître pour ses grillades.
3: Plus de 3 millions de touristes ont afflué à Yueyang, dans la province du Hunan, pendant les vacances du 1er mai. Les brochettes grillées, spécialité de la ville, ont donné aux chefs locaux spécialisés dans le barbecue beaucoup de travail.
4: J'ai déjà fait griller des dizaines de milliers de brochettes. Les grillades de Yueyang ont actuellement un énorme succès.
3: Les files d'attente s'allongent devant les restaurants de grillades, mais les propriétaires sont confrontés à un défi de taille.
4: Notre plus grand défi est l'importante pénurie de main-d'œuvre. Tous nos chefs travaillent d'arrache-pied et nous recrutons activement de nouveaux maîtres du barbecue qualifiés.
3: La ville accueille la première académie officielle du barbecue du pays, où des chefs locaux expérimentés dispensent une formation pratique. Les élèves suivent un cours à temps plein d'un mois et obtiennent, après avoir réussi les évaluations, un certificat professionnel reconnu au niveau national délivré par les autorités chargées des ressources humaines.
4: Je viens de Tangjiakou, dans le Hebei. Je souhaite maîtriser l'art du barbecue de Yueyang, le ramener chez moi et lancer un concept culinaire local original.
3: La première promotion de l'académie ne prévoyait que 30 places, mais a attiré plus de 4000 candidats. Sa popularité fulgurante illustre parfaitement la volonté de Yueyang de développer son économie du barbecue. La ville compte désormais plus de 3000 restaurants de barbecue avec une croissance annuelle dépassant les 20% ces dernières années.
4: Les consommateurs locaux ont consommé environ 600 millions de brochettes l'année dernière. La production de l'ensemble de la chaîne industrielle a dépassé les 3 milliards de yuan, soutenant près de 100 000 emplois.
3: Le 15e plan quinquennal de la Chine donne la priorité aux économies caractéristiques au niveau des comtés, encourageant les régions à transformer leurs spécialités locales en industrie majeure. Partout dans le pays, les ressources locales uniques sont intégrées dans des chaînes industrielles et des écosystèmes complets, stimulant ainsi une croissance économique durable.
1: Le Brésil mettra en place une politique d'entrée sans visa pour les citoyens chinois à compter du 11 mai. Cette mesure s'applique aux détenteurs d'un passeport ordinaire voyageant à des fins touristiques, d'affaires, de transit ou pour participer à des activités artistiques ou sportives. Le journal officiel brésilien précise que cette exemption de visa autorise des séjours d'une durée maximale de 30 jours et restera en vigueur jusqu'au 31 décembre 2026. La Chine a mis en place une politique d'exemption de visa pour le Brésil à titre expérimental du 1er juin 2025 au 31 mai 2026. Les citoyens brésiliens titulaires d'un passeport ordinaire peuvent entrer en Chine sans visa pour une durée maximale de 30 jours. Le Maroc fait partie des 53 pays africains bénéficiant de la politique de droits de douane nulle mise en place par la Chine qui est entrée en vigueur en mai. Selon les responsables, les échanges culturels tout comme les échanges commerciaux contribuent à renforcer les relations entre la Chine et l'Afrique.
3: Rabat accueille la semaine du cinéma chinois dans le cadre d'un programme de coopération culturelle plus large s'étendant jusqu'en 2028. Organisé par le Centre culturel chinois de Rabat en partenariat avec les archives cinématographiques chinoises, avec le soutien des autorités cinématographiques marocaines, cet événement présente une initiative concertée visant à renforcer les liens culturels par le biais des industries créatives.
2: Chaque jour, un film différent et un genre différent seront à l'affiche, notamment des drames, des films politiques et des films d'animation, afin que les spectateurs de n'importe quel âge puissent profiter pleinement de cette semaine du cinéma chinois.
3: Au cœur de la programmation se trouve une sélection de 5 films mettant en valeur le cinéma chinois contemporain, allant des épopées historiques aux récits sociaux modernes.
5: Le film d'ouverture raconte l'une des périodes les plus prospères de l'histoire chinoise, une époque qui a vu émerger bon nombre des plus grands poètes de la Chine. À travers cette histoire, nous espérons faire découvrir la culture chinoise à nos amis marocains.
3: Au-delà des projections, l'événement se positionne également comme une plateforme de dialogue pour l'industrie, permettant aux professionnels marocains et chinois d'explorer les opportunités en matière de coproduction, de formation et d'accès au marché.
6: Nous espérons que on peut encore faire la collaboration bilatérale dans le domaine de la production audiovisuel.
3: Les projections publiques gratuites visent également à élargir l'accès au cinéma en attirant des étudiants, des cinéphiles et des nouveaux spectateurs, tout en renforçant le rôle du cinéma en tant que pont culturel.
2: Nous sommes venus aujourd'hui pour soutenir la culture chinoise en regardant des films chinois et en la découvrant sous un autre angle à travers le cinéma.
7: Pour nous, par exemple, qui n'avons pas encore visité la Chine, ça permet de découvrir la Chine à travers les films.
3: Alors que la promotion culturelle et l'engagement de l'industrie vont de pair, la semaine du cinéma chinois à Rabat montre comment le cinéma devient une plateforme favorisant une amitié et un dialogue plus profond entre la Chine et le Maroc.
1: C'est la fin de cette édition. Merci de l'avoir suivi. Je vous souhaite une très bonne suite des programmes sur CGDN français.
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18: Bonjour à tous, bienvenue dans cette nouvelle émission d'In Vivo. Zone frontalière du sud-ouest de la Chine, le Yunnan entretient une longue histoire profonde avec la France. Il est parmi les premières provinces chinoises qui maintiennent des échanges avec la France, notamment à travers le chemin de fer Yunnan-Vietnam, construit par le gouvernement français et mis en service en 1910. C'est également la première ligne ferroviaire internationale de la Chine qui a contribué au désenclavement du Yunnan en ouvrant la voie vers la mer. La longue histoire d'interaction culturelle approfondie entre la France et le Yunnan ont jeté des bases solides pour le développement d'une coopération pluridisciplinaire. Ces dernières années, les deux parties ont renforcé les échanges, notamment dans les domaines de l'éducation, de la médecine, du tourisme, de l'agroalimentaire et des énergies nouvelles.
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13: Le Yunnan, pour moi, c'était un choix naturel parce que c'est la plus belle province de Chine et c'est la province en plus la plus diverse. Et c'est comme ça que je suis venu m'installer ensuite en 2016 suite à une opportunité professionnelle.
18: Aujourd'hui, notre invité est Yannick Benichou. Il est directeur général d'une compagnie biotechnologique basée à Kunming. Français et fin connaisseur de la Chine, Benichou a 17 liens avec la Chine depuis 2005 et il vit actuellement à Kunming, chef-lieu du Yunnan. Il a commencé à apprendre le chinois lorsqu'il faisait ses études polytechniques à Paris. Ce choix par hasard a bien changé sa vie.
19: Aujourd'hui, vous êtes un responsable d'une entreprise à Kunming. Donc, parlons un peu de votre travail ici à Kunming et comment ça se passe, les affaires de votre entreprise.
13: Alors, moi, j'ai deux activités. La première, c'est que je suis responsable effectivement d'une entreprise étrangère en Chine. Et la deuxième, c'est que j'ai monté une agence de tourisme sportif en France avec des amis à destination de randonneurs ou de touristes chinois. Donc, ma première activité, c'est dans mon travail au quotidien, je suis en charge d'une entreprise qui produit de la shellac. La shellac, en chinois, ça s'appelle chongjiao. C'est une résine naturelle qui est la sécrétion d'un insecte microscopique. En Chine, on le trouve uniquement dans le Yunnan et pas partout dans le Yunnan, seulement dans le sud-ouest du Yunnan, à une altitude entre 1000 et 1500 mètres, donc des régions qui vont pas être trop chaudes ni trop froides, parce que c'est un insecte qui est assez sensible. Cet insecte sur l'arbre, donc il va coloniser certains types d'arbres, pas tous, juste certains types très particuliers, et il va enrober les branches de l'arbre avec une couche de résine qui va être ensuite collectée par des paysans des environs, et nous on va le transformer en une poudre jaune qui est très utile dans la pharmacie, dans l'agroalimentaire, dans la protection des fruits et dans plein d'autres applications pour faire des revêtements qui soient à la fois comestibles, brillants, qui protègent ce qu'il y a à l'intérieur, isolants. C'est une résine qui a plein de propriétés un petit peu miraculeuses et qui est exploitée depuis 2000 ans en Inde et depuis une cinquantaine d'années en Chine. Donc, cette résine-là, on la transforme dans notre usine à Kunming. Le groupe où je travaille est un groupe basé en Espagne. Et ensuite, on la vend en Chine et dans le monde entier. Donc, on est une entreprise exportatrice. On exporte plus qu'on ne vend en Chine. C'est quelque chose qui continue à grandir parce que, en particulier, par exemple, pour les fruits, cette résine, elle sert à faire des protections pour les fruits qui vont les maintenir au frais, les maintenir en bonne santé, comestibles plus longtemps, et ça contribue donc à réduire le gaspillage de nourriture. Et en rallongeant leur durée de vie, on va en fait éliminer une partie de ce gaspillage. Donc c'est une des applications de la résine, et c'est la raison d'ailleurs pour laquelle notre entreprise espagnole est venue investir en Chine il y a une vingtaine d'années.
19: Kunming est un lieu, je ne sais pas, idéal ou bien propice à installer cette entreprise pour votre entreprise.
13: Alors, Kunming, c'est très bien parce que c'est à la fois une capitale de province avec tous les transports qu'on peut avoir. On sait maintenant qu'il y a même le train entre le Laos et la Chine qui va arriver en Thaïlande bientôt, on espère, parce que nous, on achète plutôt un peu plus loin que le Laos. Et également, il y a les autoroutes, l'aéroport, les transports sont très pratiques. Et le climat à Kunming, en chinois, on dit « Siji Ruchun », ça veut dire la ville où les quatre saisons sont comme le printemps. Donc là, on parle souvent de la ville du printemps éternel, ce qui est relativement vrai. Il fait jamais trop chaud, jamais trop froid. Donc, c'est un très bon climat pour vivre, pour moi en particulier, et pour nos employés qui sont d'ici, mais également pour produire, parce qu'on n'a pas tellement besoin de climatisation ou de chauffage dans les usines. Par contre, c'est pas un endroit pour récolter la shellac. Il faut un climat un petit peu plus chaud. Et ça, ça va se faire plutôt dans toute une bande sud-ouest qui va de Baoshan à Honghe, en passant par Puan et Linshan. dans le Yunnan. Donc finalement, on est assez près des zones de production. Notre seul souci, c'est que la production en Chine est assez limitée et ne nous suffit pas. Donc on a toujours besoin d'importer des quantités importantes de matières premières, donc de shellac, depuis les pays environnants comme la Thaïlande et l'Inde en particulier, qui est le premier producteur de shellac. On espère pouvoir avoir plus de production en Chine pour acheter tous nos besoins dans le Yunnan.
19: Comment qualifiez-vous l'environnement d'affaires en Chine pour les étrangers qui souhaitent y travailler ou créer une entreprise ici en Chine? Parce que vous êtes une entreprise importatrice, vous l'avez dit.
13: Nous, on est importateur, on est exportateur, et puis aussi on fait surtout la grande partie de notre chiffre d'affaires, c'est des achats en Chine et des ventes en Chine. Donc, on fait un petit peu de tout. L'environnement des affaires en Chine, alors c'est un bien grand mot parce que ça va beaucoup dépendre des régions, des provinces, des villes et même des personnes qui sont en charge. Nous, ce qu'on a vu depuis certaines années, c'est des règles pour gérer une entreprise qui sont de plus en plus compliquées, mais ça va dans le bon sens. Il y a de plus en plus de critères de sécurité au travail, de plus en plus de critères environnementaux. Respecter les lois environnementales, c'est de plus en plus compliqué, mais ça, c'est une bonne direction. Donc, on est très content d'avoir ces règles de plus en plus strictes. Ensuite, le climat des affaires, bon, c'est vrai que les trois dernières années pendant le coronavirus ont été extrêmement compliquées avec nos collègues étrangers qui n'ont pas pu venir en Chine, les investisseurs n'ont pas pu venir en Chine. Alors maintenant, c'est à nouveau ouvert, ça s'est rouvert très vite. Donc, on a enfin pu recommencer à avoir des voyages, aller voir nos clients à l'étranger, avoir nos clients qui viennent nous voir en Chine. Donc, en ce moment, ça va dans la bonne direction et j'espère qu'on va continuer dans cette direction.
19: Et si un ami en France, mais en Europe, ou bien quelqu'un étranger qui vous demande « Est-ce que je pourrais investir en Chine ?» Quel est votre conseil ou commencez-vous l'ouverture de la Chine ?
13: En tant qu'étranger, si on a des bonnes qualifications, d'un point de vue administratif, sur beaucoup de secteurs, c'est pas compliqué. Créer une entreprise en Chine, c'est plus simple que de créer une entreprise en France. Les procédures sont très rapides. De ce point de vue-là, c'est pas compliqué. Après, pour un Français qui est en France, qui veut venir investir en Chine, il faut vraiment bien savoir qu'est-ce qu'il veut y faire. Et avoir un projet qui est clair et qui est viable, c'est vraiment ça. La Chine, c'est plus du tout comme il y a 20 ans où il y avait plein d'argent à gagner sur plein de secteurs parce que tout était nouveau. Maintenant, sur beaucoup de sujets, ça devient un marché mature avec une compétition locale très forte. Donc, c'est bien de venir, mais il faut venir avec des bonnes idées. Après, ce que beaucoup de gens ne savent pas, c'est que la vie en Chine peut être très agréable et qu'on peut, vivre très bien en Chine avec finalement une vie qui n'est pas forcément tellement différente de celle qu'on a en France sur beaucoup de sujets. Les Chinois et les Français, en fait, sont beaucoup plus proches que beaucoup de gens ne le pensent.
19: Je suis un peu curieux de savoir comment vous gérez, je ne sais pas, les différences entre les différentes cultures. C'est-à-dire, vous êtes un Français, vous êtes né et grandi en France, et ici, maintenant, vous vivez en Chine, il y a certainement les choses que vous ne comprenez pas, comme tout à l'heure, vous avez dit sur les formalités ou les administrations pour gérer une entreprise, comme ça. Comment vous... essayer de comprendre les choses en Chine. Si vous avez une différence entre votre esprit et la réalité en Chine.
13: Oui, alors c'est vrai, bon, moi je suis en Chine ou en lien avec la Chine depuis 18 ans, depuis 2005. Mmh. J'ai commencé le chinois en 2004. Donc c'est vrai que je n'ai pas de problème de communication. Je parle chinois sans aucune difficulté. Donc pour moi, c'est vrai que c'est beaucoup plus simple que pour d'autres étrangers ou d'autres Français qui ne parlent pas ou juste un petit peu chinois. Et après, les différences culturelles, il y en a toujours. Alors, dans mon travail ici au quotidien, j'ai évidemment une très bonne équipe qui s'occupe en fait de plein de choses locales. C'est pas moi qui vais faire tous les papiers administratifs. Ma valeur ajoutée dans l'entreprise, c'est pas d'aller faire le travail à la place de mes collègues chinois. Ils sont très bons pour le faire. Et moi, mon travail, c'est vraiment d'être un pont, en fait, entre les cultures, un pont entre la culture chinoise et la culture française, ou pas forcément, parce que dans mon travail, j'ai peu de liens avec la France, mais avec l'Amérique. On a beaucoup de clients en Amérique, avec d'autres pays européens, avec le Japon, avec l'Afrique du Sud, Israël, l'Italie, l'Espagne. Voilà, on a des clients un petit peu dans le monde entier. Et mon travail à moi, c'est vraiment de faire une sorte d'intermédiaire qui connaît à la fois les cultures de tous ces pays et également les sujets techniques. J'ai une formation technique qui me permet de comprendre ce dont je parle. Et donc voilà, être un pont entre ces cultures, pour moi, c'est ça qui est important. Et je fais découvrir la Chine à mes amis français, à ma famille française. Pour moi, c'est important aussi de promouvoir la culture chinoise en France et à l'inverse également de promouvoir la culture française en Chine. J'essaie toujours de présenter les bons aspects de la Chine en France et de la France en Chine. Et donc, j'ai emmené plusieurs fois des amis français voyager en Chine. Maintenant, je vous l'ai dit, j'ai une agence de tourisme en France sportif à destination des Chinois. Donc, c'est pareil, tout ça, c'est une manière de créer des liens entre les pays. Et parce que le plus d'amis on a entre la France et la Chine, le plus on se dirige vers une relation pacifique, amicale et de long terme entre nos pays. D'ailleurs, on fête dans quelques mois les 60 ans de l'établissement des relations diplomatiques entre la France et la Chine, initié par le général de Gaulle en 1964. Et c'est une très bonne occasion de rappeler ces liens entre nos deux pays. Moi, à mon niveau, qui n'est pas du tout diplomatique, qui est uniquement dans un cercle amical ou de l'entreprise, des relations économiques, je pense que c'est quelque chose qui est important à faire pour chacun d'entre nous.
18: Voilà, on prend une pause musicale. Et de retour, l'histoire de Yannick Benichou continue dans In Vivo.

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6: Vous êtes toujours dans In Vivo. Résident en Chine depuis une dizaine d'années, Yannick Benichou est un véritable témoin des transformations éco-sociales en Chine. Barouteur et persévérant, il a profité des vacances pour voyager sur le territoire chinois, surtout escalader et camper dans les montagnes majestueuses du Yunnan.
7: Vous avez vécu en Chine, comme vous l'avez dit, depuis une dizaine d'années. Donc, vous êtes également quelqu'un qui a constaté les métamorphoses éco-sociales dans le pays. Donc, quelles sont les transformations que vous avez bien remarquées?
8: La vie au quotidien a beaucoup changé. Les modes de transport, les déplacements en Chine, les infrastructures avec des aéroports partout, le train partout, des autoroutes partout. Pour moi qui aime bien voyager, c'est vraiment beaucoup plus pratique qu'il y a 10 ou 15 ans, les déplacements. Et puis évidemment, comme tout le monde le sait, la vie en Chine est très pratique du fait de la révolution Internet, de toutes les applications sur nos téléphones qu'on a, qui en fait rendent la vie dans une ville chinoise très simple au quotidien. Comme tout le monde, je fais les courses en ligne, je prends des taxis en ligne, je réserve mes billets de train, mes billets d'avion en ligne, je discute avec mes amis, je fais conférence visio maintenant en ligne. Bien sûr, oui, c'est un changement immense. Et ça, on ne se rend pas tellement compte. Quand on est à l'étranger, on sait que la Chine construit beaucoup de choses, on sait qu'il y a beaucoup de nouveaux trains, etc. Mais les gens ne se rendent pas compte à l'étranger comment la vie en Chine est très, en fait, numérique. Et du coup, devant toute cette vie numérique, pour moi, c'est important d'avoir une vie aussi dans la nature. Et c'est pour ça que j'essaie de partager ma passion pour les activités en extérieur avec tous mes amis en Chine.
7: Et hors du travail, vous faites beaucoup de sport. Par exemple, vous escaladez la montagne, vous faites du camping en Yunnan avec la famille, vous avec des amis. Donc, comment qualifiez-vous ces expériences passées dans la nature au Yunnan?
8: Moi, j'aime beaucoup le Yunnan parce que le climat est très propice aux activités en extérieur. On peut faire des activités en extérieur toute l'année. Alors, il y a la saison des pluies en été, mais c'est pas si pluvieux que ça. Il pleut pas mal entre mi-mai et mi-octobre, mais c'est pas du tout des torrents de pluie tous les jours comme on pourrait avoir la mousson dans des pays d'Asie du Sud. Et le reste de l'année, c'est un climat qui est globalement sec et ensoleillé. Donc c'est pour ça qu'on parle de Kunming comme la ville au printemps éternel, et pas uniquement Kunming. C'est pareil dans d'autres villes comme Dali, Lijiang ou le sud de Yunnan, jusqu'au Xishanbanna, même Shangri-La. Alors Shangri-La, bien sûr, il fait froid en hiver, et Xishanbanna, il fait chaud en été. C'est des villes qui sont avec des climats très très particuliers. Ce qui est bien pour moi en vivant à Kunming, c'est que je peux trouver le temps que je veux, le climat que je veux, à chaque période de l'année. Si je cherche à avoir du froid en été, eh ben je vais dans les montagnes entre Lijiang et Shangri-La et presque jusqu'au Tibet, et je pourrais trouver presque de la neige, oui, de la neige même en altitude. Si je veux trouver du chaud, même en hiver, je descends vers le sud, à Yuanjiang, par exemple, sur les rives du fleuve Rouge, ou bien sûr à Qinghong, dans le Xishanbanna, et on va trouver des températures estivales, même en plein hiver. Donc cette diversité

0: Mais je suis sûr que d'ici quelques années, il y aura une vraie industrie de la randonnée en Chine et dans le Yunnan en particulier qui va continuer à se développer. Donc, je fais beaucoup de randonnées avec mes amis chinois surtout et quelques amis étrangers qui habitent à Kunming. Donc, je ne vais pas dire tous les week-ends, mais 2 fois par mois peut-être, on part soit à Kunming, donc Dali, Lijiang, Shangri-La, principalement ces quatre villes-là. Et puis, on a nos tentes, nos sacs à dos. Voilà. Et donc, c'est quelque chose que j'amène en France maintenant, puisqu'on va commencer à amener des randonneurs chinois autour du Mont Blanc ou en Corse. Parce que, en fait, les gens en Chine, ils ont besoin d'aventures, besoin de découvertes. Et il y a une vraie demande de la nouvelle génération en particulier, ou de ma génération d'ailleurs, de voir autre chose que des sites touristiques très encadrés avec des centaines, des milliers de touristes autour. C'est pas ça que veulent maintenant les nouvelles générations. Et le Yunnan, c'est une terre magnifique pour faire ces activités.
1: Si on compare les montagnes de Yunnan avec les Alpes de l'Europe, quelles sont les différences entre les montagnes de Yunnan et celles des Alpes?
0: L'altitude dans le Yunnan est plus élevée. C'est un climat très différent. Donc, quand on randonne dans le Yunnan, on est très vite à des altitudes assez élevées. Il faut faire attention au mal d'altitude, qui est un problème qu'on n'a pas tellement dans les Alpes, sauf si on va sommet les plus hauts. Mais bon, souvent, c'est pas ce qu'on fait quand on est en randonnée. Donc, du coup, ça demande un petit peu plus d'acclimatation. Dans le Yunnan, c'est plus sauvage. C'est beaucoup, beaucoup, beaucoup, beaucoup moins développé la randonnée dans le Yunnan que la randonnée dans les Alpes. Dans les Alpes, il y a des chemins de randonnée partout. Il y a des refuges dans la montagne qui permettent de passer les nuits dans des endroits sécurisés, moyen d'en finances, bien sûr. Il y a des itinéraires faciles, difficiles, très difficiles, sur tous les sommets. Toutes les montagnes ont été escaladées. Il y a des voies de montagne, des voies d'escalade, des voies d'alpinisme partout. Il y a des hélicoptères qui sont prêts à venir sauver les randonneurs qui ont eu des accidents à tout moment. Donc, la randonnée dans les Alpes, c'est quelque chose qui est très mature, très développé, et du coup, c'est très pratique.
1: D'accord.
0: Mais dans le Yunnan, on a plus du coup l'esprit d'aventure. On peut facilement être complètement seul dans la nature avec personne autour et on est plus autonome. Du coup, c'est un peu plus dangereux forcément puisqu'il n'y a pas de, y a pas, on n'a pas l'hélicoptère qui peut venir nous chercher en 5 minutes si on a eu un accident grave ou quelque chose comme ça. C'est quelque chose qui est encore en train de se développer. Si on cherche des grands espaces vierges en pleine liberté, le Yunnan, pour ça, ça va se prêter mieux. Si on cherche des itinéraires qui sont très beaux, tout aussi beaux, mais plus fréquentés, plus matures, avec plus de confort, bien sûr, les Alpes, on sera beaucoup mieux dans les Alpes pour ça. Donc, chaque région a ses avantages, ses inconvénients, ses différences, et ses atouts.
1: Il me semble que vous êtes une personne qui est vraiment parcourteur. Vous êtes un parcourteur, je pense, parce que vous aimez les différentes cultures, vous aimez faire du montagne, escalader dans la montagne.
0: Oui, tout à fait.
1: Qu'est-ce que vous avez trouvé dans la montagne? Parce que vous avez beaucoup d'expérience.
0: Dans la montagne, on se trouve soi-même. Quand on est dans la montagne, on pense plus à son travail quotidien, on pense plus aux problèmes. On a tous des problèmes dans la vie. Personne n'a une vie sans souci. On pense juste à être seul dans la nature. Moi, ce que je préfère, c'est être dans la montagne. Je passe mon téléphone en mode avion et je le range dans mon sac, ou alors je le garde pour prendre des photos, mais déconnecté du monde moderne et être seul avec le paysage. Moi, ce que je préfère, c'est camper, parce que la nuit, on est la nuit, le soir, sous les étoiles, avec la Voie lactée. On voit très facilement la Voie lactée dans le Yunnan, puisqu'on est tout de suite à 3000, 4000 mètres dans la montagne. Et puis, il y a peu de villes une fois qu'on a quitté les alentours de Kunming. Il n'y a pas d'autres très grandes villes. C'est ça que j'aime le mieux. C'est vraiment la sensation d'être dans la nature avec ses amis, jamais seul, bien sûr, pour des raisons de sécurité, et d'avoir l'esprit libre.
1: Si je ne me trompe pas, vous avez obtenu le titre de séjour chinois il y a 5 ans. Est-ce que cette carte de verte a apporté des changements pour votre vie en Chine?
0: Oui, alors la carte verte, ça permet en fait de rester en Chine et de manière à peu près illimitée. Il faut juste la renouveler tous les 10 ans comme une carte d'identité. Et ça permet de rester travailler en Chine, de rester vivre en Chine, sans être lié à un travail en particulier.

0: particulier. Donc, ça offre beaucoup de flexibilité si on veut un jour changer de travail, créer une entreprise. Il n'y a pas besoin de visa. Il y a de plus en plus de formalités qui sont possibles à faire avec la carte verte. Mais la principale chose que ça donne, c'est de la visibilité sur le long terme et la possibilité donc de rester en Chine sur un temps long, sans forcément se dire que j'ai juste un visa de 2 ans ou mon visa est lié à mon travail. Voilà, c'est vraiment surtout une paix de l'esprit de savoir qu'on est accepté dans ce pays et qu'on peut y rester sur le temps long.
1: D'accord. Donc, vous allez rester longtemps en Chine?
0: Ben, c'est déjà le cas, ça fait déjà 15 ans, c'est déjà un petit peu long, et je vais rester encore longtemps, je pense, oui.
1: D'accord. Si on demande de décrire la province du Yunnan en quelques mots ou expressions, quels mots ou expressions vous allez dire?
0: C'est la diversité. En Chine, le Yunnan, c'est vraiment la province de la diversité. Diversité des climats, diversité des paysages et diversité des biodiversité, diversité des animaux, des plantes, et une énorme diversité aussi des gens. Il y a tellement de cultures différentes. Souvent, on parle des 56 ethnies en Chine, donc 55 minorités plus l'ethnie majoritaire Han. Dans le Yunnan, la moitié des ethnies sont dans le Yunnan. J'ai des amis de toutes les, pas de toutes, mais de beaucoup d'ethnies différentes, des Pumizu, Baizhu, Naxizhu, Lishizhu, Zhangzhu, Huizhu. Et bien sûr, la plupart de mes amis sont Hanzhou de manière naturelle, l'ethnie Han. Mais il y a vraiment une diversité énorme. Et c'était lié au fait que avant, les communications, les transports étaient très compliqués dans des vallées séparées par des hautes chaînes de montagnes ou des montagnes partout, en fait. Et du coup, moins de communication, eh ben, ça permet de protéger en fait les cultures des peuples. Et donc des cultures qui se sont développées de manière très indépendante, très autonome, même des fois à seulement quelques kilomètres de distance. Ça peut être, c'est même pas des dialectes différents. Quand on est par exemple dans la région des trois fleuves parallèles, dans le nord-ouest du Yunnan, avec la Salween, donc la Nutian en chinois, le Mekong et le Yangtze, qui sont juste à quelques dizaines de kilomètres ou même quelques kilomètres de distance. En fait, les ethnies qui habitent le long de ces rivières sont très différentes parce qu'au milieu, il y a des chaînes de montagnes infranchissables. Donc les ethnies, mais également certains types de plantes, d'animaux qu'on trouve que dans une vallée et pas dans la vallée d'à côté. Parce que jusqu'à il y a peu de temps, il n'y avait pas de communication simple entre ces régions.
1: On prend maintenant une balade en chanson et on se retrouve juste après pour la dernière partie de notre émission, pendant laquelle vous suivrez le cours de chinois.

0: Merci de nous rejoindre dans In Vivo. C'est le moment de suivre notre rubrique Le chinois au quotidien.
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3: Salut à tous pour une nouvelle édition de notre cours de chinois. J'espère que vous avez bien révisé depuis la dernière fois et que vous commencez un peu à vous débrouiller.
1: Dans la leçon précédente, nous avons appris les expressions sur les rendez-vous. Aujourd'hui, avant de commencer le sujet, les conversations téléphoniques, révisons un peu le cours précédent.
3: Bien sûr. Alors, pour dire en chinois « allô », c'est de la part de qui ? On dit « 喂，请问是哪位？ »« 喂，请问是哪位？ »« 喂，c'est un mot de salutation qui signifie « allô » en français. « 请问 » signifie « puis-je demander ?»«
1: Je »
3: signifie « être ».«
1: 哪位？ »
3: Quelle personne ?
1: Et allô, c'est de la part de qui ?
3: En chinois, 请问是哪位？
1: Voilà, on va prendre un autre exemple. Quand et où nous rencontrons-nous ?
3: Pour dire cela en chinois, 我们几点见面？在哪儿见面？ Allez, 我们
1: 我们
3: 几点
1: 几点
3: 见面
1: 见面
3: 我们几点见面
1: 我们几点见面
3: 在哪儿
1: 在哪儿
3: 见面
1: 见面
3: 在哪儿见面
1: 在哪儿见面
3: 我们 signifie nous
1: 我们
3: à quelle heure 几点
1: 几点
3: 我们几点见面
1: 我们几点见面
3: 我们几点见面
1: 我们几点见面
3: 在哪儿见面
1: 在哪儿见面
3: 在哪儿 signifie où
1: 在哪儿
3: Et si tu veux demander aux amis quand serez-vous libre, tu peux dire 你什么时候有空
1: 你什么时候有空
3: 你什么时候
1: 你什么时候
3: 有空
1: 有空
3: 什么时候 veut dire quand
1: 什么时候
3: 有空 veut dire avoir du temps libre
1: 有空
3: Quand seras-tu libre ? 你什么时候有空？
1: 你什么时候有空？
3: Encore une fois, 你什么时候有空？
1: 你什么时候有空？
3: Très bien, écoutons le dialogue en entier.
4: 对话一。
2: 喂，请问是哪位？
4: 我是王龙。对话二。你什么时候有空？
2: 周末。
4: 我们一起吃饭好吗？
2: 可以。
4: 对话三。
2: 我们几点见面？在哪见面？
4: 晚上八点，在北京饭店。
3: Bon, c'est tout pour la révision. Maintenant, on va aborder les principaux points du cours d'aujourd'hui.
1: Allô, je cherche à joindre le responsable Liu. Est-ce qu'il est là ? Quand reviendra-t-il ? Et demandez-lui de me rappeler, s'il vous plaît. C'est ce que nous allons voir aujourd'hui.
3: Et pour dire tout ça en chinois, ouais.刘经理在家吗？他什么时候回来？请他给我回个电话。
1: Voilà, comme d'habitude, moi qui suis pas un très bon élève, tu vas essayer de me décomposer ça, de me décomposer ces trois phrases pour bien me les faire répéter.
3: Alors, la première phrase. 喂，刘经理在家吗？
1: 喂，刘经理在家吗？
3: 喂，刘经理在家吗？
1: 喂，刘经理在家吗？
3: ce qui veut dire littéralement

0: Généralement, bonjour, est-ce que Monsieur Liu est là? Liu Jingli veut dire Monsieur le directeur Liu. Liu Jingli.
1: Liu Jingli.
0: Oui, Liu, c'est le nom de famille. Jingli signifie directeur. On les met ensemble et cela donne Monsieur le directeur Liu. Liu Jingli.
1: Liu Jingli.
0: Liu Jingli.
1: Liu Jingli.
0: Très bien. Zai est la préposition dans le sens de à ou dans. Zai.
1: Zai.
0: Zai jia, être à la maison, signifie être chez lui.
1: Zai jia.
0: Ma, à la fin de la phrase, représente une interrogation. Ma.
1: Ma.
0: Bonjour, est-ce que monsieur le directeur Liu est là? Oui. Liu Jingli, zai jia ma.
1: Oui, Liu Jingli zai jia ma.
0: Oui, Liu Jingli, zai jia ma.
1: Oui, Liu Jingli zai jia ma.
0: Liu Jingli, zai jia ma.
1: Liu Jingli zai jia ma.
0: Très bien. Écoutons maintenant le premier dialogue.
2: 对话一.
3: 喂, 刘经理在家吗?
2: 他不在家.
0: La réponse est négative parce que Monsieur Le n'est pas là à présent. Si vous voulez savoir quand il revient, vous demandez 他什么时候回来?
1: Ok, bon, elle est un peu longue cette phrase encore, on va essayer de la décomposer.
0: Bien sûr, 他 signifie il.
1: Ta.
0: 什么时候? Ça veut dire à quelle heure?
1: 什么时候?
0: 回来 veut dire revenir.
1: 回来.
0: Quand il revient, 他什么时候回来?
1: 他什么时候回来?
0: 他什么时候回来?
1: 回来.
0: 他什么时候回来?
1: 他什么时候回来?
0: OK, maintenant, deuxième dialogue.
2: 对话二.
3: 他什么时候回来?
2: 我也不知道.
1: Alors maintenant, comment dit-on en chinois? Dites-lui de me rappeler, s'il vous plaît.
0: Tu peux dire comme ça. 请他给我回个电话.
1: Ok, là je crois que la décomposition de la phrase s'impose encore.
0: Volontiers, 请, s'il vous plaît.
1: 请.
0: Ta signifie il.
1: Ta.
0: 给, dans le sens de donner.
1: 给.
0: 我 désigne moi.
1: 我.
0: 回个电话, rappelez-moi.
1: 喂个电话.
0: 回个电话.
1: 回个电话.
0: 回 veut dire littéralement répondre.
1: 回.
0: 回.
1: 回.
0: 个, un coup.
1: 个.
0: 电话, téléphone.
1: 电话.
0: 回个电话 veut dire rappeler quelqu'un.
1: 回个电话.
0: Je répète. 回个电话.
1: 回个电话.
0: Bon, maintenant on va essayer de dire la phrase entière. 请他给我回个电话. 请他.
1: 请他.
0: 给我.
1: 给我.
0: 回个电话.
1: 回个电话.
0: 请他给我.
1: 请他给我.
0: 回个电话.
1: 回个电话.
0: 请他给我. 回个电话.
1: 请他给我. 回个电话.
0: Très bien.
3: 请他给我回个电话.
2: 好的.
3: 我的电话是 8765-4321.
2: 好的, 我一定转告他.
1: Ok, c'était le troisième dialogue, et comme d'habitude, avant de l'apprendre, on va passer en revue les nouvelles phrases et les expliquer. Je parle en français, et toi, tu me parles en chinois.
0: Ok.
1: La première phrase, allô, est-ce que le directeur Liu est là?
0: Oui, Liu Jingli, zai jia ma.
1: Très bien, et maintenant la deuxième, s'il n'est pas là, je voudrais savoir quand est-ce qu'il revient. Comment tu dis ça en chinois?
0: 他什么时候回来?
1: Et comment lui demander de me rappeler?
0: 请他给我回个电话.
1: Parfait, maintenant je vois que je peux avancer un petit peu et me débrouiller au téléphone lorsque quelqu'un est absent. Voilà, maintenant on se réécoute le dialogue en complet.
3: 喂, 刘经理在家吗?
2: 他不在家.
3: 他什么时候回来?
2: 我也不知道.
3: 请他给我回个电话.
2: 好的.
3: 我的电话是 8765-4321.
2: 好的. 我一定转告他。
0: Bon, c'est tout pour le cours d'aujourd'hui. Maintenant, un peu de culture.
1: Ok, les Chinois aiment les chiffres pairs, soi-disant signes de chance et de bonheur, en particulier le chiffre 8, qui a la particularité pour la province du Guangdong de se prononcer de la même manière que Fa, l'enrichissement qui est toujours

0: considéré comme un bon signe. Quand les Chinois choisissent leur numéro de téléphone ou d'autres numéros, ils essaient souvent de prendre le chiffre 8. Il en va de même pour le chiffre 6 qui désigne, toujours en Chine, se dérouler dans de bonnes conditions, donc un signe de bon augure. De nombreux Chinois choisissent la date avec le chiffre 6, notamment pour leur mariage. Par contre, le 4 ayant la même prononciation que ce, la mort, est pour les Chinois l'équivalent du 13 chez les Occidentaux.
1: Bon, ainsi s'achève notre cours d'aujourd'hui et comme d'habitude, on se quitte avec un petit test.
0: Alors comment dit-on en chinois ? Dites-lui de me rappeler, s'il vous plaît. Au revoir et à la prochaine.
1: À la prochaine.
2: Voilà, c'est la fin de cette édition d'InVivo. Merci de l'avoir suivi. À la prochaine.

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0: Mesdames et messieurs, bonjour. Vous êtes sur CGDN Français. Bienvenue dans cette nouvelle édition du journal. Voici les titres. L'Iran accuse les États-Unis d'avoir attaqué des navires iraniens et des hommes civils. Les deux parties tiendront un troisième cycle de pourparlers direct à Washington la semaine prochaine. Des ciseaux génétiques aux pesticides à base d'ARN constituent un exemple de l'innovation qui stimule la modernisation agricole en Chine. Le Brésil va supprimer l'obligation d'un visa pour les citoyens chinois à compter du 11 mai. L'Iran a déclaré que les États-Unis avaient violé le cessez-le-feu en attaquant deux navires iraniens près du détroit d'Ormuz et en lançant des frappes aériennes sur des zones civiles dans la province méridionale d'Ormozgan et sur l'île de Keshm.
1: Téhéran a annoncé avoir riposté par des frappes de missiles et de drones contre des destroyers américains près du détroit d'Ormuz, leur causant des dégâts importants.

0: important et les contraignant à battre en retraite. Dans une lettre adressée à l'ONU, le ministre iranien des Affaires étrangères, Seyed Abbas Araghchi, déclare que le trafic maritime dans le détroit d'Ormuz ne reviendra à la normale que lorsque la guerre aura pris fin définitivement et que le blocus naval et les sanctions de Washington contre l'Iran auront été levés. L'Iran affirme également qu'un projet de résolution du Conseil de sécurité présenté par les États-Unis et Bahreïn est imparfait et motivé par des considérations politiques. Téhéran estime que cette résolution a été rédigée sous le prétexte de la liberté de navigation afin de faire avancer l'agenda politique des États-Unis et de légitimer des actions illégales et qu'elle ne résout pas la crise.
1: Again, let me stress clearly.
2: Je tiens à le réaffirmer clairement. L'Iran reste tout à fait disposé à rétablir la circulation maritime normale et à garantir la liberté de navigation dans le détroit d'Ormuz, à condition que la guerre prenne fin définitivement et que le blocus illégal soit levé.
3: Le président iranien Massoud Pezeshkian a déclaré avoir rencontré le guide suprême Mojtaba Khamenei. S'exprimant lors d'une réunion avec des chefs d'entreprise à Téhéran, Massoud Pezeshkian a indiqué que leur rencontre avait duré plus de 2 heures et a salué la sincérité de Mojtaba Khamenei. Les responsables iraniens affirment que le guide suprême joue un rôle central dans la supervision des négociations avec les États-Unis. Mojtaba Khamenei s'est largement tenu à l'écart de la scène publique depuis qu'il aurait été blessé et n'est apparu que par le biais de déclarations écrites diffusées à la télévision d'État. Le président américain Donald Trump a déclaré que le cessez-le-feu avec l'Iran tenait toujours et a exhorté Téhéran à signer un accord. Le commandement central des États-Unis a indiqué que les forces américaines avaient pris pour cible des installations militaires iraniennes, notamment des sites de lancement de missiles et de drones. Donald Trump a souligné qu'aucun dommage n'avait été causé aux destroyers américains qui ont traversé le détroit d'Ormuz et a menacé de nouvelles frappes si Téhéran ne signait pas l'accord. L'Iran a déclaré ne pas avoir encore pris de décision concernant la proposition de paix. Israël et le Liban tiendront un troisième cycle de pourparlers directs à Washington la semaine prochaine. Les ambassadeurs des deux pays aux États-Unis se rencontreront pour discuter d'un cessez-le-feu durable et d'un éventuel accord de paix. Le cessez-le-feu actuel, entré en vigueur en avril, reste fragile alors que les attaques se poursuivent. Israël a lancé des frappes aériennes, notamment sur le banlieue sud de Beyrouth. Le Hezbollah a mené des attaques de représailles contre des véhicules militaires et des chars israéliens. Les autorités sanitaires libanaises affirment que les frappes israéliennes depuis début mars ont tué plus de 2 700 personnes et en ont blessé environ 8 400 autres.

0: Beijing a réitéré sa ferme opposition aux tentatives de remilitarisation du Japon. Cette prise de position fait suite aux protestations croissantes de citoyens japonais alors que Tokyo s'éloigne de sa constitution pacifiste. Le ministère chinois des Affaires étrangères estime que cela reflète à quel point cette initiative est profondément impopulaire auprès des peuples épris de paix à travers le monde. Il souligne qu'il est particulièrement frappant qu'un rassemblement massif ait eu lieu à l'occasion du 80e anniversaire de l'ouverture du procès de Tokyo. Environ 50 000 personnes ont envahi les rues de Tokyo dimanche, ce qui constitue la plus grande manifestation au Japon depuis des années. Beijing appelle le Japon à réfléchir à ses agressions passées. Il exhorte également le gouvernement japonais à retirer ses propos erronés sur Taïwan.
1: Les tensions actuelles dans les relations sino-japonaises se résument à une seule chose. Les propos erronés sur Taïwan tenus par la première ministre japonaise Sanae Takaichi. Le Japon en porte l'entière responsabilité. Un véritable dialogue doit reposer sur le respect mutuel et un engagement commun en faveur du consensus. Si le Japon souhaite véritablement améliorer ses relations avec la Chine, il doit respecter les quatre documents politiques sino-japonais et ses propres promesses, retirer ses propos erronés et prendre des mesures concrètes pour préserver le fondement politique de ses relations. Nous exhortons les autorités japonaises au pouvoir à faire face à la cause profonde du problème, à réfléchir et à corriger le tir et à ouvrir la voie à des échanges normaux entre les deux pays.
0: Les citoyens japonais continuent de se rassembler à Tokyo pour s'opposer à la politique de remilitarisation menée par le gouvernement.
2: En relançant son économie grâce à la production d'armes, le Japon montre que ses politiques économiques penchent vers l'armée. Notre pays ne devrait jamais se livrer à des actes tels que la vente d'armes à d'autres pays pour la guerre.
3: Aucune des déclarations de Takaichi ne repose sur une réflexion sur les crimes commis par le Japon pendant la Seconde Guerre mondiale. Elle reste totalement muette face à cette page de l'histoire. Je suis très sceptique quant à tout ce qu'elle dit, car elle n'a pas réexaminé le passé. C'est pourquoi je crains fortement que le Japon ne reprenne la même voie qu'autrefois.
2: Je pense que le Japon se précipite la tête la première vers la guerre. Le Japon n'a-t-il pas mené des guerres d'agression contre la Chine et d'autres pays asiatiques? Ces gens n'ont absolument pas tiré les leçons de cette période de l'histoire, et pourtant, ils complotent à nouveau pour la guerre. Je désapprouve totalement ce genre de choses, et j'espère sincèrement que Takeshi partira bientôt.
3: Le Japon a adopté une constitution pacifiste après la Seconde Guerre mondiale et aujourd'hui, le cabinet de Takaichi s'efforce de briser d'un seul coup ces restrictions d'après-guerre en transformant le Japon en un pays capable de mener des guerres d'agression. Nous nous y opposons résolument.
0: Les vacances de la fête du travail de cette année ont vu une nouvelle flambée de la consommation dans le secteur de la restauration en Chine, les spécialités locales devenant des attraits touristiques majeurs à travers tout le pays. Une ville de la province du Hunan, dans le centre de la Chine, s'est fait connaître pour ses grillades.
3: Plus de 3 millions de touristes ont afflué à Yueyang, dans la province du Hunan, pendant les vacances du 1er mai. Les brochettes grillées, spécialité de la ville, ont donné aux chefs locaux spécialisés dans le barbecue beaucoup de travail.
4: J'ai déjà fait griller des dizaines de milliers de brochettes. Les grillades de Yueyang ont actuellement un énorme succès.
3: Les files d'attente s'allongent devant les restaurants de grillades, mais les propriétaires sont confrontés à un défi de taille.
4: Notre plus grand défi est l'importante pénurie de main-d'œuvre. Tous nos chefs travaillent d'arrache-pied et nous recrutons activement de nouveaux maîtres du barbecue qualifiés.
3: La ville accueille la première académie officielle du barbecue du pays, où des chefs locaux expérimentés dispensent une formation pratique. Les élèves suivent un cours à temps plein d'un mois et obtiennent, après avoir réussi les évaluations, un certificat professionnel reconnu au niveau national délivré par les autorités chargées des ressources humaines.
4: Je viens de Tangjiakou, dans le Hebei. Je souhaite maîtriser l'art du barbecue de Yueyang, le ramener chez moi et lancer un concept culinaire local original.
3: La première promotion de l'académie ne prévoyait que 30 places, mais a attiré plus de 4000 candidats. Sa popularité fulgurante illustre parfaitement la volonté de Yueyang de développer son économie du barbecue. La ville compte désormais plus de 3000 restaurants de barbecue avec une croissance annuelle dépassant les 20% ces dernières années.
4: Les consommateurs locaux ont consommé environ 600 millions de brochettes l'année dernière. La production de l'ensemble de la chaîne industrielle a dépassé les 3 milliards de yuan, soutenant près de 100 000 emplois.
3: Le 15e plan quinquennal de la Chine donne la priorité aux économies caractéristiques au niveau des comtés, encourageant les régions à transformer leurs spécialités locales en industrie majeure. Partout dans le pays, les ressources locales uniques sont intégrées dans des chaînes industrielles et des écosystèmes complets, stimulant ainsi une croissance économique durable.
0: Le Brésil mettra en place une politique d'entrée sans visa pour les citoyens chinois à compter du 11 mai. Cette mesure s'applique aux détenteurs d'un passeport ordinaire voyageant à des fins touristiques, d'affaires, de transit ou pour participer à des activités artistiques ou sportives. Le journal officiel brésilien précise que cette exemption de visa autorise des séjours d'une durée maximale de 30 jours et restera en vigueur jusqu'au 31 décembre 2026. La Chine a mis en place une politique d'exemption de visa pour le Brésil à titre expérimental du 1er juin 2025 au 31 mai 2026. Les citoyens brésiliens titulaires d'un passeport ordinaire peuvent entrer en Chine sans visa pour une durée maximale de 30 jours. Le Maroc fait partie des 53 pays africains bénéficiant de la politique de droits de douane nulle mise en place par la Chine qui est entrée en vigueur en mai. Selon les responsables, les échanges culturels, tout comme les échanges commerciaux, contribuent à renforcer les relations entre la Chine et l'Afrique.
3: Rabat accueille la semaine du cinéma chinois dans le cadre d'un programme de coopération culturelle plus large s'étendant jusqu'en 2028. Organisé par le Centre culturel chinois de Rabat en partenariat avec les archives cinématographiques chinoises, avec le soutien des autorités cinématographiques marocaines, cet événement présente une initiative concertée visant à renforcer les liens culturels par le biais des industries créatives.
2: Chaque jour, un film différent et un genre différent seront à l'affiche, notamment des drames, des films politiques et des films d'animation, afin que les spectateurs de n'importe quel âge puissent profiter pleinement de cette semaine du cinéma chinois.
3: Au cœur de la programmation se trouve une sélection de 5 films mettant en valeur le cinéma chinois contemporain, allant des épopées historiques aux récits sociaux modernes.
5: Le film d'ouverture raconte l'une des périodes les plus prospères de l'histoire chinoise, une époque qui a vu émerger bon nombre des plus grands poètes de la Chine. À travers cette histoire, nous espérons faire découvrir la culture chinoise à nos amis marocains.
3: Au-delà des projections, l'événement se positionne également comme une plateforme de dialogue pour l'industrie, permettant aux professionnels marocains et chinois d'explorer les opportunités en matière de coproduction, de formation et d'accès au marché.
6: Nous espérons que on peut encore faire la collaboration bilatérale dans le domaine de la production audiovisuelle.
3: Les projections publiques gratuites visent également à élargir l'accès au cinéma en attirant des étudiants, des cinéphiles et des nouveaux spectateurs, tout en renforçant le rôle du cinéma en tant que pont culturel.
2: Nous sommes venus aujourd'hui pour soutenir la culture chinoise en regardant des films chinois et en la découvrant sous un autre angle à travers le cinéma.
7: Pour nous, par exemple, qui n'avons pas encore visité la Chine, ça permet de découvrir la Chine à travers les films.
3: Alors que la promotion culturelle et l'engagement de l'industrie vont de pair, la semaine du cinéma chinois à Rabat montre comment le cinéma devient une plateforme favorisant une amitié et un dialogue plus profond entre la Chine et le Maroc.
0: C'est la fin de cette édition. Merci de l'avoir suivi. Je vous souhaite une très bonne suite des programmes sur CGDN français.
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20: Bonjour à toutes et à tous, vous êtes sur CGTN Radio dans la rubrique Reportage de Fréquence Afrique, l'émission consacrée à l'actualité du continent africain et aux dernières nouvelles sur la coopération sino-africaine. En République du Congo, la route nationale numéro 1 est l'axe routier le plus vital du pays. Mais elle nécessite un entretien conséquent, estimé à 70% de son investissement. Cette tâche est depuis 2019 confiée à une société tripartite qui s'occupe également de la gestion de la voie. Sur place, notre journaliste Zhang Shanghui a cherché à en savoir plus auprès de la société chinoise qui a construit cette route avec son partenaire français. Suivons ce reportage.

0: Derrière moi, la route nationale numéro 1 de la République du Congo. En tant que seule voie de communication reliant le centre politique Brazzaville et le centre économique Pointe-Noire, elle traverse des zones désertes et a considérablement amélioré le niveau des transports dans le pays, étant surnommée la voie des rêves par la population locale.
1: Dans la phase de construction, chaque partie, chinoise comme française, a su démontrer sa fiabilité et son expertise. Elles se sont réunies ensuite pour remporter un appel d'offres international qui a su convaincre l'État congolais, une solution qui ne lui coûterait pas un sou sur terre.

0: 30 ans.
1: Alors nous, la partie chinoise, avons proposé au gouvernement congolais le plan de la concession avec une coopération tripartite entre la Chine, la France et l'Afrique. Nous avons obtenu de la part du gouvernement congolais le droit de gestion pour une durée de 30 ans.
0: Une coopération tripartite, un modèle du succès.
2: Bon, mais c'est d'abord une première au Congo qu'il y ait une telle coopération qui lie trois États. Et la coopération entre la France, le Congo et la Chine autour de la RN1 se déroule très très bien. Pour preuve, c'est une route très bien entretenue, très bien fréquentée, où tout se passe bien. Bon, le Congo est le bénéficiaire de l'infrastructure concédée. Et aujourd'hui, cette route constitue économiquement la route qu'on peut qualifier de poumon du transport congolais.
3: Ce sont des parties complémentaires en termes de compétences on travaille dans une recherche de consensus, une recherche plutôt dans un cadre multiculturel, très propice à l'agilité, au regard multiples points de vue et on cherche toujours à avancer. La participation chinoise a un rôle central dans la concession. Elle apporte son savoir-faire très qualitatif dans la partie maintien de la route et les travaux de la construction. Et puis il y a un deuxième rôle, la partie chinoise très centrale aussi, c'est sa gouvernance, puisque la partie chinoise est un actionnaire majoritaire, mais elle prône un mode de gouvernance que nous on apprécie particulièrement, qui est basé sur l'ouverture de recherche de consensus.
0: La personne qui aide à fluidifier le travail au sein de cette entreprise tripartite, c'est Madame Dong Baoqing, qui poursuit un doctorat sur le partenariat public-privé.
4: Ma mission comprend le travail de la direction générale ainsi que la coordination et la gestion de différents départements.
0: Ayant rejoint la société en 2019, elle a participé aux préparatifs pour le lancement du péage.
4: C'est la première route payante au Congo. Lors des préparatifs en amont, nous avons mené une communication abondante avec les utilisateurs de la route, notamment les grands transporteurs. Nous avons aussi proposé au gouvernement une campagne de promotion, la taxe à moitié pendant 6 mois, pour permettre aux habitants locaux de l'accepter graduellement. En même temps, nous avons initié les divers services.
0: De bons services qui ont fait entrer le paiement des frais de péage dans les habitudes des Congolais.
4: Après 5 ans de développement, je suis très satisfaite de voir que la qualité de notre gestion et notre entretien ont été reconnus par le gouvernement et le peuple congolais. En même temps, nous avons été acclamés par des institutions internationales comme l'Union européenne, qui considère que ce projet est un bon exemple de la coopération tripartite.
5: Comment allez-vous? Voici les 5 commandements, l'ordre de conduite.
0: Une réussite d'autant plus précieuse dans une société multiculturelle telle que la Congolaise des routes.
5: L'important, c'est d'arriver en vie. Je vous souhaite une très bonne route.
6: Merci.
5: Très bien.
7: Merci.
1: La directrice Dong Baoqing joue un rôle très important par ses compétences linguistiques distinguées et son affinité intrinsèque avec les employés. Elle a renforcé la cohésion entre les Chinois, les Français et les Africains.
3: J'apprécie beaucoup chez elle son sens aigu de responsabilité, sa capacité à rechercher différents points de vue, rechercher l'équilibre.
2: C'est un grand apport qu'elle met à la disposition, son expertise à la disposition de la société.
0: Depuis 2012, Madame Dong a passé une grande partie de sa carrière en Afrique. Elle éprouve un attachement particulier pour le continent.
4: Je trouve que l'Afrique est un endroit magique, un endroit qui vous manquera dès que vous l'aurez quitté, un endroit que vous aurez envie de retrouver. J'espère que non seulement on construira une route pour elle, mais aussi on la maintiendra en bon état.

0: L'Ouganda augmente progressivement sa production d'énergie renouvelable. Ses ambitions en matière de développement énergétique l'ont amené à s'associer à des entreprises chinoises pour la construction des sources d'énergie propre. Le barrage hydroélectrique de Karuma fait la fierté de ces pays d'Afrique de l'Est car il permet d'augmenter l'approvisionnement en électricité de près de 40%. Plus de détails dans ce reportage.
1: Le long du Nil, dans le nord de l'Ouganda, se trouve la dernière installation de production d'électricité du pays. La construction de la centrale hydroélectrique de Karuma a débuté en 2013 et a obtenu son certificat d'achèvement de projet cette année.
2: Il s'agit de la plus grande centrale hydroélectrique d'Ouganda. Lorsque nous sommes arrivés en 2013, nous savions tous que l'Ouganda était un pays en développement, en particulier dans le secteur de l'hydroélectricité. Donc, une fois achevée, elle augmentera de près de 40% la capacité de production électrique.
1: Le coût de la centrale électrique est estimé à 1,7 milliard de dollars. 85% de ce montant ont été financés par la Banque d'import-export de Chine et 15% par le gouvernement ougandais.
2: Le financement de la Chine se concentre sur la manière d'améliorer le mécanisme technique afin de garantir la durabilité des projets en ce qui concerne les avantages socio-économiques escomptés pour l'amélioration des moyens de subsistance des populations.
1: Ce soutien financier a permis la mise en place et le fonctionnement de la centrale. C'est ici que l'électricité est produite. Une puissance de 600 MW peut être ajoutée au réseau national. Cela devrait considérablement augmenter la capacité de production de l'Ouganda. L'Ouganda dispose d'une capacité hydroélectrique installée de 1510 MW. Le gouvernement indique que l'augmentation potentielle à 2000 MW sera essentielle pour répondre à la demande croissante d'électricité du pays.
3: Les gens sont impatients, ils ont des moulins à maïs, des usines de café. Il n'y a pas d'électricité ou pas assez et ils utilisent des générateurs diesel. Mais nous voulons de l'énergie propre.
1: La centrale hydroélectrique de Karuma est l'un des modèles de coopération entre la Chine et l'Ouganda dans le secteur de l'énergie. Le gouvernement ougandais envisageant d'élargir l'accès à l'électricité et sa distribution aux pays voisins, cette collaboration progressive est prometteuse pour la mise en place d'autres infrastructures énergétiques.

0: Rendons-nous maintenant dans ce que d'aucuns considèrent comme la petite ville la plus internationale de la Chine, dans la province du Zhejiang. Yiwu abrite une communauté florissante d'étrangers, dont environ 5 000 sont originaires du continent africain. Voici l'histoire d'un ressortissant nigérien qui s'est installé à Yiwu en tant qu'étudiant avant de rejoindre ce centre commercial international qui rapporte des milliards de dollars chaque année depuis 2002.
1: This is the Yiwu International.
2: Voici le marché du commerce international de Yiwu, situé dans la province du Zhejiang en Chine et réputé pour être le plus grand marché de petites marchandises au monde. Il s'agit d'une structure impressionnante divisée en 5 districts, couvrant 4 600 000 m² et abritant 75 000 boutiques. Les commerçants peuvent s'approvisionner en marchandises diverses en vrac et les exporter vers des clients du monde entier. Il peut s'agir d'outils de quincaillerie, d'appareils électroménagers, de produits électroniques ou de véhicules à énergie nouvelle, pour n'en citer que quelques-uns. L'un des commerçants qui opère ici est Izzidine Afizou Mohamed, un ressortissant nigérien qui s'est installé en Chine en tant qu'étudiant il y a 13 ans. À l'époque, Afizou Mohamed n'avait aucune expérience dans le domaine des affaires et avait seulement l'intention d'apprendre le mandarin. Selon lui, la Chine l'a transformé en l'homme d'affaires avisé qu'il est aujourd'hui.
3: La Chine est un pays sûr si vous voulez faire des affaires et également si vous voulez apprendre à faire des affaires. Vous serez les bienvenus en Chine. Avant, je ne connaissais pas du tout le monde des affaires, ni celui de l'achat, ni de la vente. Mais quand je suis arrivé en Chine, après 8 mois, j'ai commencé à apprendre le chinois, à apprendre comment faire des affaires, comment acheter. C'est ce qui m'a poussé à ouvrir ma propre entreprise.
2: Avec le soutien du gouvernement local de Yiwu, Afizou Mohamed dirige aujourd'hui sa propre entreprise, ISAM International Business, avec laquelle il achète et exporte divers produits pour des clients en Afrique et dans l'Union européenne. Mais son travail ne s'arrête pas là. Après avoir perfectionné ses compétences dans le monde des affaires, Afizou Mohamed a été nommé président de la Chambre de commerce Chine-Afrique de Yiwu en 2020. Avec plus de 5 000 membres, cette organisation communautaire aide les ressortissants étrangers qui se sont installés à Yiwu, ainsi que ceux qui tentent d'entrer sur le marché chinois.
3: Nous sommes là pour aider les Africains qui ont besoin de notre aide, peut-être pour obtenir un visa ou pour obtenir une licence d'entreprise comme le visa de travail, et ces personnes qui ont aussi des petits problèmes entre elles.
2: Le marché de Yiwu est devenu une source de liberté financière pour de nombreux ressortissants africains.
4: Je n'étais jamais venu en Chine avant et je ne savais pas comment était la Chine. Si vous entendez dire qu'il n'y a pas de bonne qualité en Chine et que vous venez en Chine, alors vous verrez que cela est faux et que la qualité est encore meilleure que ce que vous pouvez imaginer.
5: Je suis arrivée à Yiwu il y a 6 mois. Je suis en train de faire un petit stage. Disons que je suis un peu assistante vente et dans la boutique Jared. Du coup, pour le moment, je suis en train d'apprendre les produits. Ça fait 6 mois que je suis là.
6: We get into relationship with many customers from many.
7: Nous nouons des relations avec de nombreux clients de nombreux pays d'Afrique et même d'Europe. Nous apprenons alors à traiter avec eux. Nous apprenons beaucoup de choses sur les marchés africains extérieurs, comment ils fonctionnent et nous les comparons ensuite à la façon dont les affaires fonctionnent ici.
8: J'ai acquis beaucoup d'expérience. Je pense que mon activité s'est beaucoup développée. Et j'ai appris à mieux connaître la culture chinoise. J'ai eu l'occasion de rencontrer d'autres cultures africaines.
2: Izzidine Afizou Mohamed a fondé sa propre famille depuis qu'il vit en Chine. Avec les milliers de membres de la Chambre de commerce Chine-Afrique de Yiwu, il appelle à un soutien financier.

0: La Tanzanie s'efforce d'accroître la culture numérique des élèves. Cette initiative a permis de lancer une classe mobile dans les régions reculées du pays. La salle de classe est équipée de solutions de pointe en matière de technologie de l'information et de la communication.
1: À première vue banale, ce camion n'est autre que le Digitruck. Il s'agit d'une salle de classe numérique mobile, un centre multimédia itinérant qui vise à apporter l'éducation numérique directement aux populations mal desservies de Tanzanie. Équipé d'ordinateurs portables, de casques de réalité virtuelle et d'une connexion Wi-Fi intégrée, chaque Digitruck sert d'école numérique temporaire, proposant gratuitement des cours, des ressources et du matériel.
2: Cette classe mobile est conçue pour fournir des compétences numériques essentielles, des possibilités de perfectionnement et de recyclage à plus de 5500 étudiants, femmes et jeunes chaque année dans 10 régions.
1: La volonté de la Tanzanie d'évoluer vers une économie plus numérique a vu la présidente Samia Suluhu Hassan lancer le cadre stratégique de l'économie numérique tanzanienne en juillet de cette année. Selon le vice-premier ministre Boto Biteko, l'initiative Digitruck est alignée sur la vision du gouvernement tanzanien.

0: Si nous parvenons à développer ce projet et à l'étendre à une zone encore plus vaste, nous apporterons un développement rapide à nos concitoyens. Comme vous le savez, ce gouvernement prend des mesures importantes pour développer l'utilisation du numérique. Nous souhaitons favoriser la croissance d'une économie numérique qui améliorera la vie de nos concitoyens dans les zones rurales et urbaines.
1: L'ambassadrice de Chine en Tanzanie, Chen Minjian, a affirmé que les 60 ans d'amitié entre les deux pays donnent des résultats 6 décennies plus tard. Le Digitruck est un résultat d'une collaboration entre l'entreprise chinoise Huawei et l'entreprise tanzanienne Vodacom.
2: Les chefs d'État chinois et tanzaniens ont assisté à la signature du protocole d'entente sur l'économie numérique qui a permis de nouvelles opportunités aux deux pays pour élargir la coopération dans ce domaine en particulier.
1: Le Digitruck s'attachera également à aider les femmes à acquérir les compétences nécessaires dans un monde numérique. Malgré cette initiative, plusieurs millions de Tanzaniens n'ont toujours pas accès à l'éducation numérique. On espère que des initiatives comme le Digitruck aideront le gouvernement à numériser le secteur de l'éducation afin d'étendre l'apprentissage numérique à ceux qui en ont le plus besoin.
3: Ainsi s'achève donc notre rubrique reportage. Merci de l'avoir suivi. L'émission continue avec une belle chanson. Et puis, ça sera la dernière partie consacrée au cours des Chinois. C'est parti !

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2: Bonjour à tous, dadia hao, bienvenue à l'écoute de notre cours de chinois au quotidien. Moi, c'est toujours votre ami Xiao Tai.
3: Dadia hao, bonjour tout le monde, bonjour à toutes et à tous. Moi, c'est Yves.
2: La dernière fois, nous avons parlé de karaoké et maintenant, une petite révision des phrases clés de la leçon précédente. 你平时喜欢听什么音乐？
3: 你平时喜欢听什么音乐？ D'habitude, tu aimes écouter quel genre de musique?
2: 我就爱听摇滚乐。
3: 我就爱听摇滚乐 j'adore le rock.
2: 你最喜欢的歌手是谁？
3: 你最喜欢的歌手是谁？ Quel est le chanteur que tu préfères?
2: 这首歌最近特别流行。
3: 这首歌最近特别流行。Cette chanson est super à la mode en ce moment.
2: Bon, on va écouter maintenant les dialogues.
4: 你平时喜欢听什么音乐？
5: 有时听民歌，有时呢，听流行歌曲。
4: 你平时喜欢听什么音乐？
5: 我就爱听摇滚乐。
4: 你最喜欢的歌手是谁？
5: 我最喜欢刘德华。
4: 这首歌最近特别流行，
5: 是吧？我挺喜欢听的。
3: Bon, c'était la révision de la leçon précédente. Maintenant, on va aborder les phrases clés du cours d'aujourd'hui.
5: 我是在网上订的。中国杂技是世界一流的，现场表演的效果完全不一样。我能跟您合个影吗？
2: 我是在网上订的。
3: Je l'ai commandé en ligne.
2: 中国杂技是世界一流的。
3: L'acrobatie chinoise est la meilleure du monde.
2: 现场表演的效果完全不一样。
3: L'effet sur place est tout à fait différent.
2: 我能跟您合个影吗？
3: Puis-je prendre une photo avec vous? Bon, Xiao Tai, comme je suis à Beijing, qui est quand même le centre culturel de la Chine, à ce qu'on dit, j'aimerais bien aller voir quelques spectacles typiques.En plus, à Beijing, on a quand même vraiment le choix. Mais je ne sais pas comment réserver ou me renseigner. En plus, il faut du temps pour se déplacer aux salles de spectacle pour aller chercher les billets.
2: Tu as raison. Mais tu sais, pour ne pas prendre trop de temps, le plus simple, c'est de réserver en ligne.
3: Et c'est vrai que c'est plus simple. Et comment on dit ça, que j'ai réservé mon billet en ligne ?
2: Je, bien sûr.
3: 我
2: 是, être, ici, c'est plutôt pour affirmer.
3: 是
2: 网上, en ligne.
3: 网上
2: 订 réservé.
3: 订
2: 我是在网上订的。Je l'ai réservé en ligne.
3: Je l'ai réservé en ligne. D'accord, merci pour cette phrase. Et on s'écoute le premier dialogue avec cette première phrase en tête.
4: 你是在哪儿买的票？
5: 我是在网上订的。你呢？
4: 我也是。
2: C'était le premier dialogue. 你是在哪儿买的票？
3: Où as-tu acheté le billet? Et chez deux, il faut faire attention à la structure de cette phrase, car elle a pour but d'insister sur un fait, ici le mode d'achat.Dans la question, on insiste sur le lieu de l'achat. Dans la réponse, on reprend cette insistance.
2: 我是在网上订的。你呢？
3: Je l'ai commandé en ligne. Et toi?
2: 我也是。
3: 我也是。Moi aussi. Et là, on va réécouter ce dialogue en faisant attention à la structure.
4: 你是在哪儿买的票？
5: 我是在网上订的。你呢？
4: 我也是。
3: Bon, je sais que l'acrobatie chinoise est le fleuron de l'art traditionnel chinois.
2: Tout à fait. On dit même que c'est la meilleure du monde. Tu entendras souvent les Chinois dire « 中国杂技是世界一流的。» L'acrobatie chinoise est la meilleure du monde.
3: L'acrobatie chinoise est la meilleure du monde.
2: 中国la Chine.
3: 中国
2: 杂技 acrobatie.
3: 杂技
2: 世界 monde.
3: 世界
2: 一流 le meilleur niveau.
3: 一流
2: 中国杂技是世界一流的。
3: L'acrobatie chinoise est la meilleure du monde.
2: As-tu remarqué que dans la langue chinoise, dans la structure d'une phrase faite de sujet et de prédicat, le prédicat étant ce qui qualifie le sujet ou s'y rapporte, le prédicat peut être un nom ou un verbe. Par exemple, dans 今天星期一 aujourd'hui, nous sommes lundi, 星期一 est un nom qui se rapporte à 今天. Alors dans la phrase, 他们演得好, ils ont très bien joué, 演得好 se rapporte à 他们, et c'est un verbe, très bien joué.
3: D'accord, je comprends. Merci.
2: 他们演得好, ils ont très bien joué.
3: 他们演得好. Dans cette phrase, 演得好 c'est le prédicat. 演 est le verbe, 得好 est l'adjectif, mais 演得好 est le prédicat, n'est-ce pas?
2: Tout à fait. Le dialogue 2.
4: 他们演得很好.
5: 中国杂技是世界一流的.
2: Dialogue 2. 他们演得很好.
3: Ils ont très bien joué. Tamen, il au pluriel. Yen, jouer, mais ça se dit juste pour biao yen, faire une représentation, donc jouer dans une représentation. De rao, très bien. L'acrobatie chinoise est la meilleure du monde. Zhongguo, la Chine. Zaji, l'acrobatie. Shetie, le monde. Ilio, au meilleur niveau. Et je crois que sur place ou en live, l'effet est bien mieux que ce qu'on pourrait ressentir à la télé. Qu'en penses-tu ?
2: Bien sûr.
3: Alors je vais essayer d'inviter un ami à assister à un spectacle plutôt qu'il regarde la télé. Comment on dit en chinois, sur place, l'effet est tout à fait différent.
2: Tu peux dire « 现场表演的效果完全不一样». L'effet sur place est tout à fait différent. 现场 sur place.
3: 现场
2: 表演 spectacle.
3: 表演
2: 效果 effet.
3: 效果
2: 完全 totalement.
3: 完全
2: 不一样 différent.
3: 不一样
2: 现场表演的效果完全不一样。
3: L'effet sur place est totalement différent.
2: Troisième dialogue.
4: 现场表演的效果完全不一样。
5: 是啊，比在家里看电视强多了。
2: C'était le troisième dialogue. 现场表演的效果完全不一样。
3: Sur place, l'effet est tout à fait différent. 现场 sur place, en live, 表演 la représentation de 效果 l'effet, 完全 complètement, totalement.S'utilise aussi comme un adjectif, bouillant, différent, et yang, pareil.
2: 是啊，比在家看电视强多了。
3: Oui, beaucoup mieux que ce qu'on voit à la télé. 是啊, oui, le a est rajouté pour ponctuer, c'est un rajout qu'on rencontre à l'oral. Bi introduit une proposition comparative, taitia à la maison, kandienshe regarde à la télé, qiang meilleur, et qiang duole bien meilleur. Et si jamais je rencontre une superbe actrice,et que je vais prendre une photo avec elle, comment je peux dire ?
2: C'est toujours ça ton problème. Tu peux lui dire « 能跟您合个影吗?»« 能 pouvoir ?» Ici, c'est une question.
3: « 能 ?»«
2: 跟 avec ?»«
3: 跟 ?»«
2: 您 » Vous la connaissez sûrement déjà, la formule de politesse pour « 你 »«
3: 您 ?»«
2: 合个影 ?»« Prendre une photo. »«
3: 合个影 ?»«
2: 能跟您合个影吗?»
3: Puis-je prendre une photo avec vous ?
2: On va retrouver la question dans le dialogue 4.
4: 我能跟您合个影吗？
5: 可以，没问题。
2: C'était le dialogue 4. 我能跟您合个影吗？
3: Puis-je prendre une photo avec vous ? 合影 normalement cela veut dire photo de groupe. Le ge au milieu veut dire un, donc prendre une photo de groupe. Et là, la première partie du nom est utilisée comme verbe et ing comme complément d'objet. Donc littéralement, est-ce que je peux prendre une photo de groupe avec vous ?
2: 可以，没问题。
3: 没问题，pas de problème.
2: Bon, maintenant, on va faire une petite révision des phrases clés qu'on a prises aujourd'hui. 我是网上订的。
3: Je l'ai réservé en ligne.
2: 中国杂技是世界一流的。
3: L'acrobatie chinoise est la meilleure du monde.
2: 现场表演的效果完全不一样。
3: L'effet sur place est tout à fait différent.
2: 能跟您合个影吗？
3: Puis-je prendre une photo avec vous?
2: Très bien, les dialogues.
4: 你是在哪儿买的票？
5: 我是在网上订的。你呢？
4: 我也是。他们演得很好。
5: 中国杂技是世界一流的。
4: 现场表演的效果完全不一样。
5: 是啊，比在家里看电视强多了。
4: 我能跟您合个影吗？
5: 可以，没问题。
3: Bon, assez de cours pour aujourd'hui. On se détend en découvrant une nouvelle facette de la culture chinoise. Et c'est le moment de notre rubrique préférée, l'ABC de la culture chinoise. Et c'est Xiao Tai qui va vous la présenter.
2: Les touristes étrangers, une fois en Chine, vont souvent voir des spectacles d'acrobatie. C'est évidemment un important volet de l'art traditionnel chinois, mais c'est en plus très impressionnant. Depuis l'avènement de la Chine nouvelle en 1949, l'acrobatie a connu un grand essor. Il est passé d'un art vagabond d'action à un art qui alterne technique, musique et danse. Des acrobates chinois sont régulièrement invités à se produire à l'étranger et permettent de diffuser et de montrer la culture chinoise dans tous les pays du monde. Aujourd'hui, on compte une centaine de troupes acrobatiques, publiques ou privées, ou des dizaines de milliers d'acrobates. Ils ne cessent d'être primés sur le plan international.
3: Bon, merci Xiao Tai pour cette culture quotidienne que tu nous apportes sur la Chine. Et comme d'habitude, on va se quitter avec un petit test. Comment dire en chinois ? Je l'ai réservé en ligne.
6: 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Merci de votre fidélité encore une fois. 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

0: Sur CGDN Français, bienvenue dans cette nouvelle édition du journal. Voici les titres. L'Iran accuse les États-Unis d'avoir attaqué des navires iraniens et des hommes civils. Les deux parties tiendront un troisième cycle de pourparlers direct à Washington la semaine prochaine. Des ciseaux génétiques aux pesticides à base d'ARN constituent un exemple de l'innovation qui stimule la modernisation agricole en Chine. Le Brésil va supprimer l'obligation d'un visa pour les citoyens chinois à compter du 11 mai. L'Iran a déclaré que les États-Unis avaient violé le cessez-le-feu en attaquant deux navires iraniens près du détroit d'Hormuz et en lançant des frappes aériennes sur des zones civiles dans la province méridionale d'Hormozgan et sur l'île de Keshm.
1: Téhéran a annoncé avoir riposté par des frappes de missiles et de drones contre des destroyers américains près du détroit d'Hormuz, leur causant des dégâts importants et les contraignant à battre en retraite. Dans une lettre adressée à l'ONU, le ministre iranien des Affaires étrangères, Seyed Abbas Araghchi, déclare que le trafic maritime dans le détroit d'Hormuz ne reviendra à la normale que lorsque la guerre aura pris fin définitivement et que le blocus naval et les sanctions de Washington contre l'Iran auront été levées. L'Iran affirme également qu'un projet de résolution du Conseil de sécurité présenté par les États-Unis et Bahreïn est imparfait et motivé par des considérations politiques. Téhéran estime que cette résolution a été rédigée sous le prétexte de la liberté de navigation afin de faire avancer l'agenda politique des États-Unis et de légitimer des actions illégales et qu'elle ne résout pas la crise.
2: Again, let me stress clearly.
3: Je tiens à le réaffirmer clairement. L'Iran reste tout à fait disposé à rétablir la circulation maritime normale et à garantir la liberté de navigation dans le détroit d'Hormuz, à condition que la guerre prenne fin définitivement et que le blocus illégal soit levé.
0: Le président iranien Massoud Pezeshkian a déclaré avoir rencontré le guide suprême Mojtaba Khamenei. S'exprimant lors d'une réunion avec des chefs d'entreprise à Téhéran, Massoud Pezeshkian a indiqué que leur rencontre avait duré plus de 2 heures et a salué la sincérité de Mojtaba Khamenei. Les responsables iraniens affirment que le guide suprême joue un rôle central dans la supervision des négociations avec les États-Unis. Mojtaba Khamenei s'est largement tenu à l'écart de la scène publique depuis qu'il aurait été blessé et n'est apparu que par le biais de déclarations écrites diffusées à la télévision d'État. Le président américain Donald Trump a déclaré que le cessez-le-feu avec l'Iran tenait toujours et a exhorté Téhéran à signer un accord. Le commandement central des États-Unis a indiqué que les forces américaines avaient pris pour cible des installations militaires iraniennes, notamment des sites de lancement de missiles et de drones. Donald Trump a souligné qu'aucun dommage n'avait été causé aux destroyers américains qui ont traversé le détroit d'Hormuz et a menacé de nouvelles frappes si Téhéran ne signait pas l'accord. L'Iran a déclaré ne pas avoir encore pris de décision concernant la proposition de paix. Israël et le Liban tiendront un troisième cycle de pourparlers direct à Washington la semaine prochaine. Les ambassadeurs des deux pays aux États-Unis se rencontreront pour discuter d'un cessez-le-feu durable et d'un éventuel accord de paix. Le cessez-le-feu actuel, entré en vigueur en avril, reste fragile alors que les attaques se poursuivent. Israël a lancé des frappes aériennes, notamment sur le banlieue sud de Beyrouth. Le Hezbollah a mené des attaques de représailles contre des véhicules militaires et des israélien. Les autorités sanitaires libanaises affirment que les frappes israéliennes depuis début mars ont tué plus de 2 700 personnes et en ont blessé environ 8 400 autres.

0: Beijing a réitéré sa ferme opposition aux tentatives de remilitarisation du Japon. Cette prise de position fait suite aux protestations croissantes de citoyens japonais alors que Tokyo s'éloigne de sa constitution pacifiste. Le ministère chinois des Affaires étrangères estime que cela reflète à quel point cette initiative est profondément impopulaire auprès des peuples épris de paix à travers le monde. Il souligne qu'il est particulièrement frappant qu'un rassemblement massif ait eu lieu à l'occasion du 80e anniversaire de l'ouverture du procès de Tokyo. Environ 50 000 personnes ont envahi les rues de Tokyo dimanche, ce qui constitue la plus grande manifestation au Japon depuis des années. Beijing appelle le Japon à réfléchir à ses agressions passées. Il exhorte également le gouvernement japonais à retirer ses propos erronés sur Taïwan.
1: Les tensions actuelles dans les relations sino-japonaises se résument à une seule chose. Les propos erronés sur Taïwan tenus par la première ministre japonaise Sanae Takaichi. Le Japon en porte l'entière responsabilité. Un véritable dialogue doit reposer sur le respect mutuel et un engagement commun en faveur du consensus. Si le Japon souhaite véritablement améliorer ses relations avec la Chine, il doit respecter les quatre documents politiques sino-japonais et ses propres promesses, retirer ses propos erronés et prendre des mesures concrètes pour préserver le fondement politique de ses relations. Nous exhortons les autorités japonaises au pouvoir à faire face à la cause profonde du problème, à réfléchir et à corriger le tir et à ouvrir la voie à des échanges normaux entre les deux pays.
0: Les citoyens japonais continuent de se rassembler à Tokyo pour s'opposer à la politique de remilitarisation menée par le gouvernement.
2: En relançant son économie grâce à la production d'armes, le Japon montre que ses politiques économiques penchent vers l'armée. Notre pays ne devrait jamais se livrer à des actes tels que la vente d'armes à d'autres pays pour la guerre.
3: Aucune des déclarations de Takaichi ne repose sur une réflexion sur les crimes commis par le Japon pendant la Seconde Guerre mondiale. Elle reste totalement muette face à cette page de l'histoire. Je suis très sceptique quant à tout ce qu'elle dit, car elle n'a pas réexaminé le passé. C'est pourquoi je crains fortement que le Japon ne reprenne la même voie qu'autrefois.
2: Je pense que le Japon se précipite la tête la première vers la guerre. Le Japon n'a-t-il pas mené des guerres d'agression contre la Chine et d'autres pays asiatiques? Ces gens n'ont absolument pas tiré les leçons de cette période de l'histoire. Et pourtant, ils complotent à nouveau pour la guerre. Je désapprouve totalement ce genre de choses. Et j'espère sincèrement que Takeshi partira bientôt.
3: Le Japon a adopté une constitution pacifiste après la Seconde Guerre mondiale. Et aujourd'hui, le cabinet de Takaichi s'efforce de briser d'un seul coup ces restrictions d'après-guerre en transformant le Japon en un pays capable de mener des guerres d'agression. Nous nous y opposons résolument.
0: Les vacances de la fête du travail de cette année ont vu une nouvelle flambée de la consommation dans le secteur de la restauration en Chine, les spécialités locales devenant des attraits touristiques majeurs à travers tout le pays. Une ville de la province du Hunan, dans le centre de la Chine, s'est fait connaître pour ses grillades.
3: Plus de 3 millions de touristes ont afflué à Yueyang, dans la province du Hunan, pendant les vacances du 1er mai. Les brochettes grillées, spécialité de la ville, ont donné aux chefs locaux spécialisés dans le barbecue beaucoup de travail.
4: J'ai déjà fait griller des dizaines de milliers de brochettes. Les grillades de Yueyang ont actuellement un énorme succès.
3: Les files d'attente s'allongent devant les restaurants de grillades, mais les propriétaires sont confrontés à un défi de taille.
4: Notre plus grand défi est l'importante pénurie de main-d'œuvre. Tous nos chefs travaillent d'arrache-pied et nous recrutons activement de nouveaux maîtres du barbecue qualifiés.
3: La ville accueille la première académie officielle du barbecue du pays, où des chefs locaux expérimentés dispensent une formation pratique. Les élèves suivent un cours à temps plein d'un mois et obtiennent, après avoir réussi les évaluations, un certificat professionnel reconnu au niveau national délivré par les autorités chargées des ressources humaines.
4: Je viens de Tangjiakou, dans le Hebei. Je souhaite maîtriser l'art du barbecue de Yueyang, le ramener chez moi et lancer un concept culinaire local original.
3: La première promotion de l'académie ne prévoyait que 30 places, mais a attiré plus de 4000 candidats. Sa popularité fulgurante illustre parfaitement la volonté de Yueyang de développer son économie du barbecue. La ville compte désormais plus de 3000 restaurants de barbecue avec une croissance annuelle dépassant les 20% ces dernières années.
4: Les consommateurs locaux ont consommé environ 600 millions de brochettes l'année dernière. La production de l'ensemble de la chaîne industrielle a dépassé les 3 milliards de yuan, soutenant près de 100 000 emplois.
3: Le 15e plan quinquennal de la Chine donne la priorité aux économies caractéristiques au niveau des comtés, encourageant les régions à transformer leurs spécialités locales en industrie majeure. Partout dans le pays, les ressources locales uniques sont intégrées dans des chaînes industrielles et des écosystèmes complets, stimulant ainsi une croissance économique durable.
0: Le Brésil mettra en place une politique d'entrée sans visa pour les citoyens chinois à compter du 11 mai. Cette mesure s'applique aux détenteurs d'un passeport ordinaire voyageant à des fins touristiques, d'affaires, de transit ou pour participer à des activités artistiques ou sportives. Le journal officiel brésilien précise que cette exemption de visa autorise des séjours d'une durée maximale de 30 jours et restera en vigueur jusqu'au 31 décembre 2026. La Chine a mis en place une politique d'exemption de visa pour le Brésil à titre expérimental du 1er juin 2025 au 31 mai 2026. Les citoyens brésiliens titulaires d'un passeport ordinaire peuvent entrer en Chine sans visa pour une durée maximale de 30 jours. Le Maroc fait partie des 53 pays africains bénéficiant de la politique de droits de douane nulle mise en place par la Chine qui est entrée en vigueur en mai. Selon les responsables, les échanges culturels tout comme les échanges commerciaux contribuent à renforcer les relations entre la Chine et l'Afrique.
3: Rabat accueille la semaine du cinéma chinois dans le cadre d'un programme de coopération culturelle plus large s'étendant jusqu'en 2028. Organisé par le Centre culturel chinois de Rabat en partenariat avec les archives cinématographiques chinoises, avec le soutien des autorités cinématographiques marocaines, cet événement présente une initiative concertée visant à renforcer les liens culturels par le biais des industries créatives.
2: Chaque jour, un film différent et un genre différent seront à l'affiche, notamment des drames, des films politiques et des films d'animation, afin que les spectateurs de n'importe quel âge puissent profiter pleinement de cette semaine du cinéma chinois.
3: Au cœur de la programmation se trouve une sélection de 5 films mettant en valeur le cinéma chinois contemporain, allant des épopées historiques aux récits sociaux modernes.
5: Le film d'ouverture raconte l'une des périodes les plus prospères de l'histoire chinoise, une époque qui a vu émerger bon nombre des plus grands poètes

0: de la Chine. À travers cette histoire, nous espérons faire découvrir la culture chinoise à nos amis marocains.
1: Au-delà des projections, l'événement se positionne également comme une plateforme de dialogue pour l'industrie, permettant aux professionnels marocains et chinois d'explorer les opportunités en matière de coproduction, de formation et d'accès au marché.
2: Nous espérons que on peut encore faire la collaboration bilatérale dans le domaine de la production audiovisuelle.
1: Les projections publiques gratuites visent également à élargir l'accès au cinéma en attirant des étudiants, des cinéphiles et des nouveaux spectateurs, tout en renforçant le rôle du cinéma en tant que pont culturel.
3: Nous sommes venus aujourd'hui pour soutenir la culture chinoise en regardant des films chinois et en la découvrant sous un autre angle à travers le cinéma.
4: Pour nous, par exemple, qui n'avons pas encore visité la Chine, ça permet de découvrir la Chine à travers les films.
1: Alors que la promotion culturelle et l'engagement de l'industrie vont de pair, la semaine du cinéma chinois à Rabat montre comment le cinéma devient une plateforme favorisant une amitié et un dialogue plus profond entre la Chine et le Maroc.
5: C'est la fin de cette édition. Merci de l'avoir suivi. Je vous souhaite une très bonne suite des programmes sur CGDN français.
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15: Bonjour à tous, bienvenue dans cette nouvelle émission d'In Vivo. Zone frontalière du sud-ouest de la Chine, le Yunnan entretient une longue histoire profonde avec la France. Il est parmi les premières provinces chinoises qui maintiennent des échanges avec la France, notamment à travers le chemin de fer Yunnan-Vietnam, construit par le gouvernement français et mis en service en 1910. C'est également la première ligne ferroviaire internationale de la Chine qui a contribué au désenclavement du Yunnan en ouvrant la voie vers la mer. La longue histoire d'interactions culturelles approfondies entre la France et le Yunnan ont jeté des bases solides pour le développement d'une coopération pluridisciplinaire. Ces dernières années, les deux parties ont renforcé les échanges, notamment dans les domaines de l'éducation, de la médecine, du tourisme, de l'agroalimentaire et des énergies nouvelles.
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16: Le Yunnan, pour moi, c'était un choix naturel parce que c'est la plus belle province de Chine et c'est la province en plus la plus diverse. Et c'est comme ça que je suis venu m'installer ensuite en 2016 suite à une opportunité professionnelle.
15: Aujourd'hui, notre invité est Yannick Benichou. Il est directeur général d'une compagnie biotechnologique basée à Kunming. Français et fin connaisseur de la Chine, Benichou a tissé des liens avec la Chine depuis 2005 et il vit actuellement à Kunming, chef-lieu du Yunnan. Il a commencé à apprendre le chinois lorsqu'il faisait ses études polytechniques à Paris. Ce choix par hasard a bien changé sa vie.
17: Aujourd'hui, vous êtes un responsable d'une entreprise à Kunming. Donc, parlons un peu de votre travail ici à Kunming et comment ça se passe, les affaires de votre entreprise.
16: Alors, moi, j'ai deux activités. Deux

0: activités. La première, c'est que je suis responsable effectivement d'une entreprise étrangère en Chine. Et la deuxième, c'est que j'ai monté une agence de tourisme sportif en France avec des amis à destination de randonneurs ou de touristes chinois. Donc, ma première activité, c'est dans mon travail au quotidien, je suis en charge d'une entreprise qui produit de la shellac. La shellac, en chinois, ça s'appelle chongjiao. C'est une résine naturelle qui est la sécrétion d'un insecte microscopique. En Chine, on le trouve uniquement dans le Yunnan et pas partout dans le Yunnan, seulement dans le sud-ouest du Yunnan, à une altitude entre 1000 et 1500 mètres. Donc des régions qui vont pas être trop chaudes ni trop froides, parce que c'est un insecte qui est assez sensible. Cet insecte sur l'arbre, donc il va coloniser certains types d'arbres, pas tous, juste certains types très particuliers, et il va enrober les branches de l'arbre avec une couche de résine qui va être ensuite collectée par des paysans des environs. Et nous, on va le transformer en une poudre jaune qui est très utile dans la pharmacie, dans l'agroalimentaire, dans la protection des fruits et dans plein d'autres applications pour faire des revêtements qui soient à la fois comestibles, brillants, qui protègent ce qu'il y a à l'intérieur, isolants. C'est une résine qui, en fait, qui a plein de propriétés un petit peu miraculeuses et qui est exploitée depuis 2000 ans en Inde et depuis une cinquantaine d'années en Chine. Donc cette résine-là, on la transforme dans notre usine à Kunming. Le groupe où je travaille est un groupe basé en Espagne. Et ensuite, on la vend en Chine et dans le monde entier. Donc on est une entreprise exportatrice. On exporte plus qu'on ne vend en Chine. Mais c'est quelque chose qui continue à grandir parce que, en particulier, par exemple, pour les fruits, cette résine, elle sert à faire des protections pour les fruits qui vont les maintenir au frais, les maintenir en bonne santé, comestibles plus longtemps. Et ça contribue donc à réduire le gaspillage de nourriture. Et en rallongeant leur durée de vie, ben on va en fait éliminer une partie de ce gaspillage. Donc c'est une des applications de la résine. Et c'est la raison d'ailleurs pour laquelle notre entreprise espagnole est venue investir en Chine il y a une vingtaine d'années.
1: Kunming est un lieu, je ne sais pas, idéal ou bien propice à installer cette entreprise pour votre entreprise.
0: Kunming, c'est très bien parce que c'est à la fois une capitale de province avec tous les transports qu'on peut avoir. On sait maintenant qu'il y a même le train entre le Laos et la Chine qui va arriver en Thaïlande bientôt, on espère, parce que nous, on achète plutôt un peu plus loin que le Laos. Et également, il y a les autoroutes, l'aéroport, les transports sont très pratiques. Et le climat à Kunming, en chinois, on dit Siji Ruchun, ça veut dire la ville où les quatre saisons sont comme le printemps. Donc là, on parle souvent de la ville du printemps éternel, ce qui est relativement vrai. Il fait jamais trop chaud, jamais trop froid. Donc c'est un très bon climat, bon pour vivre, pour moi en particulier, et pour nos employés qui sont d'ici, mais également pour produire, parce qu'on n'a pas tellement besoin de climatisation ou de chauffage dans les usines. Par contre, c'est pas un endroit pour récolter la shellac. Il faut un climat un petit peu plus chaud. Et ça va se faire plutôt dans toute une bande sud-ouest qui va de Baoshan à Honghe, en passant par Pu'er et Linshan, dans le Yunnan. Donc finalement, on est assez près des zones de production. Notre seul souci, c'est que la production en Chine est assez limitée et ne nous suffit pas. Donc on a toujours besoin d'importer des quantités importantes de matières premières, donc de shellac, depuis les pays environnants comme la Thaïlande et l'Inde en particulier, qui est le premier producteur de shellac. On espère pouvoir avoir plus de production en Chine pour acheter tous nos besoins dans le Yunnan.
1: Comment qualifiez-vous l'environnement d'affaires en Chine pour les étrangers qui souhaitent y travailler ou créer une entreprise ici en
0: Alors,
1: Chine? Parce que vous êtes une entreprise importatrice, vous l'avez dit.
0: nous, on est importateur, on est exportateur, et puis aussi on fait surtout la grande partie de notre chiffre d'affaires, c'est des achats en Chine et des ventes en Chine. Donc on fait un petit peu de tout. L'environnement des affaires en Chine, alors c'est un bien grand mot parce que ça va beaucoup dépendre des régions, des provinces, des villes et même des personnes qui sont en charge. Nous, ce qu'on a vu depuis certaines années,

0: C'est des règles pour gérer une entreprise qui sont de plus en plus compliquées, mais ça va dans le bon sens. Il y a de plus en plus de critères de sécurité au travail, de plus en plus de critères environnementaux, respecter les lois environnementales. C'est de plus en plus compliqué, mais ça, c'est une bonne direction. Donc, on est très content d'avoir ces règles de plus en plus strictes. Ensuite, le climat des affaires, bon. C'est vrai que les 3 dernières années pendant le coronavirus ont été extrêmement compliquées avec nos collègues étrangers qui n'ont pas pu venir en Chine, les investisseurs n'ont pas pu venir en Chine. Alors maintenant, c'est à nouveau ouvert, ça s'est rouvert très vite. Donc on a enfin pu recommencer à avoir des voyages, aller voir nos clients à l'étranger, avoir nos clients qui viennent nous voir en Chine. Donc en ce moment, ça va dans la bonne direction et j'espère qu'on va continuer dans cette direction.
1: Et si un ami en France, mais en Europe, ou bien quelqu'un étranger qui vous demande est-ce que je pourrais investir en Chine, quel est votre conseil ou que pensez-vous à l'ouverture de la Chine?
0: En tant qu'étranger, si on a des bonnes qualifications d'un point de vue administratif, sur beaucoup de secteurs, ce n'est pas compliqué. Créer une entreprise en Chine, c'est plus simple que de créer une entreprise en France. Les procédures sont très rapides. De ce point de vue-là, ce n'est pas compliqué. Après, pour un Français qui est en France, qui veut venir investir en Chine, il faut vraiment bien savoir qu'est-ce qu'il veut y faire. Et avoir un projet qui est clair et qui est viable, c'est vraiment ça. La Chine, c'est plus du tout comme il y a 20 ans où il y avait plein d'argent à gagner sur plein de secteurs parce que tout était nouveau. Maintenant, sur beaucoup de sujets, ça devient un marché mature avec une compétition locale très forte. Donc, c'est bien de venir, mais il faut venir avec des bonnes idées. Après, ce que beaucoup de gens savent pas, c'est que la vie en Chine peut être très agréable et qu'on peut vivre très bien en Chine, avec finalement une vie qui est pas forcément tellement différente de celle qu'on a en France, sur beaucoup de sujets. Les Chinois et les Français, en fait, sont beaucoup plus proches que beaucoup de gens ne le pensent.
1: Je suis un peu curieuse de savoir comment vous gérez, je sais pas, les différences entre les différentes cultures. C'est-à-dire, vous êtes un Français, vous êtes né et grandi en France, et ici, maintenant où vous vivez en Chine, il y a certainement les choses que vous ne comprenez pas, comme tout à l'heure vous avez dit sur, quand je sais pas, les formalités ou les administrations pour gérer une entreprise comme ça. Comment vous essayez de comprendre les choses en Chine si vous avez une différence entre votre esprit et la réalité en Chine.
0: Oui, alors c'est vrai, bon, moi je suis en Chine ou en lien avec la Chine depuis 18 ans, depuis 2005. J'ai commencé le chinois en 2004. Donc c'est vrai que j'ai pas de problème de communication. Je parle chinois sans aucune difficulté. Donc pour moi, c'est vrai que c'est beaucoup plus simple que pour d'autres étrangers ou d'autres Français qui ne parlent pas ou juste un petit peu chinois. Et après, les différences culturelles, il y en a toujours. Il y en a toujours. Alors dans mon travail ici au quotidien, j'ai évidemment une très bonne équipe. Qui s'occupe en fait de plein de choses locales. C'est pas moi qui vais faire tous les papiers administratifs. Ma valeur ajoutée dans l'entreprise, c'est pas d'aller faire le travail à la place de mes collègues chinois. Ils sont très bons pour le faire. Et moi, mon travail, c'est vraiment d'être un pont en fait entre les cultures, un pont entre la culture chinoise et la culture française, ou pas forcément, parce que dans mon travail, j'ai peu de liens avec la France, mais avec l'Amérique, on a beaucoup de clients en Amérique, avec d'autres pays européens, avec le Japon, avec l'Afrique du Sud, Israël, l'Italie, l'Espagne. Voilà, on a des clients un petit peu dans le monde entier. Et mon travail à moi, c'est vraiment de faire une sorte d'intermédiaire qui connaît à la fois les cultures de tous ces pays et également les sujets techniques. J'ai une formation technique qui me permet de comprendre ce dont je parle. Et donc voilà, être un pont entre ces cultures, pour moi, c'est ça qui est important. Et je fais découvrir la Chine à mes amis français, à ma famille française. Pour moi, c'est important aussi de promouvoir la culture chinoise en France et à l'inverse également de promouvoir la culture française en Chine. J'essaie toujours de présenter les bons aspects de la Chine en France et de la France en Chine. Et donc, j'ai emmené plusieurs fois des amis français voyager en Chine. Maintenant, je vous l'ai dit, j'ai une agence de tourisme en France sportif à destination des Chinois. Donc, pareil, tout ça, c'est une manière de créer des liens entre les pays. Et parce que le plus d'amis on a entre la France et la Chine, le plus on se dirige vers une relation pacifique, amicale, et de long terme entre nos pays. D'ailleurs, on fête dans quelques mois les 60 ans de l'établissement des relations diplomatiques entre la France et la Chine, initié par le général de Gaulle en 1964. Et c'est une très bonne occasion de rappeler ces liens entre nos deux pays. Moi, à mon niveau, qui n'est pas du tout diplomatique, qui est uniquement dans un cercle amical ou de l'entreprise, des relations économiques, je pense que c'est quelque chose qui est important à faire pour chacun d'entre nous.
1: Voilà, on prend une pause musicale et de retour, l'histoire de Yannick Benichou continue dans In Vivo.

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8: Vous êtes toujours dans In Vivo. Résident en Chine depuis une dizaine d'années, Yannick Benichou est un véritable témoin des transformations éco-sociales en Chine. Barouteur et persévérant, il a profité des vacances pour voyager sur le territoire chinois, surtout escalader et camper dans les montagnes majestueuses du Yunnan.
9: Vous avez vécu en Chine, comme vous l'avez dit, depuis une dizaine d'années. Donc, vous êtes également quelqu'un qui a constaté les métamorphoses éco-sociales dans le pays. Donc, quelles sont les transformations que vous avez bien remarquées?
10: La vie au quotidien a beaucoup changé. Les modes de transport, les déplacements en Chine, les infrastructures avec des aéroports partout, le train partout, des autoroutes partout. Pour moi qui aime bien voyager, c'est vraiment beaucoup plus pratique qu'il y a 10 ou 15 ans, les déplacements. Et puis évidemment, comme tout le monde le sait, la vie en Chine est très pratique du fait de la révolution Internet, de toutes les applications sur nos téléphones qu'on a, qui en fait rendent la vie dans une ville chinoise très simple au quotidien. Comme tout le monde, je fais les courses en ligne, je prends des taxis en ligne, je réserve mes billets de train, mes billets d'avion en ligne, je discute avec mes amis, je fais conférence visio maintenant en ligne. Bien sûr, oui, c'est un changement immense. Et ça, on ne se rend pas tellement compte. Quand on est à l'étranger, on sait que la Chine construit beaucoup de choses, on sait qu'il y a beaucoup de nouveaux trains, etc. Mais les gens ne se rendent pas compte à l'étranger comment la vie en Chine est très, en fait, numérique. Et du coup, devant toute cette vie numérique, pour moi, c'est important d'avoir une vie aussi dans la nature, et c'est pour ça que j'essaie de faire partager ma passion pour les activités en extérieur avec tous mes amis en Chine.
9: Et hors du travail, vous faites beaucoup de sport. Par exemple, vous escaladez la montagne, vous faites du camping en Yunnan avec la famille, vous avec des amis. Donc, comment qualifiez-vous ces expériences passées dans la nature au Yunnan?
10: Moi, j'aime beaucoup le Yunnan parce que le climat est très propice aux activités en extérieur. On peut faire des activités en extérieur toute l'année. Alors, il y a la saison des pluies en été, mais c'est pas si pluvieux que ça. Il pleut pas mal entre mi-mai et mi-octobre, mais c'est pas du tout des torrents de pluie tous les jours comme on pourrait avoir la mousson dans des pays d'Asie du Sud. Et le reste de l'année, c'est un climat qui est globalement sec et ensoleillé. Donc, c'est pour ça qu'on parle de Kunming comme la ville au printemps éternel. Et pas uniquement Kunming. C'est pareil dans d'autres villes comme Dali, Lijiang ou le sud de Yunnan, jusqu'au Shishanbanna, même Shangri-La. Alors, Shangri-La, bien sûr, il fait froid en hiver. Shishanbanna, il fait chaud en été. C'est des villes qui sont avec des climats très, très particuliers. Ce qui est bien pour moi en vivant à Kunming, c'est que je peux trouver le temps que je veux, le climat que je veux, à chaque période de l'année. Si je cherche à avoir du froid en été, eh ben je vais dans les montagnes entre Lijiang et Shangri-La et presque jusqu'au Tibet, et je pourrais trouver presque de la neige, oui, de la neige même en altitude. Si je veux trouver du chaud, même en hiver, je descends vers le sud, à Yuanjiang, par exemple, sur les rives du fleuve Rouge, ou bien sûr à Qinghong, dans le Shishanbanna, et on va trouver des températures estivales, même en plein hiver. Donc cette diversité, ça permet de faire plein de choses. Moi, j'aime beaucoup faire de la randonnée, camper dans la montagne, je fais un petit peu d'escalade aussi. Kunming, c'est un centre national qui pourrait être un centre mondial même pour l'escalade en plein air. C'est vrai que moi, je fais plus de la randonnée, du camping. Des fois, on prend des mules, on fait des caravanes de mules qui nous prennent dans la montagne, on escalade des sommets. C'est quelque chose qui est en train de se développer beaucoup en Chine, même si pour l'instant c'est encore assez contraint d'un point de vue réglementaire, mais je suis sûr que d'ici quelques années il y aura une vraie industrie de la randonnée en Chine, et dans le Yunnan en particulier, qui va continuer à, à se développer. Donc, je fais beaucoup de randonnées avec mes amis chinois surtout et quelques amis étrangers qui habitent à Kunming. Donc, je ne vais pas dire tous les week-ends, mais 2 fois par mois peut-être, on part soit à Kunming, donc Dali, Lijiang, Shangri-La, principalement ces quatre villes-là. Et puis, on a nos tentes, nos sacs à dos. Voilà. Et donc, c'est quelque chose que j'amène en France maintenant, puisqu'on va commencer à amener des randonneurs chinois autour du Mont Blanc ou en Corse. Parce que, en fait, les gens en Chine, ils ont besoin d'aventure, besoin de découverte.

0: Alpes de l'Europe, quelles sont les différences entre les montagnes du Yunnan et celles des Alpes?
1: L'Alpe est très différent. Donc, quand on randonne dans le Yunnan, on est très vite à des altitudes assez élevées. Il faut faire attention au mal d'altitude, qui est un problème qu'on n'a pas tellement dans les Alpes, sauf si on va sommet les plus hauts. Mais bon, souvent, c'est pas ce qu'on fait quand on est en randonnée. Donc, du coup, ça demande un petit peu plus d'acclimatation. Dans le Yunnan, c'est plus sauvage. C'est beaucoup, beaucoup, beaucoup, beaucoup moins développé, la randonnée dans le Yunnan, que la randonnée dans les Alpes. Dans les Alpes, il y a des chemins de randonnée partout. Il y a des refuges dans la montagne qui permettent de passer les nuits dans des endroits sécurisés, moyennant finances, bien sûr. Il y a des itinéraires faciles, difficiles, très difficiles, sur tous les sommets. Toutes les montagnes ont été escaladées. Il y a des voies de montagne, des voies d'escalade, des voies d'alpinisme partout. Il y a des hélicoptères qui sont prêts à venir sauver les randonneurs qui ont eu des accidents à tout moment. Donc, la randonnée dans les Alpes, c'est quelque chose qui est très mature, très développé, et du coup, c'est très pratique. Mais dans le Yunnan, on a plus du coup l'esprit d'aventure. On peut facilement être complètement seul dans la nature avec personne autour et on est plus autonome. Du coup, c'est un peu plus dangereux forcément puisqu'il n'y a pas de, y a pas, on n'a pas l'hélicoptère qui peut venir nous chercher en 5 minutes si on a eu un accident grave ou quelque chose comme ça. C'est quelque chose qui est encore en train de se développer. Si on cherche des grands espaces vierges en pleine liberté, le Yunnan, pour ça, ça va se prêter mieux. Si on cherche des itinéraires qui sont très beaux, tout aussi beaux, mais plus fréquentés, plus matures, avec plus de confort, bien sûr, les Alpes, on sera beaucoup mieux dans les Alpes pour ça. Donc, chaque région a ses avantages, ses inconvénients, ses différences, et ses atouts.
0: Il me semble que vous êtes une personne qui est vraiment parcouteur. Vous êtes un parcouteur, je pense, parce que vous aimez les différentes cultures, vous aimez faire du montagne, escalader dans la montagne.
1: Oui, tout à fait.
0: Qu'est-ce que vous avez trouvé dans la montagne? Parce que vous avez beaucoup d'expérience.
1: Dans la montagne, on se trouve soi-même. Quand on est dans la montagne, on pense plus à son travail quotidien, on pense plus aux problèmes. On a tous des problèmes dans la vie. Personne n'a une vie sans soucis. On pense juste à être seul dans la nature. Moi, ce que je préfère, c'est être dans la montagne. Je passe mon téléphone en mode avion et je le range dans mon sac, ou alors je le garde pour prendre des photos, mais déconnecté du monde moderne et être seul avec le paysage. Moi, ce que je préfère, c'est camper, parce que la nuit, on est la nuit, le soir, sous les étoiles, avec la Voie lactée. On voit très facilement la Voie lactée dans le Yunnan, puisqu'on est tout de suite à 3000, 4000 mètres dans la montagne. Et puis, il y a peu de villes une fois qu'on a quitté les alentours de Kunming. Il n'y a pas d'autres très grandes villes. C'est ça que j'aime le mieux. C'est vraiment la sensation d'être dans la nature, avec ses amis, jamais seul, bien sûr, pour des raisons de sécurité, et d'avoir l'esprit libre.
0: Si je ne me trompe pas, vous avez obtenu le titre de séjour chinois il y a 5 ans. Est-ce que cette carte de verte a apporté des changements pour votre vie en Chine?
1: Oui, alors la carte verte, ça permet en fait de rester en Chine et de manière à peu près illimitée. Il faut juste la renouveler tous les 10 ans comme une carte d'identité. Et ça permet de rester travailler en Chine, de rester vivre en Chine sans être lié à un travail en particulier. Donc ça offre beaucoup de flexibilité si on veut un jour changer de travail, créer une entreprise. Il n'y a pas besoin de visa. Il y a de plus en plus de formalités qui sont possibles à faire avec la carte verte. Mais la principale chose que ça donne, c'est de la visibilité sur le long terme et la possibilité donc de rester en Chine sur un temps long, sans forcément se dire que j'ai juste un visa de 2 ans ou mon visa est lié à mon travail. Voilà, c'est vraiment surtout une paix de l'esprit de savoir qu'on est accepté dans ce pays et qu'on peut y rester sur le temps long.
0: D'accord. Donc, vous allez rester longtemps en Chine?
1: Ben, c'est déjà le cas, ça fait déjà 15 ans, c'est déjà un petit peu long, et je vais rester encore longtemps, je pense, oui.
0: D'accord. Si on demande de décrire la province du Yunnan en quelques mots ou expressions, quels mots ou expressions vous allez dire?
1: C'est la diversité. En Chine, le Yunnan, c'est vraiment la province de la diversité. Diversité des climats, diversité des paysages et diversité des biodiversités, diversité des animaux, des plantes.

0: et une énorme diversité aussi des gens. Il y a tellement de cultures différentes. Souvent, on parle des 56 ethnies en Chine, donc 55 minorités plus l'ethnie majoritaire Han. Dans le Yunnan, la moitié des ethnies sont dans le Yunnan. J'ai des amis de toutes les, pas de toutes, mais de beaucoup d'ethnies différentes, des Fumizhou, Baizhou, Naxizhou, Lishizhou, Zhangzhou, Huizhou. Et bien sûr, la plupart de mes amis sont Hanzhou de manière naturelle, l'ethnie Han. Mais il y a vraiment une diversité énorme. Et c'était lié au fait que avant, les communications, les transports étaient très compliqués dans des vallées séparées par des hautes chaînes de montagnes ou des montagnes partout, en fait. Et du coup, moins de communication, eh ben, ça permet de protéger, en fait, les cultures des peuples. Et donc, des cultures qui se sont développées de manière très indépendante, très autonome, même des fois à seulement quelques kilomètres de distance. Ça peut être, c'est même pas des dialectes différents. Quand on est, par exemple, dans la région des trois fleuves parallèles, dans le nord-ouest du Yunnan, avec la Salween, donc la Nutian en chinois, le Mekong et le Yangtze, qui sont juste à quelques dizaines de kilomètres ou même quelques kilomètres de distance. En fait, les ethnies qui habitent le long de ces rivières sont très différentes parce qu'au milieu, il y a des chaînes de montagnes infranchissables. Donc les ethnies, mais également certains types de plantes, d'animaux qu'on trouve que dans une vallée et pas dans la vallée d'à côté. Parce que jusqu'à il y a peu de temps, il n'y avait pas de communication simple entre ces régions.
1: On prend maintenant une balade en chanson et on se retrouve juste après pour la dernière partie de notre émission, pendant laquelle vous suivrez le cours de chinois.

0: Merci de nous rejoindre dans In Vivo. C'est le moment de suivre notre rubrique Le chinois au quotidien.
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3: Salut à tous pour une nouvelle édition de notre cours de chinois. J'espère que vous avez bien révisé depuis la dernière fois et que vous commencez un peu à vous débrouiller.
1: Dans la leçon précédente, nous avons appris les expressions sur les rendez-vous. Aujourd'hui, avant de commencer le sujet, les conversations téléphoniques, révisons un peu le cours précédent.
3: Bien sûr. Alors, pour dire en chinois « allô », c'est de la part de qui ? On dit « 喂，请问是哪位？ »« 喂，请问是哪位？ »« 喂，c'est un mot de salutation qui signifie « allô » en français. « 请问 » signifie « puis-je demander ?»«
1: Je »
3: signifie « être ».«
1: 哪位？ »
3: Quelle personne ?
1: Et allô, c'est de la part de qui ?
3: En chinois, 请问是哪位？
1: Voilà, on va prendre un autre exemple. Quand et où nous rencontrons-nous ?
3: Pour dire cela en chinois, 我们几点见面？在哪儿见面？ Allez, 我们
1: 我们
3: 几点
1: 几点
3: 见面
1: 见面
3: 我们几点见面
1: 我们几点见面
3: 在哪儿
1: 在哪儿
3: 见面
1: 见面
3: 在哪儿见面
1: 在哪儿见面
3: 我们 signifie nous
1: 我们
3: à quelle heure 几点
1: 几点
3: 我们几点见面
1: 我们几点见面
3: 我们几点见面
1: 我们几点见面
3: 在哪儿见面
1: 在哪儿见面
3: 在哪儿 signifie où.
1: 在哪儿
3: Et si tu veux demander aux amis quand serez-vous libre, tu peux dire 你什么时候有空
1: 你什么时候有空
3: 你什么时候
1: 你什么时候
3: 有空
1: 有空
3: 什么时候 veut dire quand.
1: 什么时候
3: 有空 veut dire avoir du temps libre.
1: 有空
3: Quand seras-tu libre ? 你什么时候有空？
1: 你什么时候有空？
3: Encore une fois, 你什么时候有空？
1: 你什么时候有空？
3: Très bien, écoutons le dialogue en entier.
4: 对话一。
2: 喂，请问是哪位？
4: 我是王龙。对话二。你什么时候有空？
2: 周末。
4: 我们一起吃饭好吗？
2: 可以。
4: 对话三。
2: 我们几点见面？在哪见面？
4: 晚上八点，在北京饭店。
3: Bon, c'est tout pour la révision. Maintenant, on va aborder les principaux points du cours d'aujourd'hui.
1: Allô, je cherche à joindre le responsable Liu. Est-ce qu'il est là? Quand reviendra-t-il? Et demandez-lui de me rappeler, s'il vous plaît. C'est ce que nous allons voir aujourd'hui.
3: Et pour dire tout ça en chinois, ouais.刘经理在家吗？他什么时候回来？请他给我回个电话。
1: Voilà, comme d'habitude, moi qui suis pas un très bon élève, tu vas essayer de me décomposer ça, de me décomposer ces trois phrases pour bien me les faire répéter.
3: Alors, la première phrase. 喂，刘经理在家吗？
1: 喂，刘经理在家吗？
3: 喂，刘经理在家吗？
1: 喂，刘经理在家吗？
3: Ce qui veut dire littéralement bonjour. Est-ce que Monsieur Liu est là? Liu Jingli veut dire Monsieur le directeur Liu. Liu Jingli.
1: Liu Jingli.
3: Oui, Liu c'est le nom de famille. Jingli signifie directeur. On les met ensemble et cela donne Monsieur le directeur Liu. Liu Jingli.
1: Liu Jingli.
3: Liu Jingli.
1: Liu Jingli.
3: Très bien. 在 est la préposition dans le sens de à ou dans. 在.
1: 在.
3: 在家, être à la maison, signifie être chez lui.
1: 在家.
3: Ma, à la fin de la phrase, représente une interrogation. Ma.
1: Ma.
3: Bonjour, est-ce que monsieur le directeur Liu est là? 喂, 刘经理在家吗?
1: 喂, 刘经理在家吗?
3: 喂, 刘经理在家吗?
1: 喂，柳经理在家吗？
3: 柳经理在家吗？
1: 柳经理在家吗？
3: Très bien. Écoutons maintenant le premier dialogue.
4: 对话一。
2: 喂，刘经理在家吗？
4: 他不在家。
3: La réponse est négative parce que Monsieur Le n'est pas là à présent. Si vous voulez savoir quand il revient, vous demandez 他什么时候回来。
1: Ok, bon, elle est un peu longue cette phrase encore, on va essayer de la décomposer.
3: Bien sûr, 他 signifie il.
1: 他
3: 什么时候 ça veut dire à quelle heure.
1: 什么时候
3: 回来 veut dire revenir.
1: 回来
3: Quand il revient, 他什么时候回来
1: 他什么时候回来
3: 他什么时候
1: 他什么时候
3: 回来
1: 回来
3: 他什么时候回来
1: 他什么时候回来
3: OK, maintenant, deuxième dialogue.
4: 对话二。
2: 他什么时候回来
4: 我也不知道。
1: Alors maintenant, comment dit-on en chinois, dites-lui de me rappeler, s'il vous plaît.
3: Tu peux dire comme ça, 请他给我回个电话。
1: OK, là je crois que la décomposition de la phrase s'impose encore.
3: Volontiers, 请, s'il vous plaît.
1: 请。
3: 他 signifie il.
1: 他。
3: 给, dans le sens de donner.
1: 给。
3: 我 désigne moi.
1: 我。
3: 回个电话, rappelez-moi.
1: 回个电话。
3: 回个电话。
1: 回个电话。
3: 回 veut dire littéralement répondre.
1: 回。
3: 回。
1: 回。
3: 个 un coup.
1: 个。
3: 电话 téléphone.
1: 电话。
3: 回个电话 veut dire rappeler quelqu'un.
1: 回个电话。
3: Je répète, 回个电话。
1: 回个电话。
3: Bon, maintenant on va essayer de dire la phrase entière.请他给我回个电话。请他。
1: 请他。
3: 给我。
1: 给我。
3: 回个电话。
1: 回个电话。
3: 请他给我。
1: 请他给我。
3: 回个电话。
1: 回个电话。
3: 请他给我回个电话。
1: 请他给我。回个电话。
3: Très bien.
2: 请他给我回个电话。
4: 好的。
2: 我的电话是 876-54321.
4: 好的。我一定转告他。
1: OK, c'était le troisième dialogue. Et comme d'habitude, avant de l'apprendre, on va passer en revue les nouvelles phrases et les expliquer. Je parle en français et toi, tu me parles en chinois.
3: OK.
1: La première phrase. Allô, est-ce que le directeur Liu est là?
3: Oui. Liu Jingli, 在家吗?
1: Très bien, et maintenant la deuxième, s'il n'est pas là, je voudrais savoir quand est-ce qu'il revient. Comment tu dis ça en chinois ?
3: 他什么时候回来?
1: Et comment lui demander de me rappeler ?
3: 请他给我回个电话。
1: Parfait, maintenant je vois que je peux avancer un petit peu et me débrouiller au téléphone lorsque quelqu'un est absent. Voilà, maintenant on se réécoute le dialogue en complet.
2: 喂，刘经理在家吗？
4: 他不在家。
2: 他什么时候回来？
4: 我也不知道。
2: 请他给我回个电话。
4: 好的。
2: 我的电话是 876-54321。
4: 好的，我一定转告他。
3: Bon, c'est tout pour le cours d'aujourd'hui. Maintenant, un peu de culture.
1: Ok, les Chinois aiment les chiffres pairs, soi-disant signes de chance et de bonheur, en particulier le chiffre 8, qui a la particularité pour la province du Guangdong de se prononcer de la même manière que Fa, l'enrichissement, qui est toujours considéré comme un bon signe. Quand les Chinois choisissent leur numéro de téléphone ou d'autres numéros, ils essaient souvent de prendre le chiffre 8. Il en va de même pour le chiffre 6, qui désigne, toujours en Chine, se dérouler dans de bonnes conditions, donc un signe de bon augure. De nombreux Chinois choisissent la date avec le chiffre 6, notamment pour leur mariage. Par contre, le 4, ayant la même prononciation que ce, la mort, est pour les Chinois l'équivalent du 13 chez les Occidentaux.
3: Bon, ainsi s'achève notre cours d'aujourd'hui. Comme d'habitude, on se quitte avec un petit test.
1: Alors, comment dit-on en chinois ? Dites-lui de me rappeler, s'il vous plaît. Au revoir et à la prochaine.
3: À la prochaine.
0: Voilà, c'est la fin de cette édition d'InVivo. Merci de l'avoir suivi. À la prochaine.

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0: Mesdames et messieurs, bonjour, vous êtes sur CGDN Français, bienvenue dans cette nouvelle édition du journal. Voici les titres. L'Iran accuse les États-Unis d'avoir attaqué des navires iraniens et des hommes civils. Les deux parties tiendront un troisième cycle de pourparlers direct à Washington la semaine prochaine. Des ciseaux génétiques aux pesticides à base d'ARN constituent un exemple de l'innovation qui stimule la modernisation agricole en Chine. Le Brésil va supprimer l'obligation d'un visa pour les citoyens chinois à compter du 11 mai. L'Iran a déclaré que les États-Unis avaient violé le cessez-le-feu en attaquant deux navires iraniens près du détroit d'Hormuz et en lançant des frappes aériennes sur des zones civiles dans la province méridionale d'Hormozgan et sur l'île de Keshm.
1: Téhéran a annoncé avoir riposté par des frappes de missiles et de drones contre des destroyers américains près du détroit d'Hormuz, leur causant des dégâts importants et les contraignant à battre en retraite. Dans une lettre adressée à l'ONU, le ministre iranien des Affaires étrangères, Seyed Abbas Araghchi, déclare que le trafic maritime dans le détroit d'Hormuz ne reviendra à la normale que lorsque la guerre aura pris fin définitivement et que le blocus naval et les sanctions de Washington contre l'Iran auront été levés. L'Iran affirme également qu'un projet de résolution du Conseil de sécurité présenté par les États-Unis et Bahreïn est imparfait et motivé par des considérations politiques. Téhéran estime que cette résolution a été rédigée sous le prétexte de la liberté de navigation afin de faire avancer l'agenda politique des États-Unis et de légitimer des actions illégales et qu'elle ne résout pas la crise.
2: Again, let me stress clearly.
3: Je tiens à le réaffirmer clairement. L'Iran reste tout à fait disposé à rétablir la circulation maritime normale et à garantir la liberté de navigation dans le détroit d'Hormuz, à condition que la guerre prenne fin définitivement et que le blocus illégal soit levé.
0: Le président iranien Massoud Pezeshkian a déclaré avoir rencontré le guide suprême Mojtaba Khamenei. S'exprimant lors d'une réunion avec des chefs d'entreprise à Téhéran, Massoud Pezeshkian a indiqué que leur rencontre avait duré plus de 2 heures et a salué la sincérité de Mojtaba Khamenei. Les responsables iraniens affirment que le guide suprême joue un rôle central dans la supervision des négociations avec les États-Unis. Mojtaba Khamenei s'est largement tenu à l'écart de la scène publique depuis qu'il aurait été blessé et n'est apparu que par le biais de déclarations écrites diffusées à la télévision d'État. Le président américain Donald Trump a déclaré que le cessez-le-feu avec l'Iran tenait toujours et a exhorté Téhéran à signer un accord. Le commandement central des États-Unis a indiqué que les forces américaines avaient pris pour cible des installations militaires iraniennes, notamment des sites de lancement de missiles et de drones. Donald Trump a souligné qu'aucun dommage n'avait été causé aux destroyers américains qui ont traversé le détroit d'Hormuz et a menacé de nouvelles frappes si Téhéran ne signait pas l'accord. L'Iran a déclaré ne pas avoir encore pris de décision concernant la proposition de paix. Israël et le Liban tiendront un troisième cycle de pourparlers direct à Washington la semaine prochaine. Les ambassadeurs des deux pays aux États-Unis se rencontreront pour discuter d'un cessez-le-feu durable et d'un éventuel accord de paix. Le cessez-le-feu actuel, entré en vigueur en avril, reste fragile alors que les attaques se poursuivent. Israël a lancé des frappes aériennes, notamment sur le banlieue sud de Beyrouth. Le Hezbollah a mené des attaques de représailles contre des véhicules militaires et des chars israéliens. Les autorités sanitaires libanaises affirment que les frappes israéliennes depuis début mars ont tué plus de 2 700 personnes et en ont blessé environ 8 400 autres.

0: Beijing a réitéré sa ferme opposition aux tentatives de remilitarisation du Japon. Cette prise de position fait suite aux protestations croissantes de citoyens japonais alors que Tokyo s'éloigne de sa constitution pacifiste. Le ministère chinois des Affaires étrangères estime que cela reflète à quel point cette initiative est profondément impopulaire auprès des peuples épris de paix à travers le monde. Il souligne qu'il est particulièrement frappant qu'un rassemblement massif ait eu lieu à l'occasion du 80e anniversaire de l'ouverture du procès de Tokyo. Environ 50 000 personnes ont envahi les rues de Tokyo dimanche, ce qui constitue la plus grande manifestation au Japon depuis des années. Beijing appelle le Japon à réfléchir à ses agressions passées. Il exhorte également le gouvernement japonais à retirer ses propos erronés sur Taïwan.
1: Les tensions actuelles dans les relations sino-japonaises se résument à une seule chose, les propos erronés sur Taïwan tenus par la première ministre japonaise Sanae Takaichi. Le Japon en porte l'entière responsabilité. Un véritable dialogue doit reposer sur le respect mutuel et un engagement commun en faveur du consensus. Si le Japon souhaite véritablement améliorer ses relations avec la Chine, il doit respecter les quatre documents politiques sino-japonais et ses propres promesses, retirer ses propos erronés et prendre des mesures concrètes pour préserver le fondement politique de ses relations. Nous exhortons les autorités japonaises au pouvoir à faire face à la cause profonde du problème, à réfléchir et à corriger le tir et à ouvrir la voie à des échanges normaux entre les deux pays.
0: Les citoyens japonais continuent de se rassembler à Tokyo pour s'opposer à la politique de remilitarisation menée par le gouvernement.
2: En relançant son économie grâce à la production d'armes, le Japon montre que ses politiques économiques penchent vers l'armée. Notre pays ne devrait jamais se livrer à des actes tels que la vente d'armes à d'autres pays pour la guerre.
3: Aucune des déclarations de Takaichi ne repose sur une réflexion sur les crimes commis par le Japon pendant la Seconde Guerre mondiale. Elle reste totalement muette face à cette page de l'histoire. Je suis très sceptique quant à tout ce qu'elle dit car elle n'a pas réexaminé le passé. C'est pourquoi je crains fortement que le Japon ne reprenne la même voie qu'autrefois.
2: Je pense que le Japon se précipite la tête la première vers la guerre. Le Japon n'a-t-il pas mené des guerres d'agression contre la Chine et d'autres pays asiatiques? Ces gens n'ont absolument pas tiré les leçons de cette période de l'histoire, et pourtant, ils complotent à nouveau pour la guerre. Je désapprouve totalement ce genre de choses, et j'espère sincèrement que Takeshi partira bientôt.
3: Le Japon a adopté une constitution pacifiste après la Seconde Guerre mondiale, et aujourd'hui, le cabinet de Takaichi s'efforce de briser d'un seul coup

0: et restrictions d'après-guerre, en transformant le Japon en un pays capable de mener des guerres d'agression. Nous nous y opposons résolument.
1: Les vacances de la fête du travail de cette année ont vu une nouvelle flambée de la consommation dans le secteur de la restauration en Chine, les spécialités locales devenant des attraits touristiques majeurs à travers tout le pays. Une ville de la province du Hunan, dans le centre de la Chine, s'est fait connaître pour ses grillades.
0: Plus de 3 millions de touristes ont afflué à Yueyang, dans la province du Hunan, pendant les vacances du 1er mai. Les brochettes grillées, spécialité de la ville, ont donné aux chefs locaux spécialisés dans le barbecue beaucoup de travail.
2: J'ai déjà fait griller des dizaines de milliers de brochettes. Les grillades de Yueyang ont actuellement un énorme succès.
0: Les files d'attente s'allongent devant les restaurants de grillades, mais les propriétaires sont confrontés à un défi de taille.
2: Notre plus grand défi est l'importante pénurie de main-d'œuvre. Tous nos chefs travaillent d'arrache-pied et nous recrutons activement de nouveaux maîtres du barbecue qualifiés.
0: La ville accueille la première académie officielle du barbecue du pays, où des chefs locaux expérimentés dispensent une formation pratique. Les élèves suivent un cours à temps plein d'un mois et obtiennent, après avoir réussi les évaluations, un certificat professionnel reconnu au niveau national, délivré par les autorités chargées des ressources humaines.
2: Je viens de Tangjiakou, dans le Hebei. Je souhaite maîtriser l'art du barbecue de Yueyang, le ramener chez moi et lancer un concept culinaire local original.
0: La première promotion de l'académie ne prévoyait que 30 places, mais a attiré plus de 4000 candidats. Sa popularité fulgurante illustre parfaitement la volonté de Yueyang de développer son économie du barbecue. La ville compte désormais plus de 3000 restaurants de barbecue avec une croissance annuelle dépassant les 20% ces dernières années.
2: Les consommateurs locaux ont consommé environ 600 millions de brochettes l'année dernière. La production de l'ensemble de la chaîne industrielle a dépassé les 3 milliards de yuan, soutenant près de 100 000 emplois.
0: Le 15e plan quinquennal de la Chine donne la priorité aux économies caractéristiques au niveau des comtés, encourageant les régions à transformer leurs spécialités locales en industrie majeure. Partout dans le pays, les ressources locales uniques sont intégrées dans des chaînes industrielles et des écosystèmes complets, stimulant ainsi une croissance économique durable.
1: Le Brésil mettra en place une politique d'entrée sans visa pour les citoyens chinois à compter du 11 mai. Cette mesure s'applique aux détenteurs d'un passeport ordinaire voyageant à des fins touristiques, d'affaires, de transit ou pour participer à des activités artistiques ou sportives. Le journal officiel brésilien précise que cette exemption de visa autorise des séjours d'une durée maximale de 30 jours et restera en vigueur jusqu'au 31 décembre 2026. La Chine a mis en place une politique d'exemption de visa pour le Brésil à titre expérimental du 1er juin 2025 au 31 mai 2026. Les citoyens brésiliens titulaires d'un passeport ordinaire peuvent entrer en Chine sans visa pour une durée maximale de 30 jours. Le Maroc fait partie des 53 pays africains bénéficiant de la politique de droits de douane nulle mise en place par la Chine qui est entrée en vigueur en mai. Selon les responsables, les échanges culturels tout comme les échanges commerciaux contribuent à renforcer les relations entre la Chine et l'Afrique.
0: Rabat accueille la semaine du cinéma chinois dans le cadre d'un programme de coopération culturelle plus large s'étendant jusqu'en 2028. Organisé par le Centre culturel chinois de Rabat en partenariat avec les archives cinématographiques chinoises, avec le soutien des autorités cinématographiques marocaines, cet événement présente une initiative concertée visant à renforcer les liens culturels par le biais des industries créatives.
3: Chaque jour, un film différent et un genre différent seront à l'affiche, notamment des drames, des films politiques et des films d'animation, afin que les spectateurs de n'importe quel âge puissent profiter pleinement de cette semaine du cinéma chinois.
0: Au cœur de la programmation se trouve une sélection de 5 films mettant en valeur le cinéma chinois contemporain, allant des épopées historiques aux récits sociaux modernes.
4: Le film d'ouverture raconte l'une des périodes les plus prospères de l'histoire chinoise, une époque qui a vu émerger bon nombre des plus grands poètes de la Chine. À travers cette histoire, nous espérons faire découvrir la culture chinoise à nos amis marocains.
0: Au-delà des projections, l'événement se positionne également comme une plateforme de dialogue pour l'industrie, permettant aux professionnels marocains et chinois d'explorer les opportunités en matière de coproduction, de formation et d'accès au marché.
5: Nous espérons que on peut encore faire la collaboration bilatérale dans le domaine de la production audiovisuel.
0: Les projections publiques gratuites visent également à élargir l'accès au cinéma en attirant des étudiants, des cinéphiles et des nouveaux spectateurs, tout en renforçant le rôle du cinéma en tant que pont culturel.
3: Nous sommes venus aujourd'hui pour soutenir la culture chinoise en regardant des films chinois et en la découvrant sous un autre angle à travers le cinéma.
6: Pour nous, par exemple, qui n'avons pas encore visité la Chine, ça permet de découvrir la Chine à travers les films.
0: Alors que la promotion culturelle et l'engagement de l'industrie vont de pair, la semaine du cinéma chinois à Rabat montre comment le cinéma devient une plateforme favorisant une amitié et un dialogue plus profond entre la Chine et le Maroc.
1: C'est la fin de cette édition. Merci de l'avoir suivi. Je vous souhaite une très bonne suite des programmes sur CGDN français.
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16: Bonjour à tous et bienvenue dans notre émission Carnet Route. Je suis Manon. Je vais vous accompagner tout au long du voyage avec mon collègue Rogo. Bonjour Rogo.
17: Bonjour Manon.
16: Et comme d'habitude, aujourd'hui on va partir en voyage. Et quelle est notre destination, Rogo ?
17: Oui, aujourd'hui nous entamons une nouvelle série passionnante intitulée Voyage à la découverte des 100 noms des familles. C'est une classification traditionnelle des noms chinois qui remonte à plus de 1000 ans.
16: Très bien. Voyage à la découverte des 100 noms de familles chinoises. Et avant d'ouvrir le nouveau chapitre, un morceau de musique.

0: Voilà, merci de nous retrouver après la pause musicale. Et aujourd'hui, nous allons entamer une nouvelle série passionnante, Voyage à la découverte des 100 noms de famille. Cette classification traditionnelle des noms chinois qui remonte à plus de 1000 ans. Et Roko, on va commencer par quel nom ?
1: Et pour débuter cette série, Manon, nous allons explorer où nous explorons l'un des noms les plus prestigieux et les plus répandus, le nom Huang.
0: Le nom Huang, Roko, ce nom occupe une place particulière dans l'histoire chinoise. Et je connais beaucoup de personnes, beaucoup de Chinois qui portent le nom Huang. Et pourriez-vous nous expliquer d'abord ce que représentent les 100 noms de famille?
1: Très bien, Manon. Les Baijiaxi, ou 100 noms de famille, constituent un texte classique chinois compilé sous la dynastie Song vers l'an 960.
0: Mm-hmm.
1: Bien qu'intitulé 100 noms, ce recueil en contient en réalité 568 noms de famille différents.
0: En fait, c'est pas seulement 100 noms, hein. C'est
1: oui,
0: beaucoup
1: c'est plus
0: de 100.
1: Voilà. C'était l'un des premiers livres que les enfants chinois apprenaient à lire avec les livres des trois caractères.
0: Mm-hmm.
1: Ces textes reflètent la hiérarchie sociale de l'époque. Les noms les plus prestigieux sont classés en premier.
0: D'accord. Et quelle position occupe le nom Huang dans cette classification?
1: Oui, le nom Huang figure dans le top 10 de cette classification,
0: mm-hmm.
1: ce qui témoigne de son importance historique considérable.
0: Mm-hmm.
1: Aujourd'hui encore, avec plus de 30 millions de porteurs dans le monde, c'est l'un des 10 noms de famille les plus répandus en Chine. Cette popularité s'explique par l'ancienneté et la noblesse de ses origines.
0: Mm-hmm. Et justement, parlons de ses origines. D'où vient exactement le nom Huang?
1: Ah, l'origine du nom Huang est fascinante. Elle remonte au tout premier temps de la civilisation chinoise. Vous savez, il existe plusieurs théories, mais la plus acceptée fait remonter ses noms à l'empereur jaune, Huang Di, l'un des souverains mythiques fondateurs de la civilisation chinoise qui aurait régné il y a plus de 4700 ans. Et le caractère Huang signifie jaune, couleur impériale par excellence dans la culture chinoise.
0: Tout à fait, c'est une couleur réservée uniquement aux empereurs. Et cette connexion avec l'empereur jaune est-elle historiquement établie?
1: Oui, c'est une question complexe qui mêle histoire et mythologie. Selon la tradition, l'empereur jaune avait 25 fils, dont plusieurs fondèrent des lignées et des lignées qui portent aujourd'hui le nom Huang. Mais au-delà de la légende, les recherches généalogiques modernes ont identifié plusieurs origines géographiques distinctes pour ces noms de famille, chacune avec sa propre histoire remarquable.
0: Et Roko, vous nous avez parlé beaucoup de ce nom Huang, mais si on veut retrouver l'origine de ce nom, où peut-on se rendre? Ou bien, quelles sont les différentes origines géographiques de ce nom? On va parler de cette question juste après une pause musicale.

0: de retour dans l'émission Carnet de route. Aujourd'hui, nous entamons une nouvelle série passionnante voyage à la découverte des 100 noms de familles chinois. Et Rogo, et quelles sont les différentes origines géographiques de ce nom Huang?
1: La première et la plus ancienne origine se situe dans la province du Henan, dans la région de l'actuelle ville de Xiang. C'est là que vivaient les descendants directs de l'empereur jaune selon la tradition.
0: Ah, au centre de la Chine. Oui,
1: oui, donc la deuxième origine importante se trouve dans le Hubei, près de la ville de Wuhan, où une branche de la famille s'est établie pendant la dynastie Zhou. Enfin, Manon, une troisième origine se situe dans les Jiangxi.
0: Ah, d'accord.
1: Où certaines familles Wang se sont installées pendant les grandes migrations vers le sud.
0: D'accord, les trois provinces où sont rassemblées les personnes qui portent le nom Huang. La province du Henan, la province du Hubei et la province du Jiangxi.
1: Yes.
0: Et commençons notre voyage par la première origine. Que peut-on découvrir dans le Henan?
1: C'est fascinant pour comprendre les origines du nom Huang. Près de Xi'an, on trouve le mausolée de l'empereur jaune sur le mont Xuanyuan.
0: Ah oui, le mont Xuanyuan.
1: Bien que ce site soit largement reconstruit, il demeure un lieu de pèlerinage important pour les familles Huang du monde entier.
0: D'accord.
1: Chaque année, Manon, lors de la fête de Qingming, des milliers de descendants viennent y honorer leur ancêtre mythique.
0: Ah, d'accord. Et que peut-on voir exactement sur ce site?
1: Bon, le complexe du mausolée s'étend sur plusieurs hectares et comprend les tombeaux principaux de l'empereur jaune, entouré de stèles commémoratives érigées par différentes branches de la famille Huang au fil des siècles.
0: D'accord.
1: Et ce qui m'a le plus impressionné lors de ma visite, c'est la forêt des stèles Huang, où sont bien entendu gravées les généalogies des centaines de lignées familiales remontant parfois à plus de 1000 ans.
0: Ah, ces généalogies sont-elles fiables historiquement?
1: Ah, c'est une question qui taraude encore les esprits. Bon, les généalogies chinoises mêlent souvent éléments historiques avérés et traditions familiales. Mais ce qui est remarquable, Manon, c'est la continuité de ces traditions orales et écrites sur plus de 2 millénaires. Toutes les connexions, je voulais dire, toutes les connexions avec l'empereur jaune ne peuvent être prouvées scientifiquement. Ces généalogies constituent un témoignage unique sur l'histoire sociale et les migrations des populations chinoises.
0: Ah, d'accord, c'est comme ça. Et y a-t-il d'autres sites importants dans le Henan qui sont liés
1: Oui, il faut visiter, par exemple, les temples ancestrales de Huang, à Huangshuan, une ville dont le nom même évoque cette lignée familiale. Ces temples reconstruits sous la dynastie Ming abrite une collection exceptionnelle de tablettes ancestrales et de documents généalogiques. Mais ce qui rend ces lieux vraiment spécial, Manon, c'est qu'ils continuent de fonctionner comme un centre communautaire pour les familles Huang de la région.
0: D'accord. Et comment fonctionne ce centre communautaire?
1: Bon, les temples organisent régulièrement des cérémonies ancestrales, des rencontres généalogiques et des festivals culturels.
0: Et Hugo, si jamais vous avez des expériences là-dessus pour partager avec nous?
1: Et moi, j'ai eu la chance d'assister à une cérémonie d'automne où plus de 300 familles Huang se sont rassemblées pour honorer leurs ancêtres.
0: Cela prouve que comment ces traditions millénaires continuent de souder les communautés familiales. Bon, si vous voulez retrouver l'origine de ce nom Huang dans la province du Henan, on vous a déjà présenté les sites principaux. Et ensuite, on va se rendre dans la province du Hubei. Avant de poursuivre notre voyage, on va faire une pause musicale.

0: de retour dans l'émission Carnet Route. Aujourd'hui, nous entamons une nouvelle série passionnante, voyage à la découverte des 100 noms de familles chinois. Et maintenant, dirigeons-nous maintenant vers le Hubei, la deuxième province où sont rassemblés les noms. Qu'en découvre-t-on?
1: Oui, le Hubei recèle des trésors pour l'histoire du nom Huang. La région Huanggang, près de Wuhan, tire son nom d'une célèbre famille Huang qui s'est établie pendant la dynastie Zhou occidentale. Et là, il y a environ 3000 ans.
0: Ah.
1: Voilà. Donc, cette branche de la famille a joué un rôle crucial dans l'histoire politique et culturelle de la Chine ancienne.
0: Pouvez-vous nous parler de figures historiques importantes de cette lignée?
1: De figures importantes, vous voulez dire, parler plutôt de cette lignée?
0: Oui, de cette famille, comme vous dites que cette famille joue un rôle important dans l'histoire politique.
1: Oui, bien sûr. Donc, l'une des figures les plus remarquables est Huang Xie, également connu sous le nom de Lord Chuzhen, qui vécut au 3e siècle avant notre ère pendant la période des royaumes combattants. Il était l'un des quatre grands lords. Les quatre grands lords de son époque et gouvernait le royaume de Chu.
0: Tout à fait.
1: Sa résidence ancestrale, près de l'actuel Wuhan, a été transformée en musée qui retrace l'histoire de cette branche illustre de la famille

0: de retour dans l'émission Carnet Route. Aujourd'hui, nous entamons une nouvelle série passionnante voyage à la découverte des 100 noms de familles chinois. Et parlons maintenant du Jiangxi, la troisième province. Et quelle est l'histoire des Huang dans cette province, Rogo?
1: Bon, les Jiangxi représentent un chapitre fascinant de l'histoire du nom Huang.
0: Mm-hmm.
1: C'est là que s'est développée l'une des branches les plus influentes de cette famille pendant les dynasties Tang et Song.
0: Mm-hmm.
1: La région de Nanchang et de Fengsheng a vu naître plusieurs générations de lettrés, de poètes et d'hommes d'État portant le nom Huang.
0: Quelles sont les figures les plus marquantes de cette lignée?
1: Oui, je dois mentionner Huang Luzhong. C'est un éminent philosophe néo-confucéen du XIIIe siècle, contemporain de Zhu Ji.
0: Mm-hmm.
1: Sa pensée a profondément influencé l'éducation en Chine.
0: Mm-hmm.
1: Sa résidence à Fengsheng abrite aujourd'hui l'une des plus belles bibliothèques d'ouvrages philosophiques anciens de Chine. Mais la personnalité la plus fascinante est sans doute Huang Gonghuang,
0: mm-hmm.
1: le grand peintre paysagiste de la dynastie Yuan.
0: Ah d'accord. Et Huang Gonghuang, est-il vraiment du Jiangxi?
1: Oui, c'est une excellente question, cher Manon. Huang Gonghuang était né dans les Jiangsu.
0: Mm-hmm.
1: Mais...
0: Oui, si je ne me trompe pas.
1: Oui, mais ses racines familiales remontaient au Jiangxi.
0: Ah, c'est comme ça.
1: Oui, il a d'ailleurs passé plusieurs années de sa jeunesse dans la résidence ancestrale de sa famille près de Nanchang.
0: Mm-hmm.
1: Cette demeure conserve encore plusieurs de ses œuvres de jeunesse et témoigne de la formation artistique qu'il y a reçue.
0: D'accord. Et comment ces différentes branches familiales ont-elles maintenu leur lien à travers les siècles?
1: Oui, c'est là que réside toute la fascination du système généalogique chinois.
0: Mm-hmm.
1: Malgré les distances géographiques et le bouleversement politique,
0: mm-hmm.
1: les différentes branches de la famille Huang ont maintenu des liens étroits grâce à un système sophistiqué de correspondance familiale et de réunions périodiques.
0: Oh.
1: Cette branche tenait des chroniques familiales détaillées qui étaient régulièrement échangées.
0: Et Rogo, vous nous avez parlé beaucoup des cérémonies, des traditions qui permettent aux personnes qui portent le nom Huang de rendre hommage à leurs ancêtres. Alors, est-ce que ces traditions existent-elles encore aujourd'hui?
1: Absolument. Il existe aujourd'hui une association mondiale de la famille Huang qui organise tous les 3 ans un grand rassemblement international. Et j'ai eu la chance d'assister à celui de 2019 qui s'est tenu à Taïwan et a réuni plus de 10 000 participants venus du monde entier.
0: Mm-hmm.
1: C'était extraordinaire de voir cette solidarité familiale qui transcende les frontières nationales et politiques.
0: Tout à fait. Et comment se déroulent ces rassemblements?
1: Ces événements maintenant durent plusieurs jours et mêlent cérémonies traditionnelles et activités modernes. Il y a d'abord la grande cérémonie d'hommage aux ancêtres, puis des conférences sur l'histoire familiale.

0: des expositions de trésors généalogiques et même des activités pour les jeunes générations afin de maintenir leur attachement aux traditions familiales.
1: Ah, pour que cette tradition se transmette de génération en génération. Et parlons des migrations, comment le nom Huang s'est-il répandu hors de Chine?
0: Oui, ces événements, excusez-moi plutôt, vous parlez de l'expansion du nom Huang à travers la Chine.
1: Tout à fait.
0: Oui, donc et cette expansion, vous devez comprendre que ça suit les grandes vagues des migrations chinoises. Dès la dynastie Tang, des familles Huang se sont installées en Corée et au Vietnam.
1: D'accord.
0: Plus tard, au 19e et 20e siècle, les migrations vers l'Asie du Sud-Est, l'Amérique et l'Europe ont disséminé ces noms sur tous les continents. Aujourd'hui, on trouve des communautés Huang importantes en Malaisie, Singapour, aux Philippines, en Thaïlande, aux États-Unis et en Europe.
1: Ah, partout dans le monde.
0: Oui, partout dans le monde, bref.
1: Ces communautés diasporiques conservent-elles leurs traditions?
0: Ah, c'est remarquable de voir comment ces traditions se perpétuent. À Singapour, par exemple, les temples Huang Clan abritent un centre généalogique qui aide les familles à retracer leurs origines. En Californie, l'association des familles Huang organise chaque année un festival culturel qui attire des milliers de participants.
1: Et je pense que ces communautés jouent un rôle crucial dans la préservation et la transmission des traditions familiales de ce nom hors de la Chine. Bon, faute de temps, on doit s'arrêter là et dans l'émission prochaine, on va continuer à retracer les origines du nom Huang. Merci Rocco et merci à tous qui nous ont suivis. Dans la deuxième partie de notre émission, c'est cours de chinois avec Xiaotai et Thomas.
2: Vous êtes francophone, vous êtes passionné par la Chine, alors surtout ne manquez pas notre cours de chinois au quotidien.
3: Bonjour tout le monde, 大家好, bienvenue pour notre cours de chinois quotidien, je suis Xiaotai.
2: 大家好, ça veut dire bonjour et c'est toujours Thomas qui va vous suivre pour ses cours de chinois.
3: Bon, nous avons appris quelques expressions pratiques la dernière fois, par exemple, comment dit-on merci en chinois?
2: Alors, si je me rappelle bien, c'est xie xie ou xie xie ni.
3: Exactement, et je t'en prie en chinois, c'est...
2: Bu yong xi, non?
3: Et je suis désolée, qu'est-ce qu'on dit en chinois?
2: C'est de bu qi, non?
3: Oui, c'est ça, de bu qi. Tu te souviens aussi de la réponse qu'il faut ajouter?
2: Je crois que c'est mei guan xi, on peut dire aussi mei she, mais je crois qu'il y a une légère différence entre ces deux expressions, non?
3: Oui, tout à fait. En effet, mei she, c'est un langage plutôt parlé.
2: Bon, maintenant, pour bien assimiler ces expressions, moi, je vous propose de les réécouter encore une fois.
3: Dialogue 1.
4: 非常感谢.
5: 不用谢.
2: Le deuxième dialogue.
4: 对不起.
5: 没关系.
4: 对不起.
5: 没事.
3: Et voilà, c'était une petite révision de ce qu'on a appris la dernière fois.
2: Ouais, alors maintenant, il est temps d'apprendre de nouveaux mots encore aujourd'hui. On va apprendre quoi aujourd'hui?
3: Écoutez bien. 祝你生日快乐. 干杯. 你的电话号码是多少? Cette fois, on est invité à une fête d'anniversaire.
2: Ok. Donc là, moi j'adore les fêtes d'anniversaire. Et en français, on dit quoi comme formule? On dit tout simplement « bon anniversaire ». Alors en chinois, est-ce qu'il y a une formule pour dire ça?
3: Bien sûr, tu peux dire en chinois « 祝你生日快乐 ».« 祝你生日快乐 ».« 祝 », c'est pour exprimer ses vœux.
2: « 祝 ».«
3: 你 », c'est toi.
2: « 你 ».«
3: 生日 », ce qui veut dire « anniversaire ».«
2: 生日 ».
3: En effet, « 生 », ça veut dire « être né ». 日, ça veut dire date. 生日, ensemble, ce qui veut dire la date de naissance.
2: 生日, donc c'est la date de naissance ou l'anniversaire.
3: Voilà. 快乐, heureux.
2: 快乐.
3: Répétons lentement la phrase. 祝你生日快乐.
2: 祝您生日快乐。
3: Bien, et pour répondre, on peut dire 谢谢。
2: 谢谢qui veut dire merci.
3: 祝你生日快乐。
2: 祝您生日快乐。Et je crois qu'on va écouter le dialogue à présent.
4: 这是我妹妹，今天是她生日。
5: 祝你生日快乐。
4: 谢谢。
3: Et pour fêter son anniversaire, d'habitude, on invite ses amis.
2: Effectivement, et souvent, on trinque ensemble. Et en français, lorsqu'on trinque, on dit chin chin. Et en chinois, est-ce qu'il y a une expression consacrée ?
3: Tu peux dire kanpei.
2: Kanpei.
3: Kan veut dire sec.
2: Ok, kan.
3: Pei veut dire le verre.
2: Bei.
3: Kanpei.
2: Kanpei, ça veut dire à la tienne, en gros.
3: Passons au dialogue.
4: Kanpei.
5: Kanpei.
2: Et si on continue à trinquer encore plus ?
3: Je veux bien.
2: Ok.
4: Kanpei.
5: Kanpei.
2: Bon, on a assez trinqué comme ça, on s'est bien amusé, mais maintenant la fête est terminée. Il est temps de dire au revoir à ses invités et tu peux bien sûr garder contact avec des personnes dont tu viens de faire la connaissance. Et qu'est-ce que tu fais ? Tu vas donc leur demander leur numéro de téléphone.
3: 你的电话号码是多少 ?
2: D'accord, là la phrase est un peu longue pour moi. Est-ce que tu peux m'expliquer en découpant cette phrase ?
3: Bien sûr. Alors, 你的, ça veut dire ton.
2: 你的.
3: Dianhua, téléphone.
2: Dianhua.
3: Haoma, ça veut dire le numéro.
2: Haoma.
3: Dianhua haoma, c'est-à-dire le numéro de téléphone.
2: Dianhua haoma.
3: Quel est, en chinois, on dirait shi duo shao.
2: Shi duo shao. Bon, allez, on va découper la phrase en plusieurs parties pour faire plus simple. Ton numéro de téléphone.
3: Ni de dianhua haoma.
2: Et maintenant, on va voir la formule interrogative. Quelle est?
3: Quel est en chinois, on va dire 是多少
2: Ok, maintenant la phrase en entier.
3: 你的电话号码是多少
2: Ok, encore une fois la phrase complète maintenant en parlant doucement.
3: 你的电话号码是多少
4: 你的电话号码是多少
5: ?1234567八
3: Tu as saisi?
2: Bah là, ça va un peu trop vite pour moi, j'arrive pas à suivre. Est-ce que tu peux découper encore la phrase ?
3: Oui, t'inquiète pas, on va refaire ça. Ni de veut dire ton.
2: Ni de.
3: Dianhua, c'est-à-dire téléphone.
2: Dianhua.
3: Haoma, numéro.
2: Haoma.
3: Dianhua, haoma veut dire numéro de téléphone.
2: Dianhua, haoma.
3: Shi duo shao, quel est ?
2: Shi duo shao.
3: Maintenant, on coupe la phrase. Ton numéro de téléphone.你的电话号码
2: 你的电话号码
3: 是多少
2: 是多少
3: 你的电话号码
2: 你的电话号码
3: 是多少
2: 是多少 Quel est ton numéro de téléphone?
3: On dit en chinois, 你的电话号码是多少你的电话号码是多少 Bon, passons encore une fois le dialogue.
2: Alors, excuse-moi, je pense avoir entendu une série de chiffres durant le dialogue. Qu'est-ce que c'est ?
3: Bonne question, laisse-moi t'expliquer. Zéro en chinois est ling.
2: Ling.
3: Un, deux, trois, c'est i, ar, san.
2: I, ar, san.
3: Et 4, 5, 6, c'est 四五六
2: 四五六
3: 7, 七
2: 七
3: Alors pour dire 8 et 9 en chinois, on dit 八九
2: 八九 Mais je crois que si l'on regroupe ces deux chiffres d'une autre manière, par exemple 九八, ça veut dire autre chose, non ?
3: Oui, ça veut dire un bar et c'est tout à fait autre chose.
2: Ah ok, bon, ça je ne devrais pas l'oublier également, ça pourrait m'être utile.Qu'il nous reste plus que 10 à voir et comment on dit en chinois
3: 10 est 十
2: 十 Ok, maintenant on va recompter de 0 jusqu'à 10
3: 零
2: 零
3: 一
2: 一
3: 二
2: 二
3: 三
2: 三
3: 四
2: 四
3: 五
2: 五
3: 六
2: 六
3: 七
2: chi

0: 八
1: 八
0: 九
1: 九
0: 十
1: 十
0: C'est bien parti. Dans les leçons suivantes, nous allons apprendre des chiffres plus grands.
1: Ok, maintenant on va se repasser les trois dialogues en entier.
2: 干杯！干杯！你的电话号码是多少？1234567八。
0: Et le temps passe vite, comme d'habitude, avant de terminer notre leçon, ABC de la culture chinoise.
1: En Chine, demander l'âge de quelqu'un n'est pas considéré comme un geste indiscret ou encore mal poli. Bien au contraire, cela peut être capté comme un signe de sympathie et de proximité. Par exemple, pour demander son âge à une personne âgée, on dit...
0: Ni gao shou.
1: Quel âge avez-vous ? Et cette formule montre du respect envers la personne. Par contre, de nos jours, nombreux sont les jeunes qui, à force de se consacrer à leur vie professionnelle, à leur travail uniquement, n'ont pas le temps de s'occuper de leur bonheur personnel. Donc professionnellement, ils réussissent, ils se trouvent de jour en jour sous la pression de leurs parents qui les pressent de se marier. Pour cette raison, ces personnes peuvent être sensibles à la question de l'âge. Et il est donc déconseillé de demander son âge à un jeune actif qui vit seul, sauf si vous êtes très proche.
0: Chers amis, cette émission touche à la fin. Avant de nous quitter, un petit test.
1: Ok, comment dire en chinois bon anniversaire. Voilà, notre cours de chinois, c'est fini pour aujourd'hui. Merci encore de votre fidélité. Zaijian, et à bientôt.
0: Zaijian.
3: Voilà, notre émission touche à sa fin. Merci de nous avoir suivis et à très bientôt.

0: Du journal, voici les titres. L'Iran accuse les États-Unis d'avoir attaqué des navires iraniens et des hommes civils. Les deux parties tiendront un troisième cycle de pourparlers direct à Washington la semaine prochaine. Des ciseaux génétiques aux pesticides à base d'ARN constituent un exemple de l'innovation qui stimule la modernisation agricole en Chine. Le Brésil va supprimer l'obligation d'un visa pour les citoyens chinois à compter du 11 mai. L'Iran a déclaré que les États-Unis avaient violé le cessez-le-feu en attaquant deux navires iraniens près du détroit d'Hormuz et en lançant des frappes aériennes sur des zones civiles dans la province méridionale d'Hormozgan et sur l'île de Keshm.
1: Téhéran a annoncé avoir riposté par des frappes de missiles et de drones contre des destroyers américains près du détroit d'Hormuz, leur causant des dégâts importants et les contraignant à battre en retraite. Dans une lettre adressée à l'ONU, le ministre iranien des Affaires étrangères, Seyed Abbas Araghchi, déclare que le trafic maritime dans le détroit d'Hormuz ne reviendra à la normale que lorsque la guerre aura pris fin définitivement et que le blocus naval et les sanctions de Washington contre l'Iran auront été levés. L'Iran affirme également qu'un projet de résolution du Conseil de sécurité présenté par les États-Unis et Bahreïn est imparfait et motivé par des considérations politiques. Téhéran estime que cette résolution a été rédigée sous le prétexte de la liberté de navigation afin de faire avancer l'agenda politique des États-Unis et de légitimer des actions illégales et qu'elle ne résout pas la crise.
2: Again, let me stress clearly.
3: Je tiens à le réaffirmer clairement. L'Iran reste tout à fait disposé à rétablir la circulation maritime normale et à garantir la liberté de navigation dans le détroit d'Hormuz, à condition que la guerre prenne fin définitivement et que le blocus illégal soit levé.
0: Le président iranien Massoud Pezeshkian a déclaré avoir rencontré le guide suprême Mojtaba Khamenei. S'exprimant lors d'une réunion avec des chefs d'entreprise à Téhéran, Massoud Pezeshkian a indiqué que leur rencontre avait duré plus de 2 heures et a salué la sincérité de Mojtaba Khamenei. Les responsables iraniens affirment que le guide suprême joue un rôle central dans la supervision des négociations avec les États-Unis. Mojtaba Khamenei s'est largement tenu à l'écart de la scène publique depuis qu'il aurait été blessé et n'est apparu que par le biais de déclarations écrites diffusées à la télévision d'État. Le président américain Donald Trump a déclaré que le cessez-le-feu avec l'Iran tenait toujours et a exhorté Téhéran à signer un accord. Le commandement central des États-Unis a indiqué que les forces américaines avaient pris pour cible des installations militaires iraniennes, notamment des sites de lancement de missiles et de drones. Donald Trump a souligné qu'aucun dommage n'avait été causé aux destroyers américains qui ont traversé le détroit d'Hormuz et a menacé de nouvelles frappes si Téhéran ne signait pas l'accord. L'Iran a déclaré ne pas avoir encore pris de décision concernant la proposition de paix. Israël et le Liban tiendront un troisième cycle de pourparlers direct à Washington la semaine prochaine. Les ambassadeurs des deux pays aux États-Unis se rencontreront pour discuter d'un cessez-le-feu durable et d'un éventuel accord de paix. Le cessez-le-feu actuel, entré en vigueur en avril, reste fragile alors que les attaques se poursuivent. Israël a lancé des frappes aériennes, notamment sur le banlieue sud de Beyrouth. Le Hezbollah a mené des attaques de représailles contre des véhicules militaires et des chars israéliens. Les autorités sanitaires libanaises affirment que les frappes israéliennes depuis début mars ont tué plus de 2 700 personnes et en ont blessé environ 8 400 autres.

0: Beijing a réitéré sa ferme opposition aux tentatives de remilitarisation du Japon. Cette prise de position fait suite aux protestations croissantes de citoyens japonais alors que Tokyo s'éloigne de sa constitution pacifiste. Le ministère chinois des Affaires étrangères estime que cela reflète à quel point cette initiative est profondément impopulaire auprès des peuples épris de paix à travers le monde. Il souligne qu'il est particulièrement frappant qu'un rassemblement massif ait eu lieu à l'occasion du 80e anniversaire de l'ouverture du procès de Tokyo. Environ 50 000 personnes ont envahi les rues de Tokyo dimanche, ce qui constitue la plus grande manifestation au Japon depuis des années. Beijing appelle le Japon à réfléchir à ses agressions passées. Il exhorte également le gouvernement japonais à retirer ses propos erronés sur Taïwan.
1: Les tensions actuelles dans les relations sino-japonaises se résument à une seule chose. Les propos erronés sur Taïwan tenus par la première ministre japonaise Sanae Takaichi. Le Japon en porte l'entière responsabilité. Un véritable dialogue doit reposer sur le respect mutuel et un engagement commun en faveur du consensus. Si le Japon souhaite véritablement améliorer ses relations avec la Chine, il doit respecter les quatre documents politiques sino-japonais et ses propres promesses, retirer ses propos erronés et prendre des mesures concrètes pour préserver le fondement politique de ses relations. Nous exhortons les autorités japonaises au pouvoir à faire face à la cause profonde du problème, à réfléchir et à corriger le tir et à ouvrir la voie à des échanges normaux entre les deux pays.
0: Les citoyens japonais continuent de se rassembler à Tokyo pour s'opposer à la politique de remilitarisation menée par le gouvernement.
2: En relançant son économie grâce à la production d'armes, le Japon montre que ses politiques économiques penchent vers l'armée. Notre pays ne devrait jamais se livrer à des actes tels que la vente d'armes à d'autres pays pour la guerre.
3: Aucune des déclarations de Takaichi ne repose sur une réflexion sur les crimes commis par le Japon pendant la Seconde Guerre mondiale. Elle reste totalement muette face à cette page de l'histoire. Je suis très sceptique quant à tout ce qu'elle dit car elle n'a pas réexaminé le passé. C'est pourquoi je crains fortement que le Japon ne reprenne la même voie qu'autrefois.
2: Je pense que le Japon se précipite la tête la première vers la guerre. Le Japon n'a-t-il pas mené des guerres d'agression contre la Chine et d'autres pays asiatiques? Ces gens n'ont absolument pas tiré les leçons de cette période de l'histoire, et pourtant, ils complotent à nouveau pour la guerre. Je désapprouve totalement ce genre de choses, et j'espère sincèrement que Takeshi partira bientôt.
3: Le Japon a adopté une constitution pacifiste après la Seconde Guerre mondiale et aujourd'hui, le cabinet de Takaichi s'efforce de briser d'un seul coup ces restrictions d'après-guerre en transformant le Japon en un pays capable de mener des guerres d'agression. Nous nous y opposons résolument.
0: Les vacances de la fête du travail de cette année ont vu une nouvelle flambée de la consommation dans le secteur de la restauration en Chine, les spécialités locales devenant des attraits touristiques majeurs à travers tout le pays. Une ville de la province du Hunan, dans le centre de la Chine, s'est fait connaître pour ses grillades.
3: Plus de 3 millions de touristes ont afflué à Yueyang, dans la province du Hunan, pendant les vacances du 1er mai. Les brochettes grillées, spécialité de la ville, ont donné aux chefs locaux spécialisés dans le barbecue beaucoup de travail.
4: J'ai déjà fait griller des dizaines de milliers de brochettes. Les grillades de Yueyang ont actuellement un énorme succès.
3: Les files d'attente s'allongent devant les restaurants de grillades, mais les propriétaires sont confrontés à un défi de taille.
4: Notre plus grand défi est l'importante pénurie de main-d'œuvre. Tous nos chefs travaillent d'arrache-pied et nous recrutons activement de nouveaux maîtres du barbecue qualifiés.
3: La ville accueille la première académie officielle du barbecue du pays, où des chefs locaux expérimentés dispensent une formation pratique. Les élèves suivent un cours à temps plein d'un mois et obtiennent, après avoir réussi les évaluations, un certificat professionnel reconnu au niveau national, délivré par les autorités chargées des ressources humaines.
4: Je viens de Tangjiakou, dans le Hebei. Je souhaite maîtriser l'art du barbecue de Yueyang, le ramener chez moi et lancer un concept culinaire local original.
3: La première promotion de l'académie ne prévoyait que 30 places, mais a attiré plus de 4000 candidats. Sa popularité fulgurante illustre parfaitement la volonté de Yueyang de développer son économie du barbecue. La ville compte désormais plus de 3000 restaurants de barbecue avec une croissance annuelle dépassant les 20% ces dernières années.
4: Les consommateurs locaux ont consommé environ 600 millions de brochettes l'année dernière. La production de l'ensemble de la chaîne industrielle a dépassé les 3 milliards de yuan, soutenant près de 100 000 emplois.
3: Le 15e plan quinquennal de la Chine donne la priorité aux économies caractéristiques au niveau des comtés, encourageant les régions à transformer leurs spécialités locales en industrie majeure. Partout dans le pays, les ressources locales uniques sont intégrées dans des chaînes industrielles et des écosystèmes complets, stimulant ainsi une croissance économique durable.
0: Le Brésil mettra en place une politique d'entrée sans visa pour les citoyens chinois à compter du 11 mai. Cette mesure s'applique aux détenteurs d'un passeport ordinaire voyageant à des fins touristiques, d'affaires, de transit ou pour participer à des activités artistiques ou sportives. Le journal officiel brésilien précise que cette exemption de visa autorise des séjours d'une durée maximale de 30 jours et restera en vigueur jusqu'au 31 décembre 2026. La Chine a mis en place une politique d'exemption de visa pour le Brésil à titre expérimental du 1er juin 2025 au 31 mai 2026. Les citoyens brésiliens titulaires d'un passeport ordinaire peuvent entrer en Chine sans visa pour une durée maximale de 30 jours. Le Maroc fait partie des 53 pays africains bénéficiant de la politique de droits de douane nulle mise en place par la Chine qui est entrée en vigueur en mai. Selon les responsables, les échanges culturels tout comme les échanges commerciaux contribuent à renforcer les relations entre la Chine et l'Afrique.
3: Rabat accueille la semaine du cinéma chinois dans le cadre d'un programme de coopération culturelle plus large s'étendant jusqu'en 2028. Organisé par le Centre culturel chinois de Rabat en partenariat avec les archives cinématographiques chinoises, avec le soutien des autorités cinématographiques marocaines, cet événement présente une initiative concertée visant à renforcer les liens culturels par le biais des industries créatives.
2: Chaque jour, un film différent et un genre différent seront à l'affiche, notamment des drames, des films politiques et des films d'animation, afin que les spectateurs de n'importe quel âge puissent profiter pleinement de cette semaine du cinéma chinois.
3: Au cœur de la programmation se trouve une sélection de 5 films mettant en valeur le cinéma chinois contemporain, allant des épopées historiques aux récits sociaux modernes.
5: Le film d'ouverture raconte l'une des périodes les plus prospères de l'histoire chinoise, une époque qui a vu émerger bon nombre des plus grands poètes de la Chine. À travers cette histoire, nous espérons faire découvrir la culture chinoise à nos amis marocains.
3: Au-delà des projections,

0: L'événement se positionne également comme une plateforme de dialogue pour l'industrie, permettant aux professionnels marocains et chinois d'explorer les opportunités en matière de coproduction, de formation et d'accès au marché.
1: Nous espérons que on peut encore faire la collaboration bilatérale dans le domaine de la production audiovisuelle.
0: Les projections publiques gratuites visent également à élargir l'accès au cinéma en attirant des étudiants, des cinéphiles et des nouveaux spectateurs, tout en renforçant le rôle du cinéma en tant que pont culturel.
2: Nous sommes venus aujourd'hui pour soutenir la culture chinoise en regardant des films chinois et en la découvrant sous un autre angle à travers le cinéma.
3: Pour nous, par exemple, qui n'avons pas encore visité la Chine, ça permet de découvrir la Chine à travers les films.
0: Alors que la promotion culturelle et l'engagement de l'industrie vont de pair, la semaine du cinéma chinois à Rabat montre comment le cinéma devient une plateforme favorisant une amitié et un dialogue plus profond entre la Chine et le Maroc.
4: C'est la fin de cette édition. Merci de l'avoir suivi. Je vous souhaite une très bonne suite des programmes sur CGDN français.

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2: Bonjour à toutes et à tous, bienvenue dans cette nouvelle édition musicale « Vous connaissez la chanson » sur Radio Chine Internationale. Aujourd'hui, je vous invite à écouter des mélodies très douces pour vous faire détendre. On commence tout de suite par le titre « La bord de la lune ».

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3: Vous êtes sur RCI et vous écoutez Vongona la chanson. Les deux derniers titres qu'on a écoutés tout à l'heure ont été tous composés par le musicien chinois Li Zhihui. Le prochain titre est lié au ballet impérial et s'intitule Le souvenir du ballet impérial.

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3: Vous écoutez Wangguan la chanson de RCI. Le prochain titre s'intitule Water Lily.

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3: Vous êtes sur Radio Chine Internationale. Et vous suivez votre émission musicale Mon Connaît la Chanson. Aujourd'hui, je vous invite à écouter des mélodies très douces. Les deux prochains titres parlent de la mélancolie de l'automne.

Vous êtes sur Radio Chine International et vous suivez votre émission Vous connaissez la chanson. Le temps passe très vite. Avant de vous dire au revoir, je vous souhaite passer une très bonne journée et avoir une très bonne écoute sur Radio Chine International. À très bientôt!

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